0: À partir d'un certain âge, on a quand même comme on vient de le dire, la présence de lésions neurodégénératives dans le cerveau. Et puis il y a aussi chez les gens un peu âgés, on le sait, des petites altérations microvasculaires, mais qui font qu'il y a ce qu'on appelle une leucopathie vasculaire que l'on voit chez les personnes à partir d'un certain âge et qui se traduit d'ailleurs à l'IRM par des présences, vous savez, de petites hyperdensités et qui alertent souvent les médecins quand ils voient ça. Eh bien, c'est un peu la conjonction de tout ça. À partir d'un certain âge, on a 1 plus 2 plus 3 plus 4, vous voyez. Donc je suis pas...
1: Revenir en arrière, on peut imaginer, c'est pas évident. Par contre, continuer à interagir, à parler, pourquoi pas à faire des jeux de société avec elle.
0: Voilà. Alors une fois qu'on a fait un peu le point sur la complexité des relations entre vasculaire et dégénérescence, après il y a la prise en charge. Et vous avez raison, la prise en charge, c'est l'interaction sociale, c'est la stimulation, c'est l'accompagnement. C'est aussi ne pas chercher à tout prix à lui faire faire des choses qu'elle ne peut plus faire, ouais. Mais c'est accepter la déficience et se mettre un peu à son niveau, c'est-à-dire trouver des activités qui restent positives et dans lesquelles elle pourra réussir et s'épanouir. Donc il faut ajuster un peu le niveau d'interaction, mais vous avez absolument raison, l'interaction sociale est un point fondamental, car le risque, c'est que cette dame, finalement, s'isole un peu et se dise, finalement, je n'arrive pas à suivre, je suis un peu en dehors du coup, et que se ferme au monde. Or, il faut, au contraire, stimuler ces interactions sociales, comme on l'a dit, et ces connexions synaptiques. Donc ça, c'est très important de maintenir ce niveau d'interaction. Et la chance qu'elle a, c'est d'être quand même dans son milieu familial. C'est important, ça, parce que j'imagine qu'elle est quand même très entourée. Il y a cette fille, et puis il y a probablement
1: d'autres personnes de la famille. Donc, vous voyez, Annie, vous, ce que vous faites, l'essentiel est là, c'est accompagner et être à l'écoute et proche de votre maman. On a une autre auditrice du Cameroun. Là, c'est Augustine. Elle a enregistré un message sur notre répondeur. On l'écoute.
2: Bonjour à tout le panel des invités. Je me prénomme Augustine et je vis à Douala, au Cameroun. Dans ma famille, il y a plusieurs personnes qui ont été atteintes de la maladie d'Alzheimer et malheureusement, ils sont décédés aujourd'hui. Ils présentaient presque tous les mêmes symptômes, perte de mémoire, des mains tremblotantes et souvent, les basiques du quotidien comme se laver et tout n'étaient plus un acquis pour eux. Et aujourd'hui, j'aimerais savoir si la maladie d'Alzheimer est une maladie héréditaire et comment faire pour se protéger, nous qui sommes jeunes aujourd'hui, parce que ça n'a pas seulement atteint les grands-parents. Aujourd'hui, parmi mes tantes, il y en a qui ont aussi été atteintes par l'Alzheimer. Il y a une qui est décédée, malheureusement, en février de cette année. Il y a une autre qui est là, qui essaie de tenir le coup. Comment nous, la jeune génération, on peut faire pour prévenir cette maladie, parce que quasiment tous les frères et sœurs de ma grand-mère sont décédés de suite d'Alzheimer. Merci.
1: Alors, il y a une information très importante que nous donnait pas Augustine, c'est l'âge des personnes qui sont décédées. Elle a le sentiment que c'est quelque chose d'héréditaire dans sa famille. Qu'est-ce que vous en pensez, professeur Bruno Dubois?
0: Oui, vous avez raison, vous avez posé la bonne question. Tout dépend de l'âge auquel les maladies sont apparues.
1: Ouais.
0: Car, de façon très schématique, la maladie d'Alzheimer n'est pas génétique, sauf quand elle survient chez les gens très jeunes. En gros, pour faire simple, moins de 55 ans. Donc, quand elle survient chez les gens très jeunes, là, on est probablement dans le cas d'une maladie génétique s'il y a plusieurs cas de cette nature dans la famille. Alors en revanche, la maladie d'Alzheimer est une maladie qui est naturellement fréquente quand on prend de l'âge. Donc parfois dans les familles où on vit longtemps, les familles où il y a une certaine longévité, on va augmenter le risque d'avoir dans cette famille des gens qui développent la maladie parce qu'on vit vieux. Donc c'est peut-être le prix à payer de ces familles où on est en bonne santé. Bon, ça c'est la première chose. La deuxième chose, c'est qu'il arrive aussi que même dans ces familles, quand c'était pas une maladie héréditaire, il y a un facteur de risque héréditaire qui est une petite protéine que l'on peut avoir sous différentes formes. Quand on l'a sous une certaine forme, la présence de cette protéine fait que les lésions de la maladie vont s'exprimer plus tôt. C'est-à-dire que cette protéine n'est pas associée à la maladie, mais lorsque la maladie est présente, le fait d'avoir cette protéine, ça, si vous voulez,

0: abaisse un peu le rideau. Ça fait que la maladie apparaît plus tôt dans la famille et donc va donner l'impression d'être plus fréquente. Voilà. Donc il y a probablement, là, pour résumer, on n'est pas dans le cas d'une forme héréditaire puisqu'elle part de ses grands-parents. Donc probablement, elle les a connus et donc manifestement, c'est une maladie dans cette famille qui touche
1: la personne âgée.
0: La personne âgée. Donc c'est peut-être tout simplement parce que tout le monde vit vieux dans cette famille, mais il y a peut-être effectivement une protéine qui s'appelle l'apolipoprotéine E de type 4 dans son cas et qui fait que cette présence de cette protéine fait que la maladie apparaît un peu plus tôt dans la famille que dans une autre famille. Mais le point important, le fait d'avoir cette apolipoprotéine E ne détermine pas la survenue de la maladie, car si on n'a pas les lésions, on ne la développera pas. Mais si on a par ailleurs la maladie, on l'exprimera plus tôt.
1: On part tout de suite pour la Côte d'Ivoire.
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1: Et avec nous un médecin interniste gériatre, c'est vous, docteur Ubrik Vincislaco, bonjour.
6: Bonjour.
1: Vous exercez au CHU d'Angers à Abidjan, vous êtes enseignant-chercheur à l'université Félix Houphouët Boigny. Est-ce que vous avez des chiffres, docteur Ako, à l'échelle de la Côte d'Ivoire, pour prendre la mesure de l'incidence d'Alzheimer chez vous?
6: Oui, merci encore. Oui, je peux dire ainsi, nous avons quelques recherches cliniques locales qui nous permettent d'avoir un peu l'estimation en fait des données ivoiriennes sur la maladie d'Alzheimer. Et je vous parle même d'une étude qui date de moins de un an, qui est une étude rétrospective effectuée lors de nos différentes consultations et qui situe en fait la maladie d'Alzheimer aux alentours de 70% de ces troubles neurocognitifs que nous consultons ici.
1: Parce que vous êtes dans un service dédié, un service de gériatrie, bien évidemment, ça ne veut pas dire que 70% des personnes sont concernées, c'est vos patients dans un service qui ont été orientés déjà par des médecins, donc tout ça, ça arrive en bout de chaîne sanitaire, si l'on ose dire. À l'échelle du continent, je pointais tout à l'heure que l'OMS s'engageait simplement maintenant dans une réflexion pour l'Afrique. On a un auditeur de RDC, de Lubumbashi, Genovi, qui dit « Est-ce que cette maladie a une fréquence élevée en RDC ou en Afrique en général ?» Bien évidemment, à l'échelle continentale, on n'a pas de chiffres, hein, docteur.
6: Exactement. Au plan de l'Afrique, on n'a pas vraiment de données. Mais je pense que dans certains pays, je parle du Niger, du Sénégal, et bien d'autres qui ont parfois des valeurs qui pourraient nous proposer. Il y a un effort de mesure qui est en train d'être effectué pour l'Afrique de l'Ouest francophone pour susciter un peu afin d'avoir des résultats qui pourront être publiés d'ici 2030 selon nos statistiques.
1: Donc on va être un petit peu patient parce que le travail commence à s'organiser de votre côté. Est-ce que vous constatez, docteur Ako, par rapport à cette fréquence dans votre service interne gériatrie, que souvent les patients arrivent tard, très tard, avec beaucoup de signes ?
6: Ce constat est malheureusement retrouvé partout parce que la maladie d'Alzheimer, les parents mettent un peu de temps avant de venir consulter et puis il n'y a pas assez de centres de consultation et d'ailleurs même c'est l'effort que nous sommes en train de mettre en place pour amener plus de spécialistes à s'intéresser afin de faciliter des consultations de mémoire. Donc il n'y a pas assez de centres pour mener une consultation de mémoire, donc ce qui peut justifier et ce qui expliquerait déjà le retard dans le diagnostic.
1: Ça veut dire en termes de consultation, qu'est-ce que vous préconisez? La conduite pour la famille, pour les aidants? Comment agir avec la personne qui perd la mémoire pour ne pas avoir une perte d'autonomie trop rapide? Parce que on sait que les médicaments, ils sont pas là. On sait qu'il y a encore beaucoup de choses à découvrir. Qu'est-ce que vous proposez au juste aux familles? Parce que certaines personnes doivent se dire, finalement, je ne sais pas pourquoi j'irai consulter vu qu'on va pas me donner de médicaments.
6: D'accord. Alors, ce que nous disons déjà, c'est orienter toute personne âgée qui présente déjà des éléments tels que l'oubli, au moins, veut consulter un neurologue ou un gériatre afin de pouvoir faire plus d'investigations et poser le diagnostic. Voilà, c'est aussi simple. C'est déjà par là il faut commencer. Et devant tout comportement qui mène en confusion ou des troubles psychocomportementaux peut-être qui ne sont pas habituels, il faut déjà vous référer vers un spécialiste ou même vers un généraliste afin de pouvoir organiser en fait le dépistage et la prise en charge de la personne.
1: Ça permet aussi un meilleur accompagnement des familles à qui on donne des explications qui vont les aider pour avancer.
6: Bien ça, c'est bien ça.
1: Ouais.
6: Ça permet dans ce sens.
1: Et de voilà. Sortir d'une forme de détresse familiale, d'incompréhension, surtout quand on connaît le respect pour les aînés, c'est très important que cette personne garde, on va dire, sa dignité et tout le meilleur de lui ou d'elle pour le quotidien.
6: Exactement, c'est exact. Alors, pour rappel, en Côte d'Ivoire, pour notre pays, il n'y a pas assez de consultations, de structures, de consultations de mémoire. Hein, Abidjan, je pense qu'on s'est limité essentiellement à Abidjan et Bouaké pour une population de plus de 60-65 ans, estimée à environ 2 millions. Vous voyez un peu.
1: Le travail, voilà, à faire pour étendre cette spécialité. Merci beaucoup, docteur Acco. Merci beaucoup pour tout votre éclairage. Professeur Bruno Dubois, il nous reste quelques minutes. On voit en tout cas qu'on apprend dans les différentes régions. Il nous reste même pas une trentaine de secondes pour échanger. Qu'est-ce que vous auriez envie de dire en conclusion?
0: Que nos collègues sont confrontés à des problèmes que l'on a connus et que l'on connaît encore, car on est tous un peu dans ce même dans cette même situation, c'est d'essayer d'aller chercher les patients dans les familles pour qu'ils viennent et qu'ils soient pris en charge dans des parcours de soins qui permet d'anticiper les problèmes qui viennent immanquablement se poser. Et plus tôt les patients sont repérés, plus tôt on met en place ce que j'appelle le cordon sanitaire autour des patients dans les familles pour anticiper les complications qui viennent immanquablement émailler l'évolution. Donc il faut effectivement repérer le plus tôt possible ces patients. Donc ça veut dire augmenter les structures de repérage, comme on l'a dit, les consultations de mémoire, on l'a dit en Afrique, mais en France aussi, et petit à petit faire en sorte que ces patients sortent des familles et viennent dans le parcours de soins où ils seront accompagnés grâce, et il faudra le rappeler, au soutien d'associations comme l'association France Alzheimer
1: qu'on a entendu en début important. D'émission. Merci beaucoup, merci. Professeur Bruno Dubois. Merci à Radio France, à Ajaccio. Tout de suite, on écoute Victoni Slick sur RFI.

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1: Priorité santé, c'est fini. Merci à toute l'équipe. Demain, on va parler des varices, de l'insuffisance veineuse, prévention et traitement de ce problème fréquent pour la circulation des membres inférieurs vers le cœur. Rendez-vous 9h10, temps universel. D'ici là, restez à l'écoute de RFI et surtout, portez-vous bien.
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6: Merci d'avoir choisi Radio France Internationale pour vous informer. Il est 4h ici à Paris, 2h en temps universel et c'est l'heure de votre rendez-vous avec l'info sur la Radio du Monde.
3: Jérôme Bastion.
6: Au sommaire de cette édition, la grand-messe annuelle et automnale des Nations Unies qu'est le débat général, voyant défiler chefs d'État et de gouvernement de mardi à dimanche, jettera une lumière crue sur les difficultés financières et structurelles de l'organisation. Après le prince héritier saoudien qui s'est vu opposer une fin de non-recevoir, c'est le président du Conseil yéménite qui demande l'aide des États-Unis face à l'offensive des rebelles houthis, mais Washington n'entend pas se laisser entraîner dans ce conflit. En République démocratique du Congo, près de 500 maisons détruites dans une série d'incendies qui ont de nouveau frappé la ville de Bukavu dans l'est du pays. La nuit dernière, la colère monte. Et puis en France, au procès de l'assassinat de l'ancien joueur argentin de rugby, Federico Martín Aramburu, le principal accusé n'évoque plus la légitime défense, mais dit avoir tiré par pur réflexe militaire. Coup d'envoi donc dans quelques heures du plus grand rendez-vous diplomatique de l'année, ce mardi à New York. Pour une semaine, les dirigeants du monde entier se rencontreront à l'ONU devant la Grande Assemblée en coulisses et viennent porter leur vue devant le reste de la communauté internationale. Or, les sujets ne vont pas manquer cette année. Crise au Moyen-Orient, guerre en Ukraine, intelligence artificielle, crise climatique, mais aussi crise économique des Nations Unies elles-mêmes. Charlotte Cosset.
7: Les Nations Unies font d'abord face à une crise de liquidité car certains pays ne paient pas leurs contributions obligatoires. C'est cet argent qui permet de faire fonctionner l'institution, de payer les salaires. Thomas Burns est à la tête de Market Impact, un cabinet de conseil spécialisé dans le secteur de l'humanitaire.
8: Les montants dus reposent sur un calcul convenu depuis de nombreuses années et accepté par tous les pays. Et l'ONU n'est pas autorisée à prévoir un budget inférieur à cela. Alors lorsque les États-Unis ont une dette de plus $1 milliard, cela entraîne d'énormes problèmes de financement et de liquidité.
7: Il y a par ailleurs la baisse des contributions volontaires. Ces sommes-là financent l'aide humanitaire. Elles ont baissé drastiquement et des choix politiques doivent être actés, estime Thomas Burns.
8: Il va falloir mener des discussions très difficiles à l'Assemblée générale pour déterminer ce qu'ils ne pourront plus faire. De la santé publique, de l'aide humanitaire d'urgence, du maintien de la paix. Bien qu'il y ait un gros travail de fait avec la réforme de l'ONU pour réduire les doublons, revoir les mandats, cela ne peut pas tout régler.
7: Des arbitrages difficiles alors que l'aide humanitaire a chuté de 40% cette année et devrait encore être réduite l'année prochaine du fait des cures d'austérité en cours dans les grands pays contributeurs.
6: Charlotte Cosset, merci bien. Quelques 130 chefs d'État et de gouvernement ont donc rendez-vous cette semaine à New York. Pour la deuxième année consécutive, le président américain Donald Trump montera à la tribune de l'ONU, contrairement à son homologue chinois Xi Jinping, qui fera l'impasse. Vladimir Poutine sera lui aussi, comme d'habitude, pourrait-on dire, aux abonnés absents. Le président du Yémen demande l'aide des États-Unis pour combattre les rebelles houthis pro-iraniens. Le prince héritier saoudien avait déjà demandé à Donald Trump d'intervenir en soutien à la coalition qu'il dirige. Ce lundi, c'est le président yéménite lui-même qui a appelé Donald Trump, mais le président états-unien demeure réticent à une intervention dans ce conflit. Et pour l'heure, les combats sur le terrain se poursuivent. Après d'importantes avancées de la part des houthis, les forces gouvernementales ont annoncé avoir repris du terrain autour de Taiz, une ville stratégique, Guilhem Deltey.
0: Des trois plus grandes villes du pays, Taiz est la seule qui ne soit pas tombée sous le contrôle total des Houthis. Elle est divisée depuis 2015. Taiz est aussi la capitale du gouvernorat auquel est rattaché le détroit de Bab el-Mandeb. Ce point d'entrée dans la mer Rouge est lui désormais contrôlé par les Houthis depuis 10 jours. Mais les forces gouvernementales veulent impérativement limiter leur recul et ne pas permettre aux Houthis une prise qui serait très lourde de sens. Pour le gouvernement yéménite exilé en Arabie Saoudite, l'annonce ce lundi du chef d'état-major de l'unité en charge de Taiz est donc un soulagement. Selon le général Al-Majidi, des soldats et des combattants tribaux ont en effet réussi à libérer plusieurs secteurs situés aux abords de la ville. Une petite avancée qui empêche les rebelles d'intensifier leur siège de Taiz. Mais les victoires des forces gouvernementales sur le terrain restent limitées. La coalition peine à contenir la poussée des Houthis et les dirigeants yéménites comme saoudiens multiplient les appels à Donald Trump. Selon le New York Times, le président états-unien a changé d'avis à plusieurs reprises ces derniers jours, mais pour l'heure, il refuse de s'impliquer dans ces combats.
6: Guilhem Deltey. Et puis l'agence de presse Saba, affiliée aux combattants anti-gouvernementaux houthis, a fait état mardi de frappes de la coalition saoudienne sur la ville portuaire de Mokhra au Yémen, sur la rive de la mer Rouge. Une frappe qui aurait causé la mort de 6 personnes. Par ailleurs, ce lundi, 2 navires ont été touchés lors d'attaques dans le détroit d'Ormuz. Cette fois-ci, le capitaine du navire qui transporte du gaz et du pétrole liquéfié n'a pas identifié l'origine des projectiles. Le marché mondial du gazole se tend, les hausses des prix atteignent des records en Europe et le gouvernement français annoncera de nouvelles aides pour compenser la hausse des prix du carburant. Vous écoutez bien RFI, il est 4h06 ici à Paris, 2h06 en temps universel et 3h06 à Kinshasa, en République démocratique du Congo, où dans l'Est, au moins 4 incendies ont ravagé des maisons dans la ville de Bukavu ces 24 dernières heures. L'incendie le plus important s'est produit la nuit dernière vers minuit dans la vallée de Luziba, située dans le quartier de Nyalukemba. Selon la société civile, les affaires bien 4 personnes sont mortes et environ 500 maisons en bois sont parties en fumée.
9: Sur les lieux du drame, il ne reste que des débris de tôle et les cendres fumantes de planches et de branches calcinées. Serge Bahati est l'un des habitants de Luziba. Il s'est blessé à la main en tentant de sauver quelques-uns de ses biens.
10: J'ai perdu beaucoup, beaucoup de biens ici. Il était 23h30 quand nous avons été réveillés par des cris. Quand nous sommes sortis, le feu s'était déjà propagé. Je me suis blessé en essayant d'esquiver un câble électrique qui allait tomber sur moi. Ce câble aussi était en feu.
9: La société civile regrette qu'il ne se passe plus une semaine sans au moins 1, 2 ou 3 incendies à Bukavu. William Kinzo est l'un des notables de Luziba. Ses voisins aussi ont perdu leur maison.
11: J'ai compté personnellement au moins 5 morts. Une maman enceinte, il y a un papa et il y a 2 enfants. La seule journée de ce lundi, nous venons de compter 4 incendies vers Kansayo, vers Ngouba. Il y a qu'à doute aussi, les maisons sont en train de prendre feu maintenant. Quelque part appelé Wolo premier. Vraiment, ça nous dépasse à Bukavu.
9: Il y a une semaine, 27 personnes ont été inhumées, parmi lesquelles des élèves morts suite à l'incendie de 2 complexes scolaires dans la commune de Kadutu, à Bukavu.
6: Lisa Fabian, merci bien. Et puis en France, pour terminer, troisième semaine du procès pour les assassins présumés de l'ex-rugbyman argentin Federico Martín Aramburu. Ça s'était passé en 2022 dans le centre de Paris. Les interrogatoires des accusés ont débuté avec celui de Loïc Le Priol. L'auteur des tirs mortels encourt la perpétuité pour assassinat. Il a tenté de convaincre la cour qu'il n'avait pas l'intention de tuer et qu'il nourrit des regrets sincères. Compte rendu d'audience, Laura Martel.
12: Une grenade dégoupillée, c'est ce que Maria Aramburu pense que vous étiez à l'époque, pointe l'avocat de la veuve du rugbyman. Elle a raison, souffle Loïc Le Priol, soudain saisi par l'émotion. Pendant de longues heures, l'accusé est revenu sur ce qu'il appelle un drame absolu. « Je ne veux me défausser en rien », insiste celui qui reconnaît sans embâge son rapport malsain aux armes, son addiction à l'alcool, et se décrit comme naïf à l'époque et même con. « J'étais armé, alcoolisé, il y a une succession de délits graves de ma part qui ont engendré le drame, vous enlevez un élément et tout s'effondre, on n'est pas là aujourd'hui. » admet-il. Loïc Le Priol assure en revanche n'avoir jamais eu l'intention de tuer. « Ces tout derniers mots sont une demande de pardon du plus profond de mon cœur », dit-il. Une contrition qui ne semble pas avoir convaincu l'avocat général. « Vous maintenez avoir eu peur pour votre vie et vous être défendu ?»« C'était ma sensation, j'étais en mode survie, comme Monsieur Aramburu devait l'être », répond l'accusé. « Oui, mais lui n'avait pas d'armes », cingle le magistrat. « Il y a la vérité et votre vérité qui semblent plus être une manière d'imposer votre récit au gré du dossier. Je me pose la question de votre sincérité », relève à son tour l'avocate de Chonegarty. Face à un accusé qui n'a cessé de présenter ses idées d'ultra-droite comme une erreur de jeunesse révolue, Maître Massy diffuse alors des mots de passe en référence aux nazis et un SMS 6 jours avant les faits qui parle d'un livreur nègre. « Ce devait être une faute de frappe », soutient Loïc Le Priol.
6: Compte rendu signé Laura Martel. C'est la fin de ce journal. Merci à vous de l'avoir suivi. Tout de suite, 8 milliards de voisins. Il est 4h10 à Paris.
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16: Bonjour, bienvenue, 8 milliards de voisins et de voisines. Aujourd'hui, habiter chez ses parents quand on est jeune adulte. Comment se passe cette colocation subie? Que ce soit pour des raisons financières, culturelles, comment s'émanciper de la tutelle parentale quand on a passé l'âge des études, quand on a surtout passé l'âge de la majorité et qu'on partage le même toit? Aux États-Unis, 49% des jeunes adultes de moins de 30 ans habitent chez leurs parents. En France, un quart des jeunes n'a jamais quitté le toit familial avant 23 ans. Des chiffres en augmentation qui ne s'expliquent pas seulement par l'augmentation de la durée des études. Crise du logement, difficulté de trouver un emploi stable ou tradition culturelle. Les voisins et les voisines, si vous habitez chez vos parents et que vous êtes ou si vous-même d'ailleurs vous êtes un parent et que vous hébergez vos enfants adultes, vos appels, vos témoignages évidemment nous intéressent. Ils sont anonymes bien évidemment. Parlez-nous des tâches domestiques, de cette cohabitation matérielle, de la vie intime, amoureuse. Racontez-nous au 36 11 80 41 89. Anne-Cécile Cazot, bonjour.
17: Bonjour.
16: Vous êtes politiste sociologue à l'Institut National de la Jeunesse et de l'Éducation Populaire, l'INJEP. Et vous avez publié « Pourquoi un quart des jeunes vivent toujours chez leurs parents à 23 ans ?» C'est une enquête qui a été menée auprès de jeunes de 22 à 31 ans, mais qui croise aussi des données de l'Institut National de la Statistique en France. Elsa Ramos, bonjour.
18: Bonjour.
16: Vous êtes sociologue à l'Université Paris Cité. Vous avez beaucoup travaillé sur la famille en général, notamment vous avez publié un anthropologue dans ma famille aux éditions Buchet-Chastel. Et puis en fin d'émission, la chronique Voisin connecté d'Estelle Giangio sur l'évolution des sociétés africaines mondialisées. Ça sera la toute fin de l'émission. Allez, appelez-nous sur la colocation, la cohabitation avec les parents, deux générations qui cohabitent sous le même toit. 33 6 11 80 41 89.
19: Tanguy, à 28 ans. Il habite toujours chez ses parents.
20: Tu te rends compte que ça fait 28 ans qu'il est là?
21: J'en ai parlé 200 fois, c'est comme si je pissais dans un violon. Mais s'il est encore à la maison, comme tu dis, c'est parce que c'est ce que tu veux.
20: C'est vrai, à une époque, j'avais qu'une trousse, c'est qu'il part. Et maintenant, c'est qu'il reste.
17: Tania a 24 ans. Elle est vendeuse, comme elle. Ils sont de plus en plus nombreux à rester chez leurs parents.
18: Donc 1350 euros de salaire. Et si je prends un appartement, en fait, j'enlève 700 euros de loyer, 70 euros de charges et 60 euros d'électricité. Et au final, il me reste 500 euros pour faire le mois. Je préfère largement économiser, mettre de côté pour mes loisirs, pour mes activités, pour mes sorties. Je suis partie à Ibiza il y a 3 semaines. J'aurais pas pu le faire, parce que ça avait un loyer à payer.
17: Clément, lui,
22: préfère rester ici.
23: Je sais, je suis une mauvaise mère.
22: Dans ma tête, j'ai pas envie pour le moment. Même si j'ai 28 ans, je suis pas prêt.
23: Je peux plus supporter, qu'est-ce que tu veux que je te dise?
24: Entre un appartement, je sais pas, de peut-être 40 mètres carrés.
23: Qu'il soit encore dans nos pattes à son âge, à la maison comme à l'hôtel, à balancer ses affaires comme un chien sous sa crotte, jamais rien ranger.
24: Et là, une maison, je sais pas combien fait de mètres carrés, avec une piscine qui fait 10 mètres, c'est sûr que le choix est vite fait. Hein.
23: Faut qu'il parte, faut qu'il parte.
16: Alors, le choix est vite fait. On a entendu des extraits du film Tanguy qui date déjà de 2001, hein, donc plus de 25 ans. C'était l'histoire d'un jeune garçon très diplômé, qui a un travail, qui a des revenus, hein, qui pourrait partir, qui pourrait se loger ailleurs et qui préfère rester dans le cocon familial au grand désespoir de ses parents. Et d'ailleurs, on dit depuis un Tanguy. Mais un Tanguy, c'est celui qui a choisi, hein, le confort et de rester chez ses parents. Mais à quelle réalité, finalement, Anne-Cécile Cazot, aujourd'hui, ça correspond, cette cohabitation qui serait choisie?
25: Alors c'est une bonne question, et en effet le cliché du Tanguy à la peau dure, parce que ça fait plus de 20 ans qu'on mobilise cette figure pour parler des jeunes qui vivent chez leurs parents. Le Tanguy tel qu'on le connaît, qui a des diplômes, a des revenus, qu'il cache par ailleurs un peu à ses parents, et qui vit chez lui comme à l'hôtel, c'est vraiment une figure minoritaire, en tout cas dans l'enquête qu'on a menée à l'INJEP. Les jeunes qui vivent chez leurs parents de manière, on pourrait dire, prolongée, au-delà de 23 ans notamment, c'est beaucoup plus souvent des personnes qui ont peu de ressources, qui ont du mal à se loger ailleurs. Et en fait, pour qui la situation, elle n'est pas tellement de vivre à l'hôtel, c'est juste de pas encore avoir réussi ou de savoir comment faire pour avoir son logement indépendant.
16: Alors, le Tanguy n'existe plus, ou le Tanguy existe aussi parfois sous une autre forme. Sur mon salaire, il faut quand même qu'il me reste un petit peu de quoi vivre, voyager, voir le monde, etc. Quand même, il y a ce désir qui peut-être n'existait pas autrefois, Elsa Ramos. Parfois.
26: Oui, c'est possible. Après, il y a une conciliation effectivement des contraintes financières, matérielles, etc. Et puis des aspirations à être soi. Après, je pense aussi que effectivement sur les aspects des territoires nationaux, il y a les Tanguy qui subissent et les Tanguy qui choisissent. Et que pour le coup, c'est la question de est-ce qu'on est chez soi ou est-ce qu'on est chez ses parents aussi.
16: Eh ben justement, écoutez le message d'une voisine de 24 ans à Abidjan.
27: Bonjour chers auditeurs de RFI, bonjour les voisins, moi c'est Aimé Success, je vis à Abidjan, Côte d'Ivoire. J'ai fait 4 ans, j'aurai bientôt 25 ans en octobre prochain et je vis toujours en famille, c'est-à-dire avec mes parents. Mais je voudrais parler un peu de la réalité africaine, nous en tant que jeunes. Parce qu'ici, vivre en famille, ici il y a du monde, il y a papa, il y a des cousins, il y a des neveux, il y a des frères et sœurs, il y a quand même des employés. Et finalement, nous, on n'a plus vraiment d'espace personnel, quoi. On commente tout, ta façon d'être, de parler, tes fréquentations et tout. Et parfois, ici, on compare. Ah, le cousin d'État a réussi, le cousin d'ici, attends. À force, tu peux vraiment avoir l'impression même d'être un mouton noir dans ta propre famille. Et le plus fou, c'est que parfois, c'est seulement quand tu quittes la maison familiale que tu réalises la pression que tu subissais. Tu retrouves ton intimité, ton toit intérieur et tout. Moi, je dis toujours ici, nous, on dit toujours vivre en famille, là. Ça nous coûte beaucoup la santé mentale, nous, les jeunes africains ici.

0: 2015 avec 22,6 points. L'indice ne mesure ni la richesse ni les volumes réels de production. Il combine 43 indicateurs dans 8 domaines. Et en RDC, le capital naturel obtient 43,7 points. Cette catégorie mesure notamment les ressources agricoles extractives ainsi que les revenus tirés de leur exploitation après déduction des coûts d'extraction. Toujours concernant la RDC, le changement structurel obtient 44 points. Il mesure le passage vers des activités plus productives. À l'inverse, le transport et l'énergie sont les deux scores les plus faibles du pays. Ils contribuent à baisser les résultats d'ensemble. Reste un point important, le classement fait apparaître, c'est vrai, d'importants écarts de capacité en Afrique, mais aussi les difficultés persistantes à les mesurer précisément.
1: Décryptage signé Patient Ligaudy. C'est la fin de ce journal sur RFI. 6h44 à Paris, 4h44 en temps universel.
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1: Et à suivre notre série de reportages sur les conséquences de la présence de Boko Haram dans la région de l'extrême nord du Cameroun. Présence qui a fait fuir de très nombreuses personnes, des déplacés internes et de violents traumatismes. Témoignages et reportages à Kourgui à venir. Afrique Économie ensuite consacrée aux investissements directs étrangers reçus par un pays. Marie-Pierre Olfant nous expliquera qu'ils ne profitent pas toujours à l'économie tout entière ainsi qu'à l'ensemble des habitants. Exemple avec la Guinée. Dans quelques minutes. Sans oublier l'humeur de Maman, ce sera la fin de notre rendez-vous. Mais avant cela, place au sport. Bonjour Antoine Grenier.
3: Bonjour Fabrice.
1: Et en football, c'est parti pour 3 semaines avec les sélections nationales.
3: Et avec l'équipe de France qui va disputer 4 matchs de Ligue des Nations d'affilée. Les joueurs sélectionnés sont à Clairefontaine pour se préparer. Premier entraînement avec une douzaine de joueurs, dont les deux appelés de dernière minute. Le gardien de Côme, Jean Butez, en remplacement du Lensois Romain Risser. Et le milieu de terrain du PSG, Martinez Akliouche, qui pallie le forfait de Warren Zaïre-Emery, blessé à un adducteur. Une séance sous la conduite de Zinedine Zidane, icône du foot français, devenu sélectionneur des Bleus. Et forcément, la génération actuelle est un peu impressionnée, mais quand même ravie de démarrer un nouveau chapitre avec lui, à l'image du défenseur Maxence Lacroix.
4: Ça fait plaisir, beaucoup de fierté. Voilà, on les a suivis quand on était jeunes, quand on les regardait à la télé, et maintenant on peut s'entraîner avec eux, c'est magnifique. Il a insisté sur le fait que voilà, on va passer 2 semaines ensemble, qu'on va apprendre à se connaître, voilà, il y a un tout nouveau staff, et que ça va être important pour un peu se... souder les liens, on va dire. Ce que j'espère, c'est déjà de voir un peu comment ça se passe pour voir, parce que c'est une nouvelle ère, voilà, c'est nouveau, voir les entraînements, voir ce que le coach veut aussi de nous, et voilà, on a quatre matchs qui sont pas trop espacés, donc voilà, d'y avoir du temps de jeu, ce serait magnifique.
3: Premier match des Bleus dans cette Ligue des Nations, ça sera vendredi en Turquie. Et puisqu'on parle de l'équipe de France, Fabrice,
1: bien sûr,
3: à noter que l'invité de RFI à 6h20, temps universel, ce sera le capitaine de l'équipe de France, Kylian Mbappé.
1: Événement à ne pas manquer. Et préparation également pour les nations africaines. Regroupement à Abidjan avant le départ vers Boaké pour les éléphants de Côte d'Ivoire.
3: Premier rassemblement de la nouvelle ère Hervé Renard et première séance d'entraînement hier à Cocody pour des Ivoiriens pratiquement au complet avec les nouveaux convoqués, Yann Gbowo, Zabigueux, Ryan Fofana, Amadou Koné ou Chris Tapé, mais sans Ismaël Doucouré, officiellement touché avec Strasbourg lors du match face au Paris FC. Les éléphants qui prendront ensuite la direction de Boaké dans la matinée de ce mardi pour y préparer la réception du Ghana pour la première journée d'éliminatoire de la CAN.
1: Et au Maroc, on regarde encore plus loin que la CAN 2027 et Fouzi Legja ne désarme pas. Le président de la fédération marocaine veut que son pays accueille la finale de la Coupe du Monde 2030.
3: Le Maroc, co-organisateur de la compétition avec le Portugal et l'Espagne, lancé dans une guerre d'influence pour accueillir le match le plus important du foot mondial. Lors d'une visite à Ben Slimane, le lieu du futur grand stade Hassan II, Fouzi Legja a été on ne peut plus clair. Nous mobiliserons toutes les institutions et tous les Marocains pour que le Maroc accueille la finale de la Coupe du Monde 2030. Que cela plaise ou non, que certains le veuillent ou non, a-t-il assuré à la tribune. Déclaration qui intervient une semaine après celle du président du Conseil supérieur des sports espagnols, José Manuel Rodríguez Uribes, qui avait estimé que son pays disposait, je cite, « suffisamment d'arguments solides pour s'adjuger l'organisation de la finale ».
1: Et du volleyball, Antoine, c'est fini pour le Rwanda à la Coupe d'Afrique des Nations masculines en Tunisie.
3: La sélection n'aura pas fait le poids en quart de finale face au pays hôte, facile vainqueur 3-7-0. Mais plus que l'écart de niveau ou d'expérience, le sélectionneur des Rwandais, Frédéric Guérin, déplorait un peu agacé le manque d'implication et de concentration de son équipe.
5: On a manqué de sérieux dans ce qu'on a fait et surtout, on n'est pas rentré dans le match, quoi. On n'a pas pris assez de risques, on a voulu par moment peut-être jouer trop en sécurité et ça peut pas se permettre contre ce type d'équipe, quoi. On a joué petit bras et ça, on a fait beaucoup de fautes. C'est-à-dire que déjà qu'il faut pas aider la Tunisie parce que ils ont une bonne équipe quand elle se met en route. Mais là, on leur a facilité le set. Je pense que les deux premiers sets, on doit leur donner 15, 16 ou 17 points.

0: Gratuit. La défaite m'est insupportable, donc tout ce que je vois, c'est que dès qu'il y a de l'enjeu, il faut qu'on s'habitue à jouer avec de l'enjeu.
1: Frédéric Guérin avec Edige Benyani. En demi-finale, les Tunisiens affronteront le Maroc, victorieux du Nigeria 3-7 à 2. L'autre demi opposera le Cameroun, vainqueur du Ghana, à l'Algérie, qui a surpris le tenant du titre égyptien.
2: Le journal des sports, signé Antoine Grenier sur RFI. Merci Antoine.
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2: Et place au grand titre de l'actualité internationale, à la une ce mardi 22 septembre, Emmanuel Macron qui s'est entretenu avec Donald Trump dès son arrivée à New York pour l'Assemblée Générale des Nations Unies. Le président français a fait état à la sortie d'une volonté de rouvrir le détroit d'Ormuz. La France est aussi prête à œuvrer à la sécurisation d'infrastructures énergétiques saoudiennes visées par les Houthis. Il a aussi été question d'initiatives destinées à garantir un moratoire entre l'Ukraine et la Russie sur les frappes contre les infrastructures énergétiques. Emmanuel Macron qui s'exprimera à la tribune de l'ONU ce mardi, tout comme Donald Trump un peu plus tôt. Avant lui, c'est le président Lula qui donnera le coup d'envoi des discours de chefs d'État et représentants des pays présents. L'Assemblée générale de l'ONU qui dure toute la semaine. Au Yémen, les Houthis font état de frappe de la coalition saoudienne sur la ville portuaire de Mocha. Selon eux, 6 personnes auraient été tuées. Et puis les grandes chaînes de télévision américaines et les photographes de plusieurs médias, dont l'agence France Presse, ont fait bloc hier autour de CNN qui a saisi la justice avec MSNBC. Snow et Politico, des médias qui dénoncent la décision de Donald Trump de leur interdire l'accès à la Maison Blanche. À présent, la suite de notre série de reportages consacrée aux conséquences de la présence de Boko Haram sur le quotidien des populations dans l'extrême nord du Cameroun. Dans cette région, l'Organisation internationale pour les migrations a recensé 510 000 déplacés internes. Parmi eux, de nombreuses femmes. Leur intégration dans les communautés vivant sur place est parfois difficile, tout comme leurs conditions de vie. Certaines restent évidemment très marquées par les exactions de Boko Haram. Emmanuel Juntap a rencontré l'une d'elles à Kourgi, une localité proche du Nigeria.
4: Recouverte d'un voile au motif fleuri, Fana est une déplacée interne. Elle raconte, assise sur une grosse pierre, la nuit où tout a basculé dans le village Ndélé, à proximité de Banki, dans l'état de Borno, au Nigeria.
5: Les hommes armés nous ont assaillis, ils ont tout pillé, tout saccagé, incendié les cases. C'est pour ça que nous nous sommes déplacés avec mon mari, les enfants et moi. On a pris nos affaires et on a trouvé refuge ici à Kourgi.
4: Mère de 5 enfants, elle n'a plus remis pied dans le village qu'elle a quitté précipitamment il y a 11 ans. À Kourgi, son quotidien se résume à ces deux activités.
5: Je vais souvent en brousse chercher du bois que je vends. Je fais aussi le petit commerce, je vends la pâte d'arachide après avoir extrait l'huile d'arachide.
4: Au sein de la communauté haute, Fana fait face à plusieurs défis, parmi lesquels l'accès à la terre. Jodel Kouimbou travaille pour le réseau de lutte contre la faim, Relufa. Cette ONG a initié un programme sur la production agricole et la création des banques de céréales dans la région de l'extrême nord.
6: Lorsqu'elles ont un peu de moyens, elles arrivent à louer ces parcelles de terre qu'elles cultivent pendant une certaine période. Ça peut aller d'un an à 3 ans. Elles peuvent renouveler le contrat ou alors laisser tomber si jamais elles n'ont pas eu le bénéfice pour continuer le processus.
4: Pour échapper aux exactions, certaines femmes sont contraintes de participer à l'économie de guerre, d'après Célestin Delanga, expert sécurité et chercheur à l'Institut d'études de sécurité.
7: Un exemple nous vient du Logoneshari, où les femmes sont obligées de revendre les poissons issus de l'extorsion ou de la pêche par les groupes armés ISWAP notamment, et de repartir avec des vivres, des vêtements, du carburant pour le groupe. Et en contrepartie, elles ont la vie sauve et leur mari ou leur communauté sont épargnés des exactions.
4: En juin dernier, selon ONU Femmes, la moitié des déplacés internes dans la région de l'extrême nord étaient des femmes et filles. Emmanuel Juntap, de retour de Kourgi, RFI.
2: Place à Afrique Économie et cette question ce matin. Les investissements directs étrangers reçus par un pays profitent-ils à son économie tout entière et à ses habitants? Eh bien, ce n'est pas une évidence, comme le montre notamment l'exemple guinéen. La Guinée qui, selon le dernier rapport de la Conférence des Nations Unies sur le commerce et le développement, est arrivée en tête de ses investissements en Afrique l'an dernier. Le pays a reçu plus de 7 milliards 700 millions de dollars. Une somme cependant essentiellement liée au lancement de la mine de fer de Simandou. Marie-Pierre Olfan.
8: Le projet gigantesque de mine de fer de Simandou a connu une accélération en 2025 avant d'entrer en production au mois de novembre. Mais l'achat d'équipements et les gros travaux de construction du chemin de fer et du terminal portuaire de Moribaya n'ont pas tant profité aux entreprises locales, explique Oumar Bari Totia, directeur de l'Observatoire guinéen des mines et des métaux.
9: De Simandou, ce sont surtout des acteurs étrangers qui ont capté ces investissements. Quand vous prenez la construction des rails et du port, ce sont des grosses entreprises chinoises qui ont bénéficié de ces contrats. Vous prenez les travaux de terrassement des mines, c'est des travaux d'ingénierie très lourde, c'est Mutangil, c'est des entreprises portugaises.
8: Le secteur guinéen a lui hérité de quelques contrats de sous-traitance dans le domaine de la sécurité, de la restauration et de petits travaux de terrassement. Mais c'est loin d'être assez pour Chérif Mohamed Abdallah Haïdara, président du GOA International, le groupe organisé des hommes d'affaires.
10: Moi personnellement, je n'ai rien senti, je n'ai rien reçu de ça. Ni un marché, ni autre chose, ni une proposition, ni un courrier d'invitation. Rien de tout ça. Et je sais que je suis pas seul. Donc là, nous invitons l'État à nous appuyer pour ne pas que seulement les compagnies étrangères viennent profiter devant les compagnies guinéennes. Ça, c'est important. Ce n'est pas que nous rejetons les compagnies étrangères, non. Mais si dans presque tous les domaines, ce sont des étrangers, ça, c'est compliqué.
8: Tous les constats se rejoignent. La capacité de l'économie guinéenne à capter les investissements étrangers est encore faible. Le secteur bancaire est tout aussi concerné, explique l'économiste Belaba.
11: Si aujourd'hui on prend les 7 milliards de dollars où il y a eu des IDE, vous allez voir que à peine 1 milliard et quelques ont été virés sur les comptes en Guinée. La Guinée, c'est un pays qui vit de l'importation. Donc si aujourd'hui on a assez d'afflux de devises qui rentrent, ça va forcément permettre à ce que le franc guinéen puisse se valoriser et que on ressent cela sur le prix du riz, sur le prix de la farine, sur le prix du sucre.
8: Avoir suffisamment de devises permet notamment d'éviter tout retard de paiement et de livraison, un facteur de stabilité des prix sur les marchés locaux. Belaba précise qu'il reste entre 13 et 15 milliards de dollars à investir dans le cadre du projet Simandou et espère qu'ils profiteront beaucoup plus à l'économie guinéenne.
2: Afrique Économie, signé Marie-Pierre Olfan sur RFI. Et avant le début de RFI Matin, c'est le moment de retrouver Maman. Maman, la délégation gondouanaise à l'Assemblée Générale de l'ONU à New York a reçu des instructions très particulières.
12: Oui, d'abord, il faut dire que la très très démocratique République n'a pas changé ses bonnes habitudes. Comme toutes les années, nous avons envoyé à New York une forte délégation. Une délégation tellement forte que quand ils sont tous descendus de l'avion, l'économie gondouanaise a immédiatement perdu 2 points de PIB. Ministre, directeur de cabinet, conseiller, chargé de mission, protocole, sécurité, communication, sans oublier ce gars qu'on voit dans tous les voyages officiels, mais dont personne ne connaît le poste. Quand tu demandes, mais lui là, il fait quoi? On te répond qu'il accompagne la délégation. C'est son travail accompagnateur. Mais cette année, avant de lâcher tout ce beau monde dans Manhattan avec ses boutiques, ses restaurants, Fifth Avenue, Madison Avenue, le responsable de la sécurité a convoqué une réunion. Bon, mesdames et messieurs, vous pouvez aller faire vos courses, mais écoutez-moi très bien. Cette année, faites attention à ICE. En précisant bien que ICE, c'est pas les cornets d'ice cream qu'ils achètent sur les trottoirs de New York, mais bien la police d'immigration de Trump qui rafle n'importe qui, n'importe comment, surtout si tu as une tête de gondouané. Là, tout le monde a arrêté de ricaner. Parce que chez nous, au Gondwana, tous ces beaux messieurs en costume connaissent les rafles, parce que souvent, c'est eux-mêmes qui ordonnaient à Sergent Sans-Fou la mort des autres d'aller rafler le gondouané lambda là-bas dans les quartiers précaires. Le chef de la délégation gondouanaise le sait très bien, puisqu'il était ministre de l'Intérieur à une autre époque, avant de tomber en disgrâce et d'être nommé chef de délégation dès qu'il y a un voyage à l'étranger. Quand il ordonnait des rafles, il venait à la télé pour dire que les personnes en situation irrégulière n'avaient rien à craindre si elles étaient en règle. Mais aujourd'hui, le même ministre est à New York. Il est stressé avec son passeport dans la poche intérieure, photocopie dans la poche extérieure et badge ONU autour du cou, stressé comme un candidat au bac. Il vérifie ses papiers toutes les 7 minutes. Mon passeport est là. Oui, excellence. Mon visa. Oui, excellence. Mon badge, il est où? Il est autour de votre cou, excellence. Donc aujourd'hui, monsieur le ministre se rend enfin compte qu'être contrôlé par des hommes en uniforme quand tu es étranger dans un pays, ça stresse un peu. dès qu'une camionnette ralentit à côté de sa limousine à New York. Il panique. Eh oui, il est venu à New York sur Air France en première classe. Il n'a pas envie de rentrer au pays par Air Ice en charter. Voilà, pour une fois, l'Assemblée Générale de l'Organisation des Nations Inutiles aura une grande utilité. Et quand les dirigeants gondouanais feront leur discours à la tribune sur la libre circulation des personnes, le respect des migrants et des droits fondamentaux, ils sauront enfin de quoi ils parlent. À demain.
2: À demain, effectivement, Maman, du lundi au jeudi sur Radio France Internationale, et que vous pouvez aussi retrouver sur notre site RFI.fr et sur l'application RFI Pure Radio. C'est d'ailleurs comme ça, pour l'ensemble de nos rendez-vous. Merci à Pierre Pinto, à la rédaction en chef ce matin, Tiffany Menta, à la réalisation, et puis un grand merci à vous, surtout vous qui êtes fidèles à RFI chaque matin, chaque jour, dans une poignée de secondes maintenant. Le début de RFI Matin avec Andréane Mellard.
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2: Bonjour tout le monde et bienvenue bien sûr à l'écoute d'RFI. C'est le début de notre tour du monde de l'actualité avec en point d'orgue ce matin une interview exceptionnelle à écouter dans un peu plus d'une heure. Kylian Mbappé, grand invité d'RFI en pleine campagne pour le Ballon d'Or. Il le veut, il nous parle de ses espoirs, de l'équipe de France, du Real Madrid, de l'Afrique aussi. Rendez-vous 8h20. D'abord c'est votre journal. Bonjour Victor Missistrano.
4: Bonjour Andréane.
2: Et à la une, le plus grand rendez-vous diplomatique de l'année, c'est à New York.
4: Pour une semaine, les dirigeants du monde entier se réunissent au siège des Nations Unies. Emmanuel Macron est arrivé hier. Il s'est entretenu avec son homologue américain, Donald Trump. Iran, Mer Rouge, Ukraine. Les deux dirigeants ont évoqué plusieurs initiatives face à l'envolée des prix du pétrole. Discussion très constructive, selon le président français. Ce dernier, dans un discours prononcé il y a un an jour pour jour, reconnaissait officiellement l'État de Palestine à la tribune des Nations Unies. Reportage à suivre à Ramallah, où les habitants regrettent l'absence de réels effets après cette initiative. Nous évoquerons aussi le second volet de l'enquête coordonnée par Forbidden Stories à laquelle a participé RFI. La mécanique mise en place par les États-Unis pour expulser en masse. Le pays mobilise au moins 410 millions de dollars pour faciliter la conclusion d'accords en ce sens. Enfin, nous entendrons Kylian Mbappé, extrait de cet entretien exceptionnel accordé à RFI par l'attaquant du Real Madrid.
2: New York accueille donc la 81e session de l'Assemblée générale des Nations Unies.
4: De nombreux dirigeants sont arrivés à New York donc pour y participer, porter leur point de vue devant le reste de la communauté internationale, mais aussi se rencontrer en coulisses. Emmanuel Macron a rejoint la ville hier après une escale à Saint-Pierre-et-Miquelon. Bonjour Valérie Gasse.
5: Bonjour.
4: Le président français n'a pas perdu de temps. Dès son arrivée, il s'est donc entretenu avec Donald Trump.
5: Oui, et du côté français, on ne manque pas d'insister sur le fait qu'Emmanuel Macron est le premier chef d'État que Donald Trump a rencontré à New York et qu'il l'a reçu dans son appartement personnel de la Trump Tower. Toujours la volonté de mettre en avant la relation personnelle et particulière des deux dirigeants. Et à la sortie, Emmanuel Macron était satisfait.
6: On a eu une très bonne discussion. Elle a été très constructive. Il y avait une grande disponibilité.
5: Une discussion où toutes les crises qui font monter les prix des carburants ont été passées en revue. Donald Trump a posé beaucoup de questions. Emmanuel Macron a essayé de porter des propositions de solutions sur le blocage du détroit d'Ormuz.
6: Il y a plusieurs solutions qui ont été évoquées qui permettraient, sans avoir un accord global, mais de trouver les voies et moyens de faire passer davantage de porte-conteneurs et de tankers.
5: Il s'agirait de traiter à part la question d'Ormuz. L'hypothèse d'une résolution du Conseil de sécurité de l'ONU pour organiser la libération de la navigation est sur la table. La France est aussi prête à participer à la sécurisation des sites pétroliers saoudiens contre les attaques des Houthis.
6: Sans rentrer dans une confrontation et une escalade, comment mieux sécuriser les sites de sortie du pétrole en mer Rouge.
5: Une approche strictement défensive.
4: Et Valérie, la question de l'Ukraine a également été abordée.
5: Oui, Emmanuel Macron a plaidé sur deux points.
6: La nécessité d'aider encore plus vite et plus fort nos amis ukrainiens en termes d'intercepteurs, parce que c'est le point clé sur le plan défensif. Et également, nous sommes revenus sur évidemment les initiatives qu'on pourrait prendre pour trouver un moratoire sur les questions énergétiques.
5: Un moratoire sur les frappes contre le secteur énergétique, c'est une des propositions qu'Emmanuel Macron a évoquées avec le président Zelensky qu'il a rencontré plus tard dans la soirée.
4: Valérie Gasse, envoyée spéciale à New York. Le ministre iranien des Affaires étrangères vient d'arriver dans la ville pour assister à cette Assemblée générale de l'ONU. Abbas Araghchi est le plus important responsable iranien à entrer sur le territoire américain depuis le déclenchement de la guerre au Moyen-Orient fin février.
2: C'était il y a un an, exactement le 22 septembre 2020. 25, Emmanuel Macron reconnaissait officiellement l'État de Palestine à la tribune des Nations Unies avec 9 autres pays.
4: Une décision historique présentée comme un moyen de préserver la solution à deux États et de changer la donne sur le terrain du conflit au Proche-Orient. La France promettait dans le même temps d'accroître la pression sur Israël et demandait une réforme en profondeur de l'autorité palestinienne. Un an plus tard, les Palestiniens saluent ce geste symbolique fort, mais regrettent l'absence de réel effet sur place. Reportage à Ramallah de notre correspondante Manon Chaplin.
1: Sa mère s'en rappelle encore comme si c'était hier. La reconnaissance de l'État palestinien par la France, le discours d'Emmanuel Macron à l'ONU, il l'a suivi en direct sur son smartphone, suscitant chez lui beaucoup d'espoir.
7: Voir que quelqu'un comprend ce que vous vivez et qu'il en est attristé, cela rend le chagrin un peu moins lourd.
1: Cet étudiant en économie vient d'un petit village et doit chaque jour prendre des routes alternatives pour éviter les nombreux checkpoints israéliens. Un an plus tard, force est de constater que cette reconnaissance ne change rien à son quotidien.
7: Les colons, la haine dans laquelle on vit, la peur qu'ils tuent nos enfants, nos frères, nos amis.
1: Plus au sud, dans les collines d'Hébron, les habitants sont en proie aux violences quotidiennes des colons. Ces dernières ont explosé. Selon l'ONU, plus de 1600 attaques ayant fait des victimes ou des dégâts ont été recensées en Cisjordanie occupée depuis le début de l'année. Le village d'Armad est entouré d'avant-postes illégaux.
8: Ils nous volent nos moutons, ils nous frappent, ils nous agressent. La nuit, nous dormons sans savoir si nous allons nous réveiller le matin, si nous serons encore en vie.
1: Pour lui, reconnaissance de l'État ou non, ces violences répondent à une seule ambition.
8: Le déplacement forcé, c'est évident, mais où voulez-vous qu'on aille? Dans un autre monde? C'est ici notre monde.
1: Face à ces violences, face à ce qu'il appelle l'inaction, il n'y a, dit-il, qu'une seule solution. Rester, refuser de partir, continuer d'espérer qu'un jour, la souveraineté de l'État palestinien puisse réellement s'exercer. Manon Chaplin, Ramallah, RFI.
4: À une quinzaine de kilomètres de Ramallah, l'armée israélienne a mené hier une vaste opération dans la petite ville de Bidou, au centre de la Cisjordanie. Cela fait suite à la mort dimanche d'un colon israélien tué par balle. Après plusieurs heures de traque, le suspect a été arrêté.
2: C'est à la une aussi ce mardi, le second volet de l'enquête menée par un consortium de 24 médias, dont RFI, et coordonnée par Forbidden Stories.
4: Enquête qui révèle la mécanique mise en place par les États-Unis pour expulser en masse 25 000 personnes vers des pays avec lesquels elles n'avaient aucun lien. 13 sont des pays africains. Alors comment est-ce que Washington les a convaincus? Quelle contrepartie? Le consortium révèle que selon des documents internes au département d'État américain, les États-Unis ont prévu de mobiliser au moins 410 millions de dollars pour faciliter la conclusion d'accords. 81 millions sont destinés directement au gouvernement qui accepte d'accueillir des personnes expulsées. 179 millions sont destinés à l'Organisation internationale des migrations et 124 millions de dollars au Haut Commissariat des réfugiés.
2: Pourtant, Victor, l'OIM et le HCR affirment ne pas être partie prenante aux accords.
4: Mais des documents consultés dans le cadre de cette enquête montrent que ces financements sont bel et bien utilisés comme levier dans les négociations avec les gouvernements. Florence Maurice.
9: Le 9 janvier 2026, Washington annonce un versement de 30 millions de dollars pour le HCR au Cameroun. Un financement classique, affirme l'agence, destiné à ses opérations dans le pays. Mais un document du gouvernement américain que nous avons consulté indique que ces fonds doivent servir, je cite, aux négociations relatives à l'accueil de ressortissants de pays tiers. 6 jours après l'annonce de ce financement, le premier vol d'expulsés des États-Unis atterrissait à Yaoundé. Une source au département d'État assure que ni l'OIM ni le HCR ne sont directement partie prenante aux négociations des accords d'expulsion, mais précise que les financements qui leur sont destinés peuvent, eux, faire partie des négociations entre Washington et les gouvernements et servir d'incitation, je cite, pour les pousser à accepter. Cet argent n'est pas forcément destiné à l'assistance des personnes expulsées, il peut aussi servir à financer d'autres projets dans des pays fragilisés par la fermeture de l'Agence américaine de développement. Ce n'est pas le moindre des arguments. En Centrafrique, par exemple, l'OIM a reçu cette année des États-Unis une enveloppe de 85 millions de dollars, dont 25 millions pour l'assistance aux expulsés et 60 millions destinés à ces programmes dits de stabilisation pour la construction de routes, par exemple. C'est une enveloppe record. Sous Joe Biden, l'OIM n'avait jamais reçu plus de 14 millions de dollars par an dans ce pays.
4: Les explications de Florence Maurice.
2: En Allemagne, 175 000 salariés de l'automobile ont manifesté à travers le pays hier.
4: Un chiffre du syndicat IG Metall qui alerte sur les suppressions d'emplois et les fermetures de sites. Ces manifestations interviennent au lendemain de la débâcle électorale du parti de Friedrich Merz lors de 2 scrutins régionaux. Le chancelier promet de maintenir le cap de ses réformes pour relancer une économie en pleine stagnation. Véritable pilier de l'économie allemande, l'industrie automobile traverse une crise profonde. 280 rassemblements étaient organisés hier à la veille d'importantes négociations tarifaires dans la métallurgie. Retour sur cette journée d'action avec Nathalie Versieux.
10: Automobile ! Non,
5: Mercedes, Porsche, Bosch ou Audi, le Bade-Württemberg dans le sud-ouest de l'Allemagne est l'un des principaux sites de production de l'automobile allemande. Hier, les salariés étaient appelés par leur syndicat IG Metall à manifester pendant leur pause déjeuner. Comme à Sindelfingen, l'une des plus grosses usines de Mercedes, 20 000 ouvriers étaient massés devant les portes de l'usine. Ergun Lümali, le président du comité d'entreprise.
10: Dans toutes les discussions que nous avons avec la direction, on essaie de nous impressionner. On nous dit, si vous ne renoncez pas au 13e mois, si vous ne renoncez pas aux primes de congé, alors on ne prolongera pas l'emploi. Et ici aussi, on fermera des usines. Chers collègues, là on répond, on ne nous la fera pas.
5: Depuis des mois, IG Metall s'oppose au plan de restructuration qui se multiplie dans le secteur. Le syndicat dénonce des erreurs de management et l'absence d'innovation qui serait sacrifiée face à la concurrence chinoise au profit des dividendes versés aux actionnaires. 50 000 emplois ont disparu dans l'automobile l'an passé, selon les calculs d'IG Metall. Nathalie Versieux, Berlin, RFI.
2: Et en France, un géant de l'automobile est justement au cœur d'un procès d'une ancienne ministre pour corruption et trafic d'influence.
4: Rachida Dati est soupçonnée d'avoir été rémunérée par Renault-Nissan pour faire du lobbying en faveur du groupe au Parlement européen entre 2009 et 2013, activité que son mandat d'eurodéputée interdisait. L'ex-ministre de la Justice se défend en affirmant avoir exercé comme avocate un métier légalement compatible avec son mandat. Mais ce lundi, Baptiste Coulon, lors de son second interrogatoire, elle a peiné à convaincre le tribunal correctionnel de son intégrité.
11: Notamment lorsqu'elle est interrogée sur sa déclaration d'intérêt d'eurodéputée. Rachida Dati ne mentionne pas qu'elle est avocate, ni les 25 000 euros qu'elle perçoit tous les mois de Renault-Nissan pour des conseils juridiques. Quand vous êtes avocat, vous ne pouvez pas déclarer les noms des clients, explique la prévenue qui se réfugie derrière le secret professionnel et rejette en bloc les soupçons d'irrégularité. La présidente l'interroge ensuite sur les trois questions en lien avec le secteur de l'automobile qu'elle a déposées dans l'hémicycle, toutes favorables à Renault-Nissan d'après l'accusation. Mais Rachida Dati esquive là encore, affirme que ces questions, bien que signées en son nom, émanaient en réalité de ses assistants parlementaires. Épreuve supplémentaire de son intégrité, elle martèle n'avoir jamais eu de contact avec des lobbyistes à Bruxelles et se justifie en plaidant l'absentéisme. J'étais peu présente, je ne dormais pas sur place. Jamais de contact non plus avec des membres de Renault. Ils n'avaient pas besoin de moi, assure-t-elle. Pas besoin de celle qu'ils gratifient pourtant d'un salaire à 5 chiffres.
4: Le récit de Baptiste Coulon, le procès de Rachida Dati est prévu, Andréane, jusqu'au 28 septembre.
2: Enfin, il est l'un des meilleurs footballeurs de la planète. Kylian Mbappé est l'invité exceptionnel des RFI ce matin, dans un peu plus d'une heure.
4: Et oui, le capitaine de l'équipe de France a accordé un entretien à la Radio du Monde pour évoquer sa saison, le dernier mondial, les Bleus de Zinedine Zidane ou le Real Madrid de Mourinho, mais aussi ses liens avec le continent africain. En campagne pour remporter le Ballon d'Or qui sera remis fin octobre, le meilleur buteur de l'histoire de la Coupe du Monde y croit.
12: J'ai eu une grande année au niveau individuel. Je sais que c'est le critère le plus important pour le Ballon d'Or. J'ai été meilleur buteur de toutes les plus grandes compétitions. Et je pense que ça peut être une bonne année pour moi et je le sens bien.
13: La compétition n'a jamais été, semble-t-il, aussi ouverte.
12: Oui, c'est ce qui se dit. Je sais pas, je connais pas toute l'histoire du Ballon d'Or, mais c'est vrai qu'on parle beaucoup d'une lutte ouverte, donc c'est plaisant à voir, c'est plaisant à participer, et je pense que ça divertit aussi les gens.
13: Vous seriez déçu si ça n'était pas la bonne cette année? C'est la 9e fois.
12: Ah, bien sûr. Je pense que, comme je l'ai dit, un compétiteur, quand il gagne pas, il est toujours déçu. Donc, à partir de ce moment-là, je pense que c'est plus mon âme de compétiteur qui sera touchée, mais après, on va voir comment ça va se passer.
4: Kylian Mbappé, le grand invité international ce mardi sur RFI au micro d'Olivier Pron. Il sera aussi dans Radio Foot International à partir de 16h10 temps universel. Lui est l'un des plus grands joueurs français de basket de l'histoire. Clap de fin pour la légende Nicolas Batum à 37 ans. Il vient d'annoncer sa retraite après deux décennies de carrière, dont 18 ans dans la prestigieuse NBA avec notamment deux titres de vice-champion olympique.
2: Victor Missistrano. Et on va y revenir bien sûr sur tout ça à 7h43, à 8h13 avec Antoine Grenier dans le journal des sports avant cette interview exceptionnelle donc Kylian Mbappé sur RFI. 8h20 heure de Paris pour écouter cet entretien à retrouver aussi en vidéo sur RFI.fr. Autre invité ce matin pour parler de l'Éthiopie et de l'annonce de ce week-end, cette alliance entre sept forces d'opposition et groupes armés éthiopiens et leur volonté affichée de destituer le gouvernement. Le spécialiste du pays et chercheur au CNRS, Mehdi Labzaé, parle sur notre antenne d'annonce hautement paradoxale. Vous l'entendrez. Rendez-vous dans une demi-heure. Également ce matin, nouveau volet co-signé par RFI et d'un consortium de médias internationaux coordonné par Forbidden Story, cette enquête de Deportation Project. On a commencé à expliquer hier cet instrument de la politique Trump, l'expulsion de masse d'individus vers des pays tiers. Aujourd'hui, on se penche sur les dessous de ces accords passés avec ces pays tiers. Qu'est-ce qui est mis sur la table? Pourquoi ces pays, et notamment les 13 du continent africain, acceptent? Rendez-vous en ligne et dans nos éditions ce matin. Et puis dans Appel sur l'actualité, Juan Gomez et toute l'équipe attendent votre avis, votre regard sur ces accords migratoires et sur cette enquête que l'on vous dévoile depuis hier. Vous nous appelez dès maintenant. Rendez-vous 8h10, temps universel. On sera aussi ce mardi à New York où la tribune de l'ONU vont se succéder, dirigeants et chefs de gouvernement ces prochains jours, de même que les entretiens en coulisses, l'Ukraine, l'Iran, le Yémen, l'Iran aussi, le président iranien promet avant son départ pour l'ONU, je cite, d'y défendre fermement les positions de l'Iran, on l'apprend à l'instant. Voilà, tout ça est au programme, RFI Matin, on commence et tout de suite c'est la question d'environnement. Et je le disais, donc à partir d'aujourd'hui à New York, les dirigeants et chefs de gouvernement vont se succéder à la tribune de l'ONU en pleine Assemblée Générale. Et pour le secrétaire général des Nations Unies, ce sera la dernière fois. Antonio Guterres s'apprête à céder sa place après 10 années en poste. Bonjour Stéphanie Schuller.
14: Bonjour Andréane, bonjour à tous.
2: C'est donc notre question d'environnement ce matin. Quelle place va occuper le changement climatique dans la course à la succession d'Antonio Guterres?
14: Oui, après l'abandon de la chilienne Michelle Bachelet ce week-end. Ils sont encore 7 candidats, 4 femmes et 3 hommes en lice pour remplacer celui qui fut un défenseur infatigable de l'action climatique, justement.
15: Le climat mondial est en état d'urgence. La Terre est poussée au-delà de ses limites. Tous les indicateurs climatiques clés sont au rouge. La voie à suivre doit s'appuyer sur la science, le bon sens et le courage d'agir.
14: Comme dans cet extrait d'Antonio Guterres de mars dernier.
2: Alors, est-ce que les candidats à sa succession lui emboîtent le pas?
14: Eh bien, ça dépend lesquels. Il y a par exemple Maria Fernanda Espinosa Garcés. Avant de faire carrière en politique, cette équatorienne s'est faite connaître justement pour son engagement en faveur de la biodiversité, ou l'Ougandé Olara Otunu, qui a certes qualifié le changement climatique de l'un des plus grands défis de notre époque, mais qui compte le relever, je cite, sans sacrifier la prospérité économique ou la sécurité énergétique. Erin Sikorski, qui dirige le Center for Climate and Security à Washington, suit elle aussi attentivement le positionnement des candidats.
16: Caroline Rodriguez-Birquet, originaire du Guyana, a placé la sécurité alimentaire et le climat en tête de ses priorités. D'un autre côté, il y a Raphaël Grossi, actuellement à la tête de l'Agence internationale de l'énergie atomique et qui n'a pas du tout mentionné le climat dans sa déclaration liminaire. C'est donc un tableau contrasté.
14: 3 tours de vote test ont déjà eu lieu au sein du Conseil de sécurité de l'ONU. Le dernier, c'était vendredi, et Rebecca Greenspan est arrivée en tête. La candidate costaricaine dit avoir 3 priorités si elle est élue, la paix, la sécurité et la réforme des Nations Unies.
2: Bon, à première vue, Stéphanie, la lutte contre le changement climatique ne semble pas être un point central des candidatures.
14: Cela vient aussi, Andréane, du mode de désignation du prochain ou de la prochaine secrétaire générale de l'ONU. Il ou elle doit obtenir 9 votes des 15 pays membres du Conseil de sécurité et aucun veto d'un des États permanents. Les candidats tentent donc de faire consensus, alors que les États-Unis de Donald Trump, on le sait, ne veulent surtout pas entendre parler du réchauffement planétaire d'origine humaine. Erin Sikorski.
16: Trop s'exprimer sur le climat pendant la sélection risque de mettre les candidats en danger. Mais une fois élu, je ne vois pas comment on pourrait diriger l'ONU sans prendre le sujet à bras-le-corps. Un sujet qui touche tant de pays à travers le monde. Nous l'avons encore vu cet été avec les vagues de chaleur en Europe ou les inondations au Népal. Les membres de l'Assemblée générale l'exigeront.
14: Le nouveau ou la nouvelle secrétaire générale devra prendre ses fonctions le 1er janvier prochain. Et le changement climatique et ses effets s'inviteront forcément tout en haut de son agenda.
2: Stéphanie Schuller pour la question d'environnement. Merci. On est en France à présent, à Marseille, où la consommation de crack est devenue un fléau du quotidien. Le recours à cette drogue dure a fortement augmenté ces derniers mois et de nombreux habitants en sont témoins. Alors ils réclament l'ouverture d'une HSA, une halte soins addiction, pour prendre en charge les personnes consommatrices qui vivent dans la rue. Un projet qui avait déjà été lancé, puis abandonné. Elisa Amourette a rencontré les habitants d'un quartier de Marseille.
17: En ce dimanche matin de septembre, les habitants du square Labadie ont décidé d'organiser un vide-grenier sur une place d'ordinaire plus utilisée pour la consommation de crack. La saison estivale a été particulièrement éprouvante pour Jacques-Antoine, habitant du quartier.
18: Avec la canicule, on a dû ouvrir nos fenêtres et dormir les fenêtres ouvertes avec des cris de douleur à toute heure de la nuit, soudain et brusque. Des filles qui se font ramasser pour retrouver en sang, sans les dents. Des gens qu'on retrouve complètement inanimés sur le panneau de nos portes, en plein soleil.
17: Des exemples, Jacques-Antoine en a plein. À son stand d'information, il écoute patiemment les souffrances de ses voisins.
18: Mais ça tape aussi sur les nerfs de tout le monde. Là, je discute avec des gens qui sont au bord du burn-out.
17: Le Sleep-In, qui disposait de 15 places d'hébergement et des consultations médicales dans le quartier de la gare, a fermé en mai pour travaux, sans offrir de solution alternative. Pour Josette, qui habite le quartier depuis 1974, cette fermeture a provoqué un déclic.
19: C'est le résultat de la fermeture. Donc pour ceux qui ne veulent pas qu'il y ait des lieux comme ça, ben ils ont bien tort parce que ça permet quand même de, pas canaliser, mais de prendre en charge des personnes qui sont en grande difficulté, mais en très grande difficulté. Moi, je voudrais pas de la répression, mais qu'on s'occupe de ces personnes, qu'on les accompagne, qu'il y ait d'autres sleeping.
17: Impuissants face à la situation, les habitants se sentent abandonnés. Ils subissent au quotidien des images violentes, des cris et voient sur le pas de leur porte des personnes à la rue extrêmement vulnérables. Muriel milite pour l'ouverture d'une halte soins addiction, une salle de consommation de drogue, et a décidé de s'engager dans une association qui effectue des maraudes.
20: Il y a un dispositif qui offre quelques logements, quelques hébergements qui vient d'ouvrir. Et on peut observer à quel point ça va vite, beaucoup mieux. J'en connais certains qui en l'espace d'une semaine, se sont transformés et vont beaucoup mieux. Et ça fait plaisir. Et ça démontre que l'accès au logement est la priorité.
17: De son côté, Hassine a été cantonnier dans le quartier. Lors de ses tournées, il collectait du matériel de consommation usagé, comme des seringues.
21: Mon chemin, je faisais à peu près 20 km par jour. Je ramassais une moyenne de 10. C'est une catastrophe. Il n'y a qu'un terme approprié, c'est ce mot-là. C'est un séisme. C'est pas possible de laisser comme ça. Il y a des seringues, il y a des enfants. Il faut protéger nos enfants, nos animaux. Que serait-ce nos animaux? Ils n'ont pas de chaussures quand ils marchent.
17: Les consommateurs de crack sont de plus en plus jeunes, avec de plus en plus de femmes, remarque Marianne Poisson, coordinatrice de Tempo pour Médecins du Monde, un dispositif qui vise à réunir et à coordonner des structures socio-médicales d'aide.
22: La consommation de substances, c'est un échappatoire, c'est une logique de survie. En fait, en rue, c'est totalement corrélé à la précarité, à la vulnérabilité croissante des publics concernés. Quand on vit en rue, qu'on n'a pas d'autre perspective que la rue, la débrouille, etc., bah honnêtement, consommer une substance qui va nous faire oublier cette situation, c'est une logique de vie. En fait, c'est une logique de survie.
17: Le maire d'hiver gauche de la ville, Benoît Payan, a saisi le Premier ministre avant l'été pour demander la mise en place d'un plan interministériel dédié à la prise en charge des consommateurs à Marseille. Elisa Amourette, Marseille RFI.
2: Marseille et Paris, où il est 7h23. C'est notre grand reportage du jour sur RFI 20 minutes qui vous emmène aujourd'hui en Turquie, pays à majorité musulmane sunnite, mais qui abrite des courants minoritaires de l'islam comme l'alévisme, une communauté dont il est finalement très difficile de cerner les contours, dénigrée par le président turc Recep Tayyip Erdogan, pour qui les alévis ne sont pas de vrais musulmans. Céline Pierre Magnani s'est rendue dans diverses régions de Turquie pour tenter de rencontrer ces alévis. Tout de suite, un extrait de ce grand reportage.
23: Nous sommes dans la cour du mausolée du penseur islamique Hacı Bektaş Veli.
0: Un vieil homme, une casquette sur la tête et une canne à la main est assis sur un petit muret. Et en face de lui, il y a deux hommes, deux femmes et des enfants assis à même le sol. Il l'écoute très attentivement. Alors c'est possible de devenir à Lévis ou ça se transmet uniquement par la famille ?
3: Bien sûr que tu peux devenir à Lévis, mais il faut être sincère, que ça vienne du cœur.
0: Et si je veux devenir à Lévis, alors qu'est-ce que je dois faire ?
3: Tu dois aller voir un maître spirituel, un vrai, et tu vas commencer à suivre la voie.
6: Mais il ne faut pas être né d'une mère à Lévis ?
3: Non, il suffit qu'elle le veuille vraiment.
0: Ce bourg aurait pu rester anonyme s'il n'avait pas accueilli le célèbre philosophe au XIIIe siècle. Ce week-end, comme chaque année à la même période, est organisée une commémoration. Des milliers d'Alévis viennent rendre hommage à Hadji Bektachvili, l'une des principales figures de leur foi. J'ai suivi Esmani Kılıç, 36 ans, qui est lui-même issu d'une famille turque Alévi, de la région de Kars, tout à l'est de la Turquie. Il visite aujourd'hui le complexe dédié aux saints et il m'aide à décrypter les symboles du lieu. On se trouve devant l'entrée du mausolée, devant un panneau en bois où sont gravés les principaux enseignements d'Hacı Bektaş.
23: Même si on te blesse, ne fais jamais de mal. C'est pour dissuader les gens de se venger, même s'ils ont subi un tort. Ensuite, l'une de ses paroles les plus connues. Sache maîtriser ta main, ta langue et ton dos. Cela signifie qu'il ne faut pas voler, ne sois pas envieux. Maîtrise ta langue, réfléchis avant de parler. Et puis, maîtriser son dos. C'est une invitation à être cohérent en ce qui concerne les relations hommes-femmes.
2: 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Chaque mois, la sélection de nos programmateurs, l'un des titres ce mois-ci, est signé des Womack Sisters, If I Let You.

0: par The Womack Sisters, trio vocal américain retrouvé sur la playlist RFI avec tout un tas d'autres tubes. RFI Matin avec vous jusqu'à 10h.
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0: 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Tout de suite le journal. Bonjour Édouard Dupénon-Attin.
6: Bonjour. The Deportation Project, acte 2 à la une de cette édition. La suite de cette vaste enquête internationale sur les expulsions hors des États-Unis que l'administration Trump organise à grande échelle. Et tout cela à coup de deals au cas par cas avec les pays qui acceptent ces refoulés sur leur sol. Des deals parfois explicites, souvent nébuleux, nous dit Florence Maurice dans une minute. Les autorités de République démocratique du Congo annoncent une enquête une semaine après les événements de la semaine passée à Kinshasa. Une marche de l'opposition C64 émaillée de violence peu après le départ du cortège. Réaction à minima et indirecte pour l'heure en Éthiopie, Addis Abeba suspend Tigray TV, la chaîne sur laquelle sept partis ou groupes armés d'opposition ont annoncé le lancement de leur coalition. Nous sommes au Maroc, à la veille des élections législatives. Nos micros rencontrent des électeurs qui se disent intéressés par la chose politique, mais fatigués si ce n'est écœurés par ceux qui la pratiquent. Autre temps fort en fin de ce 22 septembre sur nos antennes, Kylian Mbappé qui nous accorde un grand entretien. L'attaquant du Real Madrid et de l'équipe de France en campagne pour le Ballon d'Or. Il sera dans une petite heure l'invité d'Olivier Pron. Qu'y a-t-il dans le deal migratoire des États-Unis? Cette question guide donc le deuxième volet de l'enquête du Deportation Project que l'on continue de vous révéler. Enquête internationale, Radio France Internationale avec une vingtaine de médias et le collectif Forbidden Stories pour comprendre la mécanique mise en place par l'administration américaine en janvier 2025 dès le retour au pouvoir de Donald Trump. Celle par laquelle 25 000 personnes ont déjà été expulsées des États-Unis vers des pays dits tiers. Sur le continent africain, 13 ont accepté d'accueillir ces expulsés. Qu'est-ce qui leur a été promis? Qu'ont-ils obtenu en échange? Il n'existe pas, Florence Maurice, une réponse invariable à cette question.
7: Dans certains cas, la contrepartie est explicite. Au Ghana, par exemple, les autorités ont expliqué que Washington leur avait demandé d'accueillir des expulsés, alors qu'Accra tentait de négocier plus de visas pour ses étudiants et une baisse des tarifs douaniers. Mais ailleurs, les gouvernements sont restés largement muets sur les termes de la négociation. Une chose est sûre, Washington ne lésine pas sur les moyens. Au sein du département d'État américain, une équipe est désormais dédiée à la négociation de ces accords et selon des documents consultés par notre consortium au 30 juin dernier, cette équipe avait prévu une enveloppe de 410 millions de dollars pour faciliter ces accords. Une partie de cet argent est destinée directement aux États, une autre est prévue par Washington pour financer des programmes de l'OIM et du HCR. Les deux agences affirment qu'elles ne participent pas aux tractations, mais selon notre enquête, ces financements peuvent parfois servir de levier dans les discussions entre Washington et les États concernés. Les États-Unis peuvent également mettre d'autres financements dans la balance. Au Cameroun, par exemple, deux jours après que l'accord sur l'accueil des expulsés a été formalisé, les États-Unis ont donné leur feu vert à un important programme de soutien au secteur de la santé.
6: Et selon nos informations, au 31 mars dernier, sur 54 pays africains, 49 avaient été approchés par Washington dans le cadre de discussions sur l'accueil de ces personnes expulsées des États-Unis. On note aussi que certains pays ont refusé, citons par exemple le Burkina Faso, où en octobre 2025, le ministre des Affaires étrangères avait qualifié cette proposition d'indécente. The Deportation Project, c'est une enquête que vous écoutez sur nos antennes, que vous lisez aussi sur notre site rfi.fr et sur l'ensemble de nos réseaux sociaux. Une nouvelle série d'incendies frappe la ville de Bukavu, dans l'est de la République démocratique du Congo. 4 départs de feu différents, au moins la nuit dernière, entre dimanche et lundi donc. Au moins 4 morts, selon la société civile, et des centaines de maisons réduites en cendres, l'incendie le plus important ayant gagné la vallée Luziba, dans le quartier Nyalubkemba. La RDC, ou le ministère de la Justice, annonce finalement une enquête sur les violences du 15 septembre. Peu après le départ à Kinshasa de la marche de la C64, coalition d'opposition contre l'idée d'une réforme de la Constitution. Peu après le départ donc, des violences qui éclatent en marge du cortège et les images qui révèlent des hommes équipés de bâtons et de machettes. Une enquête, c'est aussi ce que demandait la VSV, la Voix des Sans-Voix, grande organisation de la société civile congolaise, dont Rostin Manketa est le directeur exécutif.
8: La VSV regrette qu'en lieu et place de capitaliser cet esprit de dialogue dont a fait montre la C64, que l'opinion publique ait assisté à une attaque et une répression des manifestants par des personnes munies de machettes et autres instruments pour porter atteinte à la liberté fondamentale de manifester, porter atteinte au respect du droit à la vie et au respect de l'intégrité physique des personnes manifestant. La VSV dénonce fermement le recours à la violence pour étouffer des manifestations. Elle dénonce et condamne les interdictions illégales de manifester pacifiquement en province sous divers prétextes. Pour la Voix des Sans-Voix pour les droits de l'homme, on ne peut pas prétendre servir un régime et être loyal à son chef tout en lui créant des situations où le chef serait mal vu en matière de respect des droits humains et des principes démocratiques.
6: Rostin Manketa de la Voix des Sans-Voix, propos recueillis par Paulina Zidi. Une trentaine de personnes comparaissent à partir d'aujourd'hui devant la justice de Madagascar dans une affaire aux ramifications internationales qui a même engagé le FBI, celle dite des Boeing iraniens, 5 avions gros porteurs du constructeur américain, censés être exploités par une entreprise de Madagascar, mais ils avaient été retrouvés il y a un peu plus d'un an en Iran, où les sanctions internationales auraient dû les empêcher de se trouver. Les autorités éthiopiennes suspendent Tigray TV, mais pour l'heure ne réagissent pas davantage. Tigray TV, c'est une chaîne organe officiel du TPLF, Front de Libération du Peuple du Tigré, qui contrôle de fait cette province du nord du pays. Tigray TV, c'est aussi le canal sur lequel a été diffusée ces derniers jours l'annonce d'une nouvelle coalition, 7 formations ou groupes armés qui annoncent leur intention explicite de renverser le Premier ministre Abiy Ahmed et d'instaurer un pouvoir de transition. Marlène Panara est à Addis Abeba.
9: Les autorités éthiopiennes ne font pas de lien direct entre cette annonce et la suspension de la chaîne. Reste que Tigray TV est accusé de diffuser des messages qui mettent en danger la sécurité nationale et publique ainsi que l'intérêt national, d'inciter au conflit et d'encourager l'extrémisme, a déclaré l'autorité des médias. La veille de la suspension de Tigray TV, le président du mouvement rebelle Fano Zemene Kassi a déroulé sur cette antenne les ambitions de la nouvelle alliance d'opposition, renverser le pouvoir fédéral et établir un gouvernement inclusif de transition. Pour Mouazghi Dayalemou, chercheur au Tigray Institute of Policy Studies, cette suspension attise les tensions déjà très fortes entre le gouvernement fédéral et les autorités du Tigré. Les attaques de drones imputées à l'armée fédérale se sont multipliées au Tigré ces dernières semaines, rappelle-t-il. L'escalade n'en finit pas. Tigray TV avait déjà été suspendu durant la guerre qui a opposé les forces du TPLF à l'armée fédérale entre 2020 et 2022. Marlène Panara, Addis Abeba, RFI.
6: Il est 8h38 à Addis Abeba. Et 5h38 à Casablanca, le Maroc, où la campagne électorale se termine ce soir à minuit. Les élections législatives se déroulent demain. Une campagne atone. Les deux principaux partis de la coalition gouvernementale se sont largement entre-déchirés en espérant en creux se rallier des notables ou bien d'autres têtes de liste. Tout cela fait dire à de nombreux Marocains que personne n'a été à la hauteur des enjeux qui sont pourtant cruciaux. Une lassitude que l'on entend dans ce reportage à Casablanca de Mathias Reynal.
10: Dans leur conversation, les Casablancais évoquent à peine les élections. Quand le sujet est abordé, c'est rarement pour en dire du bien.
11: C'est vraiment un désastre sur un désastre. J'aimerais que ça s'arrête. Hein.
10: Lassé, cet électeur n'ira pas voter demain.
11: Les politiciens, la formation politique, elle est très importante. C'est-à-dire pour qu'ils puissent défendre le peuple ou défendre un programme électoral, il doit avoir une formation politique. Ils ne connaissent ni la différence entre la droite, la gauche.
10: Un pouvoir d'achat qui stagne, des services publics en crise, les Marocains attendaient davantage de cette campagne pour les législatives qui n'a pas donné lieu à une véritable confrontation d'idées, de programmes électoraux.
12: Comme on dit, il y a un contenant et un contenu. Là, il n'y a pas le contenu, il n'y a que le contenant. Moi, ça ne me plaît pas, évidemment. Je ne pense pas que ce soit la manière pour faire les choses.
13: Donc, pas totalement désintéressé par la politique?
12: Bien sûr que non, pas totalement. Mais je regarde avec un seul œil. Pas les deux pour l'instant.
10: Finalement, c'est l'abstention qui pourrait profiter de cette crise politique. Les observateurs craignent un niveau record. Mathias Reynal, Casablanca, RFI.
6: Un cadre important d'un groupe rebelle tchadien arrêté au Togo. On apprenait hier l'interpellation de Luc Beyam. Il est secrétaire général du MPRD, Mouvement pour la paix, la reconstruction et le développement. C'est un groupe armé fondé il y a un peu plus de 20 ans, actif alors dans le sud du Tchad. Il avait refait parler de lui au début de cette année 2026, après des affrontements meurtriers avec l'armée tchadienne. Et son arrestation découlerait d'une très lourde facture d'hôtel impayée dans la capitale togolaise. Que sait-on ce matin, Carole Valade?
14: Luc Beyam arrive à Lomé le 5 mai dernier, invité à s'y rendre, affirme-t-il, par les autorités tchadiennes, afin de discuter d'un futur accord de paix, selon ses mots. Les premières nuits d'hôtel sont prises en charge par ses interlocuteurs, mais ces derniers se font de plus en plus distants, jusqu'à couper totalement les ponts le mois dernier, laissant le secrétaire général du MPRD avec une facture impayée de plus de 15 millions de francs CFA, soit près de 23 000 euros. L'hôtel porte plainte et les gendarmes interpellent le dirigeant rebelle ce jeudi 17 septembre. Il se trouvait ce lundi toujours en garde à vue dans l'attente d'être présenté à un juge. Fondé en 2005, le MPRD avait de nouveau fait parler de lui mi-janvier suite à des affrontements meurtriers près de Corbol dans le sud du pays. De nombreuses victimes, des villages incendiés ainsi que des fonctionnaires tchadiens retenus en otage. Ni le gouvernement togolais ni le gouvernement tchadien n'ont pour l'heure officiellement réagi.
6: Précision de Carole Valade. Une longue fenêtre internationale qui s'ouvre pour le football avec les éliminatoires qui approchent pour la prochaine Coupe d'Afrique des Nations, avec notamment à l'affiche de la première journée les Léopards de République démocratique du Congo face à la Guinée équatoriale. Antoine Grognet nous en parlera dans une minute, un peu plus, dans le journal des sports. Les équipes africaines, aujourd'hui, elles regardent les yeux dans les yeux les meilleures formations de la planète. Et celui qui nous le dit ce matin n'est autre que Kylian Mbappé, l'international français, attaquant du Real Madrid, meilleur buteur de l'histoire de la Coupe du Monde alors qu'il n'a encore que 27 ans. Il est en campagne pour le Ballon d'Or et il choisit donc Radio France Internationale pour en parler. Olivier Pron lui demandera, entre autres, tout à l'heure, quel lien il conserve avec le continent africain. Lui, l'enfant d'un père camerounais et d'une mère algérienne.
15: J'ai jamais coupé le lien avec mes racines, avec mes origines. Je pense que c'est important parce que d'une part, c'est aussi, ça fait partie de la personne que vous êtes, des valeurs qu'on vous inculque. Et je pense que c'est important. Je suis retourné au Cameroun il n'y a pas longtemps. Et c'était vraiment un super moment. J'ai passé un super moment. Et à chaque fois que je vais en Afrique, je suis toujours extrêmement bien reçu. Je ressens l'amour des gens. Et ça, c'est vraiment important. Et c'est vraiment gratifiant de ressentir le soutien de tout un continent comme ça.
16: On vous a vu à la CAN aussi. Bon, là, vous aviez votre copain Achraf Hakimi.
15: Ouais.
17: Mais j'allais voir Côte d'Ivoire-Cameroun aussi. Super match. C'était à Marrakech. Mais moi, j'aime regarder les matchs. Et la CAN, c'était une super compétition.
15: J'étais très content de. Je suis parti soutenir un ami, bien sûr, mais je voulais regarder plusieurs matchs. Je pense que le niveau aujourd'hui est top. C'est un top niveau. On voit les équipes. On l'a vu aussi à la Coupe du Monde. C'est des équipes qui regardent toutes les équipes dans les yeux, droit dans les yeux, les meilleures équipes du monde maintenant. Et je pense que c'est un football que j'aime regarder aussi.
6: Voilà. Kylian Mbappé, l'attaquant français, attaquant du Real Madrid, qui sera donc le grand invité international de RFI. Dans un peu plus de trois quarts d'heure, à 6h20, en temps universel, au micro d'Olivier Pron, avec les moyens techniques de Nicolas Benita aussi. Vous retrouverez cet entretien cet après-midi dans Radio Foot International. Rendez-vous 16h10, en temps universel. Pour l'heure, TU toujours. Il est 5h43. Et je vous laisse la parole, Andréane Mellard.
0: Merci, Edouard. À tout à l'heure. Prochain journal sur RFI. À 8h, dans moins de 20 minutes, on sera en ligne avec Julien Chavannes à New York pour l'Assemblée Générale de l'ONU, alors que dirigeants et chefs de gouvernement vont se succéder à la tribune. Donald Trump, notamment. Aujourd'hui, une assemblée plus difficile que la précédente, nous dira notre envoyé spécial. Avant ça, à suivre notre grand invité Afrique, après cette annonce ce week-end en Éthiopie, cette alliance entre sept forces d'opposition et groupes armés éthiopiens. Vous entendrez l'analyse de Mehdi Labzaé.

0: Et plus de 25 000 personnes renvoyées des États-Unis vers des pays où elles n'ont souvent aucun lien. Depuis le retour de Donald Trump à la Maison-Blanche, au moins 13 pays africains ont conclu un accord avec Washington pour accueillir plusieurs centaines de ces personnes avec à la clé de l'argent, des visas ou encore un soutien diplomatique. Voilà ce qui ressort donc de cette vaste enquête. Alors que vous inspire cette politique migratoire menée par les États-Unis? Et que pensez-vous du rôle des pays africains qui accueillent donc ces expulsés? Vos réactions ce matin sur RFI. Dans tout juste une minute, le journal.
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0: Il est 10h à Paris, 8h en temps universel. Merci d'avoir choisi RFI. Bonjour, bienvenue. À suivre dans 10 minutes vos questions sur l'actualité et dans 40 minutes vos réactions sur les expulsions massives menées par Donald Trump. Plus de 25 000 personnes renvoyées vers des pays tiers, dont plusieurs centaines sur le continent africain. Mais d'abord, le journal international. Bonjour Julien Coquelroem.
7: Bonjour Juan. Le début de la semaine de haut niveau à l'Assemblée Générale des Nations Unies. À la une, les premiers discours à la tribune de l'ONU aujourd'hui, notamment celui de Donald Trump et de nombreux dossiers sur la table. Celui du Moyen-Orient reste le plus épais. Donald Trump encore lui sans son et sans image. La riposte des médias américains après l'interdiction de CNN, MS Now et Politico d'entrer à la Maison Blanche. Les quatre autres grandes chaînes du pays ont décidé de ne plus couvrir les déplacements du président américain. Et puis Juan, vous l'évoquiez, le deuxième volet de notre enquête de Deportation Project en collaboration avec Forbidden Stories, avec ce matin la question des contreparties mises sur la table par les États-Unis, des centaines de millions de dollars mobilisés notamment pour convaincre les pays vers lesquels ils ont expulsé plus de 25 000 migrants. C'est l'un des grands rendez-vous diplomatiques de l'année. Chaque mois de septembre, la semaine de haut niveau de l'Assemblée Générale des Nations Unies s'ouvre aujourd'hui. Des dirigeants du monde entier à New York pour se rencontrer et s'exprimer à la tribune de l'ONU dans un contexte géopolitique on ne peut plus tendu. Et avec un programme chargé, le Soudan et l'Ukraine feront partie des dossiers forts. L'accord sur le Groenland doit être signé aujourd'hui entre les États-Unis, le Groenland et le Danemark. Le sujet de l'intelligence artificielle s'invite aussi dans les débats. Mais le dossier qui pèse de tout son poids sur cette Assemblée Générale, c'est bien sûr, encore une fois, le Moyen-Orient, Karine Auton.
8: En vue de l'Assemblée Générale de l'ONU, le prix du baril de pétrole est repassé sous les 100 dollars en espérant des améliorations diplomatiques cette semaine. Pour l'instant, pourtant, aucune rencontre entre Donald Trump et son homologue iranien n'est confirmée, même si le président américain se dit disposé à le voir. Massoud Pezeshkian a bien reçu son visa pour se rendre à New York. En revanche, impossible pour une partie de son équipe de l'accompagner, comme l'a confirmé Washington hier, et cela pourrait faire partir d'éventuelles nouvelles négociations avec Téhéran sur de mauvaises bases. Les pays du Golfe, qui l'an dernier s'étaient penchés sur le dossier Gaza en toute discrétion à New York, ont indiqué qu'ils ne se réuniraient probablement pas cette semaine, mais les attaques houthies contre le Yémen et l'Arabie Saoudite occuperont forcément leur bilatéral. Il faudra aussi surveiller les positions des médiateurs turcs, qatariens, omanais et pakistanais. Un an après la déclaration de New York approuvée par 142 pays, une réunion sur la mise en œuvre de la solution à deux États se déroulera ce mardi. Enfin, Benjamin Netanyahou est attendu jeudi à New York. Israël compte sur cet AG pour raviver les accords d'Abraham, malgré une dynamique régionale extrêmement tendue. Karine Auton, New York, RFI.
7: Et le Moyen-Orient déjà évoqué lors d'une entrevue hier entre Donald Trump et Emmanuel Macron, le président français dit avoir fait plusieurs propositions, notamment celle d'une résolution du Conseil de sécurité pour garantir garantir la liberté de navigation dans le détroit d'Ormuz. La France se dit aussi prête à œuvrer à la sécurisation

0: des infrastructures énergétiques saoudiennes prises pour cible par les Houthis. Alors qu'au Yémen, les combats entre les rebelles et les forces gouvernementales soutenues par l'Arabie Saoudite ont encore fait 154 morts ces deux derniers jours. Une brève alerte aérienne a retenti ce matin dans le sud de l'Arabie Saoudite. Le G7 appelle les Houthis à cesser immédiatement leurs menaces et leurs attaques contre le transport maritime. Et puis l'actualité au Moyen-Orient marquée aussi par les propos du ministre américain des Finances, Scott Bessent, qui menace de sanctions tout pays qui contribuerait aux opérations des compagnies aériennes iraniennes à partir de demain. La Chine lui répond ce matin, Pékin dit s'opposer aux sanctions illégales contre Téhéran. Donald Trump, à New York, on le disait, privé de caméra après la décision du président d'interdire l'accès à la Maison Blanche à 3 médias qu'il accuse de mensonges et même de menacer la sécurité des États-Unis, CNN, MS Now. Et Politico ont annoncé avoir saisi la justice pour contester cette décision qui les concerne. Et dans un geste inédit, les quatre autres grandes chaînes du pays, CBS, ABC, NBC et Fox, ont décidé lundi de ne plus assurer le pool présidentiel, ce dispositif qui organise la couverture de chaque déplacement du président par des caméras de télé. L'inauguration d'un grand chantier voulu par Donald Trump n'a ainsi pas été retransmise hier. La riposte des médias américains qui s'organisent face à un président qui leur fait la guerre. Olivier Knox est journaliste pour US News et ancien président de l'Association des correspondants de la Maison Blanche. Pour lui, cette nouvelle bataille de Donald Trump contre la presse n'est rien d'autre qu'une réaction à sa situation difficile à l'approche des élections.
1: Je crois qu'il faut comprendre que le contexte est un contexte de frustration pour Donald Trump. Regardez un peu les sondages, pas un sondage, hein, les sondages, tous les sondages montrent qu'il est en chute libre, que les Américains n'apprécient pas sa gestion de l'économie américaine, que les Américains n'apprécient pas sa gestion de la guerre en Iran, que sa proposition de donner $5,000 à tous les Américains si les Républicains gagnent en novembre, ça aussi, c'est principalement négatif, la réaction du public. Il n'arrive pas à convaincre les Républicains de faire campagne sur lui, donc avant le mois de novembre. Donc beaucoup de frustration pour Donald Trump. Et comme il cherche un peu à animer sa base d'électeurs, il s'est battu en retraite sur un truc qui marche presque à tous les coups, une attaque contre la presse.
0: Le journaliste et ancien président de l'Association des correspondants de la Maison Blanche, Olivier Knox, joint par Guilhem Deltay. La popularité de Donald Trump, au plus bas en effet depuis le début de sa carrière politique. Une enquête Reuters-Ipsos le place à 32% d'avis favorables. Il perd même 9 points en seulement une semaine chez les électeurs républicains. 8h06 en temps universel. À la une également ce matin, le deuxième volet de notre enquête sur la politique migratoire de Donald Trump. Encore lui, enquête menée par RFI et un collectif de médias internationaux coordonné par Forbidden Stories. Vous entendiez hier les témoignages de migrants expulsés des États-Unis vers des pays tiers avec lesquels ils n'avaient souvent aucun lien. 13 pays africains ont accepté d'accueillir des personnes expulsées et on s'intéresse ce matin aux contreparties promises par Washington pour les convaincre. Des documents internes au département d'État américain révèlent que les États-Unis ont mobilisé au moins 410 millions de dollars destinés aux pays tiers, mais aussi à deux agences de l'ONU, l'Organisation internationale pour l'immigration et le Haut Commissariat pour les réfugiés. Réaction de Human Rights Watch ce matin sur RFI, Mike Bokenek est le conseiller juridique de l'ONG.
2: Je crois que l'on peut dire que tout le monde est sur ses gardes vis-à-vis des États-Unis. Tous les gouvernements, où qu'ils soient dans le monde, ont compris que l'administration Trump peut se retourner contre eux à tout moment, même s'ils sont parmi les plus anciens alliés des États-Unis. Ils savent tous que la faveur dont ils bénéficient aujourd'hui de la part de Washington est très, très fragile et conditionnelle. Alors chacun essaie, sur le plan politique, de faire tout ce qu'il peut pour préserver cette faveur aussi longtemps que possible. La vraie question, c'est donc, est-ce vraiment une question d'argent, en réalité? Il s'agit probablement tout autant, voire davantage, de préserver les bonnes grâces des États-Unis. Car les pays concernés peuvent espérer que demain, cette relation leur apportera des avantages qui pourraient être bien plus importants que l'argent lui-même.
0: Propos recueillis par Florence Maurice, les deux premiers volets de notre enquête de Deportation Project à retrouver sur RFI.fr. Enfin, est-ce la preuve que le rouleau compresseur des géants chinois du commerce en ligne peut être ralenti? Les plateformes chinoises chinoise spécialisée notamment dans la mode à bas prix recule en France, moins de 3 mois après l'entrée en vigueur des droits de douane européens sur les petits colis. Moins 42% de trafic rien que pour Temu en juillet par rapport à l'an dernier. Mais Pierre-Olivier, les professionnels du secteur restent prudents.
3: Avec son nouveau droit de douane forfaitaire de 3 euros par catégorie d'articles en dessous de 150 euros d'achat, l'Europe a manifestement fait du tort aux géants chinois de la vente en ligne. Rien qu'en juillet, selon Médiamétrie, Shein a vu les visites sur son site fondre de 36%, Temu de plus de 40%. Marc L'Olivier, délégué général de la Fédération du commerce en ligne.
4: Ça montre bien, effectivement, on a vu aujourd'hui une augmentation de leurs prix qui les rapproche, effectivement, de marques françaises qui sont sur cette gamme de produits et qui deviennent tout d'un coup beaucoup plus compétitives. Et c'est un bon signal et c'est aussi un signal d'équité pour l'économie française.
3: Mais attention, ces plateformes savent s'adapter, prévient Gilles Daminviel de l'Observatoire économique de l'Institut français de la mode.
5: Les entrepôts qui ont été construits en Pologne, par Chine, ça leur permet d'avoir du stock donc en Europe. Et donc, comme le stock est en Europe, les achats ne sont pas assujettis à une taxe qui concerne par définition les produits qui viennent de l'extérieur de l'Europe.
3: À l'avenir, les plateformes chinoises devraient donc s'organiser. Elles estiment en substance que cette taxe européenne accentue le coût de la vie pour les ménages à faible revenu.
0: Mais pas si vite, en effet, avant de crier victoire, puisque Chine, Temu et AliExpress représentent un tiers des achats de vêtements en ligne en France, selon des chiffres publiés hier. 10h10 à Paris, c'est à vous, Juan Gomez.
6: 8h10 en temps universel, c'était le journal de Julien Coquel-Rohen. On revient dans tout juste 30 secondes. À tout de suite.
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6: Appelez-nous, exprimez-vous, bienvenue si vous nous rejoignez. L'antenne vous appartient jusqu'à 9h, temps universel, avec dans 30 minutes vos réactions sur les expulsions massives décidées par Donald Trump depuis son retour à la Maison-Blanche. Plus de 25 000 personnes ont été renvoyées des États-Unis vers des pays tiers, souvent sans aucun lien avec eux. Au moins 13 pays africains ont conclu un accord avec Washington pour accueillir plusieurs centaines de ces migrants, avec à la clé de l'argent, des visas ou encore un soutien diplomatique. Voilà ce qui ressort d'une vaste enquête menée pendant 6 mois par un consortium de 24 médias, dont RFI, enquête coordonnée par Forbidden Story, à écouter évidemment sur notre antenne, à lire sur RFI.fr et sur nos différents réseaux sociaux. Alors, que vous inspire cette politique menée par l'administration Trump? Que pensez-vous d'ailleurs du rôle des pays africains qui accueillent des expulsés? Vous nous appelez, je peux vous dire déjà que le sujet ne vous laisse pas indifférent. Vous êtes nombreux au standard, 33 9 693 693 70, et vos commentaires sur nos réseaux sociaux, Facebook et WhatsApp. Mais d'abord, ce sont vos questions à la rédaction, et pour commencer, des questions sur le Tchad. Bonjour Gaël.
10: Oui, bonjour RFI, bonjour Millet, de RFI partout dans le monde.
6: Ah, merci de saluer tous ceux qui nous écoutent à travers le monde. Gaël, vous êtes à N'Djamena et vous avez donc des questions concernant votre pays où plusieurs régions sont durement frappées par la sécheresse.
10: Oui, bon, pour garantir la sécurité alimentaire fragilisée par la sécheresse qui touche le Tchad, les autorités ont décidé d'interdire les exportations céréales. Alors, ma question est la suivante. J'ai deux questions, Juan. Mm-hmm. La première, Comment l'État compte accompagner les agriculteurs qui ne peuvent plus vendre leur production ?
6: Ouais, bonne question que vous posez. Cela fait maintenant 2 semaines que les exportations de mil, de maïs, de riz ou encore de blé sont effectivement interdites pour conserver les stocks sur le marché national. Bonjour Carole Valade.
11: Bonjour Juan, bonjour Gaël.
6: Journaliste au service Afrique de RFI. D'abord, expliquez-nous ce déficit pluviométrique.
11: Alors en fait, c'est dû au phénomène El Niño. Vous savez, ce réchauffement récurrent des eaux du Pacifique qui provoque des désordres climatiques, notamment un dérèglement des vents et des précipitations, et qui cette année serait le plus fort jamais enregistré. Au Tchad, on assiste donc à une sécheresse comme on n'en a pas connue depuis les années 80, selon la paléoclimatologue Florence Sylvestre. Et cette variabilité, eh bien, elle désorganise l'agriculture. Alors, la saison des pluies n'est pas encore tout à fait terminée, mais selon le Programme alimentaire mondial, qui suit les variations du climat, la pluviométrie, le stress agroclimatique dans le cadre de son système d'alerte précoce, même si les précipitations venaient à s'intensifier, on ne pourra pas rattraper le niveau suffisant pour les cultures, selon Jean-Noël Gentilet, qui est le représentant du PAM au Tchad.
6: En tout cas, le gouvernement n'a pas attendu les probables mauvaises récoltes et la possible crise alimentaire pour réagir.
11: Non, en effet, une mission interministérielle a été lancée à travers tout le pays et 2 arrêtés ont été pris début septembre. D'abord, l'exonération des taxes d'importation sur des denrées de base, les aliments pour le bétail, les équipements agricoles, et ensuite l'interdiction d'exportation de certaines céréales, notamment le mil, le maïs, le riz, le sorgho, dans le but de satisfaire la demande locale en priorité et d'éviter une flambée des prix qui a d'ailleurs déjà commencé dans les zones les plus touchées par la sécheresse.
6: Alors Gaël nous demande comment l'État compte accompagner justement les agriculteurs qui ne peuvent plus vendre leur production, ou en tout cas une partie de leur production.
11: Alors en fait, il faut préciser que les cultures d'exportation, comme le sésame, l'arachide, le coton fibre, elles ne sont pas concernées. Pour les autres, on se dirige a priori vers un marché céréalier déficitaire, donc plus de demandes que d'offres, et a priori donc les agriculteurs devraient pas avoir de mal à écouler leur production sur le marché local. Ce qui préoccupe les autorités, c'est plutôt la spéculation. Les commerçants qui garderaient donc les stocks pour faire monter les prix artificiellement. Et d'ailleurs, la semaine dernière, le président Déby s'est adressé directement à ces commerçants. Ils ne doivent pas profiter des aides pour s'enrichir, a-t-il prévenu, tout en annonçant des distributions gratuites qui remplaceront cette année les ventes subventionnées, justement pour éviter cette spéculation.
6: Gaël, votre deuxième question.
10: Oui, est-ce que cette mesure suffit vraiment à éviter une crise alimentaire au vu de l'ampleur de la sécheresse?
6: Carole Valade.
11: Alors c'est encore tôt pour le dire, mais en tout cas, on peut rappeler que cette mesure, elle n'est pas prise de manière isolée. Il n'y a pas uniquement cette mesure. Depuis 2 mois, le Programme alimentaire mondial a pris des mesures anticipatoires, notamment des distributions d'argent liquide, des campagnes de sensibilisation pour les agriculteurs, pour les aider à mieux se préparer au manque de pluie. Et si le PAM reçoit les financements nécessaires, eh bien il y aura des mesures à court, moyen, long terme, prises avec le gouvernement, selon Jean-Noël Gentilet. Le plus urgent, c'est d'abord des forages pour les hommes, pour le bétail, du fourrage aussi, des aides à la culture de contre-saison pour mieux encaisser le choc. Ensuite, des distributions de vivres pour anticiper la prochaine période de soudure, du soutien aux cantines scolaires pour soulager les parents. Mais surtout, ce qu'il faut vraiment, c'est des solutions d'adaptation, des solutions durables sur le long terme, des choix politiques, des investissements conséquents pour transformer le système agroalimentaire et que les paysans en fait soient moins dépendants de la pluviométrie. On parle notamment des seuils d'épandage, surtout l'aménagement des cours d'eau pour mieux retenir l'eau, mieux irriguer les cultures. Donc, en résumé, oui, la situation s'annonce très compliquée, mais le point positif, c'est que le problème a été pris au sérieux et assez tôt.
6: On suivra ça. D'ailleurs, vous nous écoutez au Tchad, vous souhaitez peut-être témoigner de cette sécheresse, n'hésitez pas à appeler nous, on vous donnera la parole vendredi dans la libre antenne. Gaël, a-t-on répondu à vos questions ?
10: Oui, merci beaucoup, merci RFI. Je précise que c'est ma première fois et puis l'expérience a été très très enrichissante pour moi.
6: Vous revenez quand vous voulez, Gabriel. On est ouvert tous les jours, du lundi au vendredi à 8h10, temps universel. Merci de votre fidélité. Bonne journée à Djamena. Carole Valade, à très vite. Journaliste au service Afrique de RFI. 10h17 à Paris. On repasse au standard. Bonjour Adamou.
12: Bonjour Monsieur Angoumès.
6: Vous souhaitez que l'on revienne sur les élections législatives en Russie?
12: Oui, oui, oui. Sans surprise, Vladimir Poutine est arrivé en tête des élections législatives en Russie. À quoi sert vraiment ce scrutin quand le résultat est cuit d'avance?
6: Ah.
12: Qu'est-ce, que, Qu'est-ce que cette majorité absolue va changer concrètement pour la conduite de la guerre contre l'Ukraine?
6: Alors, le réseau téléphonique n'est pas très bon, mais en tout cas, j'ai compris votre question. La première, en tout cas, à quoi sert vraiment d'organiser un scrutin lorsque le résultat est couru d'avance? Anastasia Bekio, bonjour.
13: Bonjour.
6: Merci de nous rejoindre, chef de la rédaction en langue russe de RFI. Alors, évidemment, ce n'est pas une surprise. Le parti Russie Unie a remporté ces élections. On n'a pas encore le score définitif officiel. On est à 97-98% des bulletins dépouillés, c'est bien ça?
13: C'est bien ça. On nous promet des résultats définitifs pour le 25 septembre.
6: Le 25, donc encore quelques jours de patience. Mais en tout cas, effectivement, cette élection était totalement verrouillée.
13: En effet, et si l'administration présidentielle contrôle le scrutin où la concurrence politique est très limitée, les voix critiques ou anti-guerre ne peuvent pas concourir, la question se pose effectivement à quoi bon organiser cette élection? Eh bien déjà parce qu'il y a toujours une volonté de la part du pouvoir russe d'afficher un certain vernis démocratique, un légalisme de façade. Au-delà des élections, on retrouve cette mécanique dans le domaine judiciaire par exemple. Pour ces législatives, le Kremlin a écarté toute opposition, c'est tout sauf démocratique, mais il trouve toujours des motifs technico-légaux pour bloquer les candidatures qui ne lui conviennent pas, ce qui lui permet ensuite de se féliciter d'avoir organisé des élections propres, des élections concurrentielles, selon les termes de la chef de la commission
6: centrale. À quoi sert donc cette mise en scène, Anastasia?
13: Bien, c'est un outil de légitimation du pouvoir, même si tout le monde n'est pas dupe. Il peut présenter le résultat de ce vote comme une manifestation de soutien populaire à sa politique. La chef de la commission électorale, Ella Pamphilova, s'est félicitée d'un record de participation qui s'établit quand même à 59%. Elle fournit en quelque sorte une validation institutionnelle à un processus électoral qui n'en est pas vraiment un. Or, c'est particulièrement important pour Vladimir Poutine qui a présenté le scrutin comme un moment d'unité nationale dans ce contexte de guerre prolongée dont les conséquences touchent aujourd'hui directement les Russes.
6: Ouais, vous disiez que personne n'était dupe. L'Union européenne a notamment dénoncé des élections qui se sont déroulées, je cite, dans un climat de répression systémique et institutionnalisée. Adamou voulait savoir ce qui allait se passer maintenant avec une Douma sévère, c'est vrai, toujours aussi contrôlée par le parti de Vladimir Poutine. Est-ce qu'il faut s'attendre à des changements en politique intérieure ou voire même dans la poursuite de la guerre en Ukraine?
13: Alors, pour ce qui est du travail parlementaire, pas de véritable changement à attendre, puisque Russie Unie disposait déjà d'une majorité. Aucun bouleversement de ce côté-là, d'autant plus que la Douma est depuis très longtemps déjà plus une chambre d'enregistrement des décisions de l'exécutif russe que de débat. En revanche, Vladimir Poutine peut présenter le résultat de ce scrutin comme une validation populaire de sa politique et un soutien à l'effort de guerre. Les observateurs s'attendent à une intensification de la répression. Il y a un risque de durcissement, de contrôle encore plus étroit de l'information. Et puis, il y a une question qui est en filigrane depuis des mois, c'est celle de la mobilisation, une nouvelle mobilisation. Les services de sécurité européens et ukrainiens parle de 300 000 hommes mobilisés d'ici la fin de l'année. Le Kremlin réfute, mais il y a eu ces derniers temps une accumulation de signes et de mesures, comme la multiplication de préavis de mobilisation, qui indique que cette hypothèse n'est pas totalement infondée.
6: Oui, d'autant que dans cette guerre qui dure maintenant depuis plus de 4 ans et demi, les deux camps subissent des pertes considérables.
13: Oui, et pour la Russie, le déficit estimé en hommes est de 6 000 par mois, selon un haut responsable occidental. La question de la mobilisation, vous le voyez, donc d'actualité. Par ailleurs, après ces élections, Vladimir Poutine pourrait être tenté d'intensifier l'escalade en Ukraine. D'abord parce que l'armée russe ne parvient toujours pas à prendre la totalité du Donbass, mais aussi pour tenter de contenir l'érosion progressive de sa popularité.
6: Adamou, a-t-on répondu à vos questions? Êtes-vous satisfait?
12: Merci beaucoup, bonne journée à vous.
6: Et merci de nous écouter à Douala, Anastasia Bekio, à très vite. Chef de la rédaction en langue russe de RFI, vos explications, comme les explications de tous les confrères qui viennent dans ce studio vous répondre, sont à réécouter à tout moment sur l'application RFI Pure Radio, et à voir aussi sur nos réseaux sociaux et sur le site RFI.fr, car cette première partie, je vous le rappelle, est filmée, et elle est même diffusée en direct en ce moment sur la chaîne YouTube de RFI. 8h22 en temps universel, des questions sur l'Allemagne après la débâcle électorale dimanche. Nouvelle débâcle pour le chancelier Friedrich Merz. Bonjour Banam.
14: Bonjour Juan, bonjour à tous les auditeurs de la RFI.
6: On vous écoute, soyez le bienvenu.
14: Merci. Effectivement, en Allemagne, le parti du chancelier allemand est en net recul après la victoire de la gauche radicale à Berlin et la progression de l'extrême droite dans plusieurs régions. Juan, comment expliquer ce revers pour les conservateurs?
6: Ah ouais, les résultats ont même été catastrophiques hein, pour la CDU, le parti du chancelier. Bonjour Pascal Thibault.
15: Oui, bonjour Juan.
6: Correspondant de RFI à Berlin. Comment expliquer ces revers en série, effectivement, pour les conservateurs et pour le chancelier Friedrich Merz?
15: Ce qu'il faut dire, c'est qu'on a un chancelier qui est le plus impopulaire depuis la fondation de l'Allemagne après la guerre, et que les électeurs votent non seulement pour les enjeux régionaux, on parle d'élections régionales avant-hier et puis deux semaines plus tôt, mais aussi il s'agit d'un vote sanction contre le gouvernement, et c'est surtout le chancelier et le parti chrétien-démocrate qui en font les frais. On l'a vu dimanche encore donc dans la région du Mecklembourg, dans la partie est du pays, où pour la première fois depuis la guerre, eh bien le parti chrétien-démocrate ne parvient même pas à se qualifier pour être représenté au Parlement régional, puisqu'il est en dessous de la barre des 5%. Et à Berlin, jusqu'à presque depuis 3 ans, le maire est du parti du chancelier. Eh bien à Berlin, le parti a perdu 10 points et va devoir céder la mairie, comme le disait notre auditeur, à une représentante de la gauche radicale.
6: Le parti Die Linke, c'est bien ça?
15: Tout à fait.
6: Voilà. Pascal Thibault, restez avec nous. Banama, une dernière question à vous poser.
14: Bien. Alors que le chancelier allemand exclut de démissionner, est-ce qu'il dispose encore d'une légitimité suffisante pour se maintenir au pouvoir?
6: En tout cas, il est plus fragile que jamais, Pascal Thibault. Jusqu'où la montée de l'AFD fragilise le chancelier?
15: Alors, légitimité d'un point de vue juridique, constitutionnel, elle est là. Il a été élu pour 4 ans, comme le Bundestag. Il dispose d'une majorité courte de 12 sièges au Parlement, au Bundestag, avec ses alliés sociaux-démocrates. Ça, c'est l'aspect, disons, institutionnel et politique. Évidemment, il est clair qu'avec l'impopularité que j'ai évoquée, avec les désaveux électoraux qui ont eu lieu dimanche et puis 2 semaines plus tôt, sa situation est plus fragile que jamais. On a vu la montée de spéculations sur un possible remplacement du chancelier. On a vu comment c'est exceptionnel, il a pris la parole dès la fermeture des bureaux de vote dimanche soir pour dire reconnaître un désastre, mais en même temps pour dire je reste aux manettes. Je comprends vos inquiétudes, mais on continue les réformes. Il a aussi mentionné hier d'une conférence de presse, et bien que personne parmi les instances, les membres des instances dirigeantes de son parti n'avait remis en cause son mandat. Donc, il reste en poste malgré pas mal de troubles au sein de la population. Ça, c'est clair, mais aussi dans la base du parti chrétien-démocrate. Mais il est vrai que d'un autre côté, on n'a pas vraiment de remplaçant qui se bouscule au portillon, et que lancer un putsch est une entreprise contre le chancelier, quand on est membre du même parti, c'est une entreprise des plus risquées politiquement.
6: Merci de votre éclairage et de votre analyse, Pascal Thibault, correspondant de RFI à Berlin. Banam, bonne journée, merci de votre fidélité. Il nous reste 4 minutes, le temps de prendre encore une question au standard. Bonjour Latif.
16: Bonjour Juan, bienvenue à Lomé.
6: Ah, merci de nous écouter et de nous suivre sur YouTube. Vous faites partie de ces auditeurs togolais qui nous suivent grâce à ce réseau social. Vous avez des questions sur le Groenland?
16: Oui, Donald Trump a annoncé un accord avec le Danemark et le Groenland qui doit renforcer la présence militaire américaine sur l'île. Concrètement, qu'est-ce que cet accord change?
6: Qu'est-ce que cet accord change? Alors pour l'instant, pour être très honnête avec vous, le texte n'a toujours pas été rendu public. Il sera d'ailleurs signé tout à l'heure à New York, normalement, hein, en marge de l'Assemblée Générale des Nations Unies. Bonjour Mika Blujon-Mered.
17: Bonjour.
6: Merci d'être avec nous. Vous êtes chercheur à l'Université du Québec à Trois-Rivières et spécialiste de la géopolitique des pôles. Selon Donald Trump, cet accord permettrait aux États-Unis d'obtenir un contrôle permanent sur la sécurité du Groenland. Mais à ce stade, on ne sait pas grand-chose de ce qu'annonce le président Trump.
17: Oui, puisque l'accord va être signé un peu plus tard dans la journée d'aujourd'hui, comme vous l'avez très bien dit, à New York. Mais ce qu'on sait déjà, en réalité, et j'étais au Groenland la semaine dernière pour en savoir un petit peu plus, en fait, la situation, elle est la suivante. Vous avez un accord de coopération sécuritaire, militaire au Groenland entre les États-Unis, le Danemark et le Groenland depuis déjà de nombreuses années. Le premier date de 1941. Il a été transformé en 1951. Il a été renouvelé en 2004. Et l'accord d'aujourd'hui, 2026, devrait être un renouvellement encore de cet accord. Mais ce qui a changé, c'est que les États-Unis, qui avaient déjà en fait un contrôle du Groenland de fait, qui était la principale force militaire sur le territoire, devraient le rester, mais à cause des crises qu'il y a eu depuis début 2025, entre-temps, les Danois, les Européens, les Français en particulier avec les Danois et d'autres pays nordiques, ont eux aussi positionné des moyens militaires sur le territoire. Et ça, c'est un vrai changement, c'est-à-dire qu'à partir de maintenant, les Américains ne devraient plus être la seule force militaire du territoire.
6: Ouais, ce texte, selon Donald Trump, va empêcher tout adversaire des États-Unis d'y établir une présence militaire. On pense là tout de suite aux Russes et aux Chinois.
17: Oui, et en fait ça ne change rien non plus, parce qu'en réalité, donc le Groenland étant encore un territoire donc semi-autonome et qui fait partie du Danemark, le Groenland fait partie de l'OTAN, l'Alliance militaire nord-atlantique, et en réalité il n'y avait aucune perspective, ni avant ni maintenant, pour qu'une station, une base militaire ou d'autres moyens militaires comme cela, russes ou chinois, soient installés au Groenland. Donc bon, ça ne change pas grand-chose.
6: Bah oui, c'est ce que j'allais vous dire.
17: Ça explicite la situation. Et ce qui fait peur aux États-Unis très clairement, c'est si les Groenlandais devenaient indépendants prochainement, ce qui est possible, les Groenlandais peuvent tout à fait déclarer l'indépendance à peu près quand ils le veulent, eh bien, c'est que il faut s'assurer que les Groenlandais restent bien dans l'OTAN ou, à minima, ne donnent pas le tapis rouge, ne déroulent pas le tapis rouge à la Chine et encore moins à la Russie. C'est ça qui se joue. Et cet accord de sécurité, c'est ce petit risque-là qui est vraiment infime et qui était très peu suivi avant. C'est ce risque-là que les Américains essayent de prévenir.
6: En tout cas, les autorités du Groenland sont plutôt contentes de cet accord, plutôt positives, tout comme la première ministre danoise d'ailleurs.
17: Absolument, parce que souvenez-vous, Donald Trump, depuis décembre 2024, qu'il parle à nouveau du Groenland, disait qu'il pouvait prendre le Groenland par la force s'il le souhaitait, en tout cas qu'il ne l'excluait pas. Et puis surtout, il niait au Groenland et au Danemark la souveraineté sur leur propre territoire. Et dans ce contexte-là, dans cet accord de 2026 signé aujourd'hui, les États-Unis vont à nouveau renouveler leur reconnaissance de la souveraineté danoise et groenlandaise sur le Groenland. Et ça, pour le Danemark et le Groenland, qui se faisaient malmener par Donald Trump depuis déjà presque 2 ans, c'est absolument fondamental pour la suite.
6: Et l'accord, visiblement, si cela se conclut, réaffirme le droit à l'autodétermination de la population locale. C'est également important à le souligner. Merci d'avoir été avec nous. 10h30 à Paris, 8h30 en temps universel. On revient dans 10 minutes. Vos réactions sur les expulsions massives menées par l'administration Trump. Mais d'abord, la dernière édition d'Afrique Matin. Bonjour Fabrice Le Grillet.
18: Bonjour Juan, bonjour à tous. C'est justement le deuxième volet de cette grande enquête menée par RFI au sein d'un consortium de 24 médias internationaux coordonnés par Forbidden Stories. Objectif, décrypter les promesses qu'ont fait les États-Unis aux pays vers lesquels ils ont expulsé plus de 25 000 personnes, notamment vers au moins 12 États africains. Il est question d'argent, mais pas que. Les détails dans un instant. Au Sénégal, une série de défections au sein du parti de l'ex-chef de l'État Macky Sall. Plusieurs maires et élus locaux ont ainsi décidé de rejoindre les rangs de la nouvelle mouvance lancée par Bassirou Diomaye Faye. Nous reviendrons également sur la formation d'une nouvelle alliance en Éthiopie. 7 forces d'opposition et groupes armés qui se fixent pour objectif de destituer le pouvoir en place et d'établir un gouvernement de transition inclusif. Une annonce qui ravive des craintes à l'échelle nationale. Témoignage à venir. Et puis les législatives au Maroc, elles se tiendront demain, un scrutin qui montre un désintérêt chez les plus jeunes notamment, eux qui espéraient que la question sociale soit au cœur des débats. Emploi, pouvoir d'achat, des thèmes qui pour beaucoup ont été mis de côté. Quelles ont été les promesses des États-Unis envers les pays qui ont accepté d'accueillir des milliers de personnes refoulées du territoire américain? C'est le sujet du deuxième volet d'une grande enquête menée par un consortium de 24 médias internationaux, dont RFI, et coordonnée par Forbidden Stories. Plus de 25 000 migrants expulsés vers des pays avec lesquels ils n'ont souvent aucun lien, parmi eux au moins 12 pays africains. Selon des documents internes au département d'État américain consultés par le consortium, il est question d'argent, au moins 410 millions de dollars mobilisés par Washington pour faciliter ces transferts. Une partie directement pour ceux qui acceptent d'accueillir ces expulsés. Mais selon nos informations, 179 millions de dollars sont destinés à l'Organisation internationale des migrations, 124 millions au Haut Commissariat aux réfugiés. Alors à quoi sert cet argent? Les deux agences affirment ne pas être partie prenante aux accords ni à leurs négociations. Mais l'enquête démontre que ces financements sont bel et bien utilisés comme levier dans les pourparlers avec les gouvernements. Les explications de Florence Maurice.
19: Le 9 janvier 2026, Washington annonce un versement de 30 millions de dollars pour le HCR au Cameroun. Un financement classique, affirme l'agence, destiné à ses opérations dans le pays. Mais un document du gouvernement américain que nous avons consulté indique que ces fonds doivent servir, je cite, aux négociations relatives à l'accueil de ressortissants de pays tiers. 6 jours après l'annonce de ce financement, le premier vol d'expulsés des États-Unis atterrissait à Yaoundé. Une source au département d'État assure que ni l'OIM ni le HCR ne sont directement partie prenante aux négociations des accords d'expulsion, mais précise que les financements qui leur sont destinés peuvent, eux, faire partie des négociations entre Washington et les gouvernements et servir d'incitation, je cite, pour les pousser à accepter. Cet argent n'est pas forcément destiné à l'assistance des personnes expulsées, il peut aussi servir à financer d'autres projets dans des pays fragilisés par la fermeture de l'Agence américaine de développement. Ce n'est pas le moindre des arguments. En Centrafrique, par exemple, l'OIM a reçu cette année des États-Unis une enveloppe de 85 millions de dollars, dont 25 millions pour l'assistance aux expulsés et 60 millions destinés à ces programmes dits de stabilisation pour la construction de routes, par exemple. C'est une enveloppe record. Sous Joe Biden, l'OIM n'avait jamais reçu plus de 14 millions de dollars par an dans ce pays.
18: Florence Maurice, une grande enquête à retrouver sur RFI.fr, tout comme la carte des pays africains vers lesquels Washington a procédé à des expulsions. Au Sénégal, le parti de l'ex-président Macky Sall, touché par une série de défections ces dernières semaines. Plusieurs maires et élus locaux ont ainsi choisi de rejoindre les rangs de Kirai, la nouvelle mouvance présidentielle. Elle avait été lancée fin juillet par Bassirou Diomaye Faye, avec pour objectif de structurer sa majorité. Léa Lisa Westerhoff.
20: Dernier départ en date ce week-end, 7 maires du département de Fatick, dans le centre du pays, bastion historique et terre natale de l'ex-président Macky Sall, ont choisi de venir grossir les rangs de Kirai, le nouveau parti du président Bassirou Diomaye Faye. Juste avant eux, c'est Abdoulaye Sey Dousso, le maire de Kaffrine, vice-président de la Fédération sénégalaise de football et cadre du parti de Macky Sall, qui a choisi de claquer la porte de l'Alliance pour la République pour lancer son propre mouvement, le Pacte républicain. L'adhésion étant libre, les départs le sont aussi, relativise l'avocat Oumar Youm, ce pilier de l'Alliance pour la République et ex-ministre sous Macky Sall, reconnaît que ces derniers mois, sur les quelques 400 et quelques maires que compte l'APR, plus de la moitié ont rejoint la mouvance présidentielle Kirai. Une érosion certaine qui avait valu à l'Alliance pour la République un communiqué salé fin juillet, dénonçant le débauchage des élus locaux, orchestré, je cite, à travers la mise en place du parti présidentiel. Léa Lisa Westerhoff, Dakar, RFI.
18: L'Alliance pour la République qui annonce une tournée de reconquête à travers le pays à compter de mi-octobre. Nous vous en parlions hier, la formation en Éthiopie d'une nouvelle alliance. Son nom, la Coalition des Forces Populaires Éthiopiennes pour la Survie. 7 forces d'opposition et groupes armés qui s'unissent et qui entendent renverser les autorités fédérales d'Addis Abeba. Une coalition hétéroclite qui rassemble parfois d'anciens adversaires et qui fait craindre une reprise de la guerre à l'échelle du pays. Alors quel impact peut-elle avoir sur le terrain? Écoutez ce qu'en pense Kfetil Tronvol, chercheur au sein de l'Université d'Oslo.
21: S'ils arrivent à se coordonner au niveau du commandement militaire, ces groupes armés peuvent représenter une véritable menace pour les autorités fédérales. L'armée éthiopienne se retrouverait alors face à 4 ou 5 fronts différents et risquerait d'être dépassée. Mais il faut se rappeler que l'armée éthiopienne a un avantage dans les airs avec ses avions de chasse et ses drones. Il n'a pas nécessairement besoin d'avoir des hommes sur le terrain pour combattre ces groupes armés à travers le pays. Alors certes, ils ont signé un accord appelant à combattre ensemble un ennemi commun, mais vont-ils partager leurs armes? Auront-ils une bonne chaîne d'approvisionnement jusqu'aux zones de combat? Je pense que la divergence politique et idéologique entre ces 7 mouvements sera le problème principal. Ils n'ont pas tous la même vision de ce que devrait être l'Éthiopie sans le Premier ministre Abiy Ahmed. Et ça risque d'être leur plus gros défi.
18: Des propos recueillis par Alexandra Branjon. Dans l'actualité également, J-1, avant les législatives au Maroc, la campagne s'achève ce soir à minuit. Près de 16 millions d'électeurs sont appelés à désigner les 395 députés de la Chambre des représentants. 27 partis vont se disputer les sièges. Lors du dernier scrutin en 2021, une coalition gouvernementale composée du Rassemblement National des Indépendants, du parti Authenticité et Modernité, mais aussi de l'Istiklal, le parti royaliste, avait constitué une majorité. Mais depuis, plusieurs événements sont venus démontrer la détresse d'une partie de la population, et c'est le cas chez les jeunes notamment, pour qui les questions sociales auraient dû être au cœur de la campagne. Mehdi Alioua, sociologue à l'Université internationale de Rabat, estime qu'elles n'ont pas assez été mises en avant, faute de solutions tangibles.
1: Ce qui est au cœur de ces législatives, c'est vraiment le désintérêt de ces élections. On a un rejet assez massif au Maroc des partis politiques, mais effectivement, en principe, la question sociale aurait dû être au cœur, et c'est ce qui est demandé depuis maintenant très longtemps par les Marocains, notamment par les jeunes Marocains à travers les mouvements sociaux. Mais on sent bien que c'est pas la préoccupation, c'est-à-dire qu'on n'a pas un programme bien ficelé pour trouver les solutions sur les questions sociales, et de deux, de parler aux gens, comme on dit, pour pouvoir leur dire, mais en fait, la solution, elle est claire et ça va, tu vas avoir un bénéfice. Finalement, la question sociale, elle arrive pas comme elle devrait arriver. Donc, il s'est perdu quelque chose dans les sociétés néolibérales. C'est pas le propre du Maroc. Sauf que le Maroc le vit, on va dire, de manière plus violente. Il y avait quand même une classe politique qui avait réussi à sortir le Maroc du sous-développement. Donc, ça rend les choses plus compliquées.
18: Des propos recueillis par Sofiane Amazian, les 18-34 ans qui, au Maroc, représentent 19% des électeurs inscrits. En Côte d'Ivoire, enfin, près d'une semaine après les déclarations du procureur de la République dans l'affaire des déguerpissements et des démolitions dites illégales survenues à Koumassi Campement, la réaction du collectif des victimes, il salue les avancées de l'enquête annoncée par le parquet à Abidjan, Fanny Noir-Ocabré.
2: Selon les estimations du collectif des victimes de Koumassi Campement, plus de 3800 familles ont été touchées par ces démolitions. Certaines voudraient aujourd'hui se réinstaller, mais ne le peuvent pas, explique Didier Kwame Konan, le président du collectif.
22: Aujourd'hui, nous demandons que la procédure soit accélérée et que le site soit décellé, parce qu'il y a des personnes qui ne savent pas où aller, et donc ces personnes seraient prêtes à construire des choses de fortune pour s'y abriter. Mais là, c'est scellé, on n'a pas assez.
2: La semaine dernière, le procureur de la République, Oumar Bramankone, indiquait que deux parties se présentent comme étant à l'origine de la destruction du site. D'un côté, un particulier, de l'autre, le district d'Abidjan, qui invoque le plan ORSEC, un dispositif pour prévenir et gérer les situations et zones à risque. Koumassi Campement n'était pas concerné, affirme le président du collectif.
22: C'est quand même supprimant qu'on puisse délivrer des titres de propriété sur un site à risque. Et même, ça l'aurait été qu'on aurait suivi la procédure. Personne n'a été notifié, aucun propriétaire, aucun locataire n'a été notifié d'un déguerpissement. C'est incompréhensible.
2: Le procureur avait indiqué qu'une trentaine de parcelles étaient détenues en pleine propriété dans la zone concernée et que les investigations se poursuivaient afin de déterminer si le dispositif s'applique ou non. Fanny Noir-Ocabré, Abidjan RFI.
18: Et c'est la fin de ce journal. La suite d'Appel sur l'actualité, c'est avec vous, Juan Gomez.
6: Merci Fabrice Legrier. Prochain grand rendez-vous avec l'actualité africaine à 12h30, temps universel. Afrique Midi avec Nicolas Sûr.
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6: À suivre, vos réactions sur la politique migratoire de Donald Trump, avec en toile de fond cette vaste enquête menée pendant 6 mois par RFI et une vingtaine de médias internationaux sous la coordination du collectif Forbidden Stories. Une enquête consacrée aux expulsions massives voulues par le président américain, lui qui avait promis de mener la plus grande campagne d'expulsion de migrants clandestins de l'histoire des États-Unis. Et bien depuis son retour à la Maison-Blanche, plus de 25 000 personnes ont été renvoyées vers des pays tiers avec lesquels ces personnes n'ont souvent aucun lien. Cette enquête est disponible depuis hier sur RFI.fr, sur nos différents réseaux sociaux. Elle permet en tout cas de comprendre comment fonctionne ce système. Elle permet d'en mesurer l'ampleur, mais aussi d'entendre le témoignage de celles et ceux qui l'ont vécu. Et ce travail colossal a permis d'identifier les pays africains qui ont conclu des accords avec l'administration américaine sur le continent. 13 pays ont accueilli des expulsés, la Sierra Leone, le Libéria, le Ghana, le Cameroun, la Centrafrique, la RDC ou encore le Rwanda pour n'en citer que quelques-uns. Et en contrepartie, ces pays ont notamment reçu de l'argent. Alors que vous inspire cette politique menée par Washington et que pensez-vous finalement du rôle joué par ces pays africains ? 33 9 693 693 70, vous nous appelez, RFI vous donne la parole et je lirai quelques-uns de vos nombreux commentaires postés sur nos réseaux sociaux, Facebook et WhatsApp. On commence avec Josué qui nous a contacté de Kinshasa. Bonjour Josué.
0: Bonjour Juan et bonjour à tous les auditeurs de RFI.
6: Vous êtes en République démocratique du Congo. Vous dénonciez au Standard un véritable scandale.
0: Exactement Juan, c'est comme je l'ai dit. Alors, le problème c'est qu'avec ce qui s'est passé là avec les expulsions et tout ça, les gens qu'on envoie dans des pays tiers et tout ça, la RDC aussi fait partie de cette liste des pays africains. Alors, ce qu'on constate, c'est qu'il y a une ambiguïté autour de ce fameux accord que le gouvernement défend, disant non, on a signé des accords avec les États-Unis et tout ça, pour que les migrants viennent ici. Mais au fait, on ne sait pas, le pays gagne quoi exactement? Et le gouvernement ne communique pas exactement le contenu de ce fameux accord.
6: Alors, l'accord en tant que tel, il est officiel, puisque les autorités congolaises ont reconnu l'avoir signé. En revanche, c'est le contenu qui reste mystérieux. Il n'y a pas eu de communication officielle sur les contreparties.
0: Exactement, Juan. L'accord n'a pas été... En fait, le contenu n'a pas été dit. Donc, ni le porte-parole du gouvernement, ni la première ministre. Et pire encore, la première ministre, une fois sur les antennes, sur le plateau de TV5 Monde, on lui a posé la question de savoir quelle était la nationalité de ces migrants qui devaient descendre en RDC.
6: Oui.
0: Vous savez quoi ? Elle a dit, bon, ce sont des gens, bon, ils sont originaires de l'Amérique,
6: elle ne savait pas. Effectivement, j'ai encore en mémoire ces images. J'ai vu la première ministre à l'époque chez nos confrères de TV5 Monde et effectivement, elle avait quelques difficultés, pour ne pas dire de grandes difficultés, à répondre aux questions de mes confrères de TV5 Monde. En tout cas, les nationalités, elles sont connues. De mémoire, je crois qu'il y avait des Péruviens, des Équatoriens, des Colombiens. Josué, vous dites que c'est un scandale. Maintenant, que fait-on ? Que doit faire votre pays avec ces migrants ?
0: Bon, ce qui est vrai, c'est qu'on a appris qu'il y avait un premier lot qui devait arriver. Bon, ils sont arrivés. Après, on nous a dit qu'il devrait y avoir un deuxième lot. Mais après, il semblerait qu'ils sont partis. Ils ne sont plus ici en RDC. Ils sont partis. Et le deuxième lot, on ne sait pas s'il est déjà arrivé, s'il n'est jamais arrivé. Mais au fait, ça doit être, il doit y avoir une transparence. Le gouvernement doit communiquer, dire à la population ce que le pays gagne dans ça. Ouais. C'est quoi les contenus de cet accord ? Qu'est-ce que le pays... nous sommes bénéficiaires en quoi ? Ouais. Parce que les États-Unis se débarrassent des gens et bon, et puis qui quittent chez eux, on les envoie dans d'autres pays, mais il y a aussi la dignité humaine. Ces gens-là sont parachutés à Kinshasa, dans d'autres capitales et tout. Ils ne connaissent pas le pays, ils n'ont pas de papiers, ils ne parlent pas la langue.
6: Bien sûr. Et ces personnes sont livrées à elles-mêmes. Il y a des témoignages très émouvants que je vous invite les uns et les autres à lire ou à écouter sur RFI.fr. Des témoignages d'ailleurs qu'on a pu diffuser hier dans notre édition spéciale à 5h10, temps universel. Et j'ai notamment en mémoire encore le témoignage de Maria, qui est sud-américaine, qui a été expulsée des États-Unis vers la République démocratique du Congo, et elle disait clairement n'avoir jamais entendu parler de la République démocratique du Congo. Elle a dit, lorsqu'elle a appris cette information qu'elle serait expulsée, qu'elle n'avait pas envie d'y aller, et au moment de monter dans l'avion, on lui a dit, mais vous n'avez pas à nous dire si vous êtes d'accord ou pas d'accord, de toute

0: Parce que vous imaginez, où en est-on avec la dignité humaine au final? Quel est cette politique de déportation? C'est le mot qu'il faut utiliser. Quelle est cette politique de déportation des êtres humains vers des points encore contre leur consentement, dans des pays où ils n'ont aucun repère? Où est la dignité humaine dans tout ça?
1: Tout à l'heure, vous avez entendu Josué qui nous appelait de Kinshasa, qui disait que le gouvernement congolais n'avait jamais communiqué sur le contenu de l'accord signé avec l'administration Trump. Qu'en est-il au Cameroun? Est-ce qu'il y a une communication officielle chez vous?
0: Ben, écoutez, Juan, c'est un mutisme total. Nous l'apprenons par des médias internationaux. Véritablement, rien n'est dit à ce sujet. Et c'est tout à fait déplorable. Et je l'ai dit en offre que ce pays, particulièrement le Cameroun, a des moyens pour pouvoir faire une politique migratoire et ne pas dépendre des États-Unis vis-à-vis d'une telle politique qui est obscène. Vraiment, ouais. C'est une politique obscène.
1: Alors la deuxième partie de l'enquête est publiée aujourd'hui. Vous pouvez d'ailleurs les uns et les autres aller sur le site RFI.fr et on apprend aujourd'hui, en lisant ce travail colossal mené notamment par RFI, qu'en contrepartie, pour essayer de convaincre les États et notamment les États africains, l'administration américaine a créé un bureau, une quinzaine de personnes dédiées à essayer de négocier ou même à faire pression sur certains pays, de l'argent est mis sur la table, on parle d'une enveloppe totale de 410 millions de dollars débloqués, et au Cameroun, par exemple, deux jours après la formalisation de cet accord conclu avec les États-Unis, eh bien Washington a donné son feu vert à un important accord de soutien au secteur de la santé. C'est-à-dire qu'en contrepartie, le Cameroun aurait donc bénéficié de moyens pour développer ce secteur primordial qu'est celui de la santé. Gabriel, un dernier mot avant de donner la parole à d'autres auditeurs?
0: Oui, absolument, Juan. Comme vous le dites si bien, si l'on obtient de l'argent pour développer la santé, quand vous regardez la masse monétaire justement qui est détournée dans ce pays, les scandales de l'or et tout ce que vous imaginez, cet argent pourrait être canalisé à développer le secteur de la santé que d'attendre l'argent des États-Unis pour ces cas-là. Ouais. Et donc c'est totalement déplorable.
1: Il y a du monde au standard, Gabriel. Je suis désolé de vous interrompre. En tout cas, merci de nous avoir appelés. Bonjour, Anthony.
2: Bonjour, Anne.
1: Vous disiez au standard, vous êtes à Conakry, vous disiez au standard, comprendre Donald Trump. Expliquez-nous.
2: Je le comprends parce que aujourd'hui, avec le développement de la technologie, ils sont parvenus à robotiser certains métiers, certaines fonctions qui étaient exercées dans leur pays par, disons, ces migrants. Aujourd'hui, avec le développement de la technologie, ils sont parvenus à remplacer, disons, ces personnes-là. Donc, les mecs, ils oublient
1: pas. Ce que vous comprenez, c'est sa volonté d'expulser massivement des personnes.
2: Non, je comprends parce que c'est leur pays. Ça dit que sur leur territoire, ils sont libres de maintenir Paul ou Pierre chez eux. Maintenant, comme je disais à l'entame de, c'est-à-dire que à la préparation de cette émission, aujourd'hui, si les États-Unis sont devenus première puissance mondiale parce que dans leur pays se trouvent pratiquement toutes les races du monde. Donc aujourd'hui, s'ils estiment être suffisamment autonomes pour vivre en autarcie, pour s'enfermer, mais libre à eux de choisir. Mais c'est la manière par laquelle cette exclusion est faite là qui reste à questionner. Et c'est justement ce qui fait que les dirigeants africains qui sont en train de recevoir ces migrants-là se mettent dans une posture humaine pour pouvoir accueillir ces migrants.
1: Et par exemple, bon, la Guinée, je ne sais pas si votre pays, la Guinée, a été sollicité, on ne le sait pas, en tout cas, il ne figure pas sur la liste des pays qui ont été démarchés par les États-Unis, en tout cas qui ont accepté, puisque de très nombreux pays ont été démarchés, selon nos informations, au 31 mars, donc il y a quelques mois, au 31 mars, 49 des 54 pays africains avaient été approchés par Washington dans le cadre justement de discussions sur l'accueil de personnes expulsées des États-Unis. Et on le sait officiellement que certains pays, comme le Burkina Faso, ont clairement refusé la proposition de Washington. Le ministre des Affaires étrangères du Burkina Faso a qualifié en octobre 2025 cette proposition d'indécente. 10h53 à Paris, vos réactions, vos analyses sur la politique migratoire.

0: ultra répressif de Donald Trump. Au standard, Charlie, vous êtes à Paris, bonjour.
1: Oui, bonjour, monsieur Juan Gomez.
0: Dans quel état d'esprit êtes-vous en découvrant cette enquête de RFI ?
1: Oh, monsieur Juan Gomez, laissez-moi vous dire combien de fois je suis stupéfait de voir au XXIe siècle certains de nos chefs d'État africains se courber les chines pour percevoir quelques miettes, de se déshonorer, en même temps déshonorer leur pays en faisant un dépotoir des migrants. L'Afrique ne doit pas accepter en aucun cas d'être la poubelle de l'Occident. Monsieur Juan Gomez, cette attitude malveillante et humiliante prouve tout simplement que ces chefs d'État ne méritent pas de présider aux destinées de leur pays. Et j'appelle à cet effet leur peuple à se soulever contre cette humiliation, ce manque de respect à leur égard,
0: Charlie,
1: et à leur honneur.
0: Charlie, je vous sens très très en colère. Vous parlez de dépotoir de migrants. Bon, ça reste des êtres humains. Et je précise que officiellement, d'après les Américains, d'après le Département d'État américain, la majorité des personnes expulsées sont des criminels. Mais il se révèle que seulement 4% des 25 000 personnes expulsées depuis le retour de Donald Trump, seulement 4% ont commis un crime. Ont commis seulement 4%. Donc ce ne sont pas des criminels, contrairement à ce que Washington veut nous faire croire. Charlie, un dernier mot peut-être ?
1: Ben, écoutez, moi je pense que ces chefs d'État qui œuvrent dans la médiocrité, qui n'ont pas trouvé d'autre solution que d'accepter ces miettes, ne méritent pas d'être, comment dirais-je, aux destinées de nos peuples, tout simplement. Et voilà. Je rappelle que l'Amérique elle-même, elle est le fruit de l'immigration, et Trump et ses grands-parents viennent d'ailleurs. J'estime que l'Union africaine doit rappeler à ses faucons à plus de retenue et de bon sens.
0: Voilà pour votre coup de gueule. Voilà, on a entendu votre déception. Merci Charlie. Voilà, et merci de nous écouter sur les 89 FM en région parisienne. Diane, bonjour, bienvenue.
2: Bonjour Anne, bonjour aux auditeurs.
0: Vous partagez la colère exprimée à l'instant par Charlie?
2: L'option de Charlie, je trouve ces mots très durs à l'égard de nos chefs d'État et à l'égard même des gens qui ont été expulsés, parce que quand on parle de dépotoir, il s'agit des êtres humains. Je ne partage pas cette façon de parler. Par contre, le fait d'accepter un tel accord, c'est pas pour des raisons humanitaires, certes, c'est pour des motivations pécuniaires, sans doute, sauf que les chefs d'État oublient aussi que quand on reçoit des expulsés, il y en a qui sont sortis des prisons, il y en a qui ont été aux États-Unis pour des raisons d'emploi, pour des raisons de réchauffement climatique, des immigrés climatiques. Donc si vous recevez tous ces gens-là dans votre pays, c'est que l'argent qu'on donne, vous allez utiliser pour faire face à la gestion pratiquement de tous ces problèmes.
0: Mais vous savez,
2: je pense qu'ils sont victimes de l'illusion monétaire.
0: Oui. J'entends ce que vous dites, mais ce qu'on apprend, c'est que la très grande majorité des personnes expulsées qui sont arrivées sur le continent africain ne restent que quelques jours, voire quelques semaines dans les pays, on va dire, d'accueil, si on peut appeler d'accueil, mais dans ces pays-là. Et on l'a vu par exemple au Ghana, très vite, les migrants arrivés des États-Unis sont expulsés rapidement vers leur propre pays. Il y a le témoignage de Mohamed, justement, qui est guinéen comme vous. Mohamed, étudiant de 23 ans, opposant politique, emprisonné en Guinée. Il a donc fui son pays pour aller aux États-Unis retrouver son oncle, si ma mémoire est bonne. Il a été expulsé des États-Unis, il est arrivé à Accra, et d'Accra, il a été de nouveau expulsé vers son pays d'origine, la Guinée, et dès son arrivée, il a de nouveau été arrêté, Mohamed. Voilà pour le parcours très précis de cette personne.
2: D'accord. S'il s'agit d'un simple transit, moi je ne vois pas de mal en ça, hein, parce que ça permet aux gens expulsés d'atterrir à travers l'accord dans un pays qui va organiser mieux leur leur départ dans pratiquement dans le pays d'origine.
0: Oui, mais enfin justement, justement, les États-Unis expulsent. Non mais Diane, que les choses soient claires, les États-Unis ont expulsé ce Guinéen dans l'optique qu'il soit renvoyé dans son pays d'origine, alors que dans son pays d'origine, sa sécurité n'était pas garantie. D'ailleurs, un juge américain avait décidé de ne pas le renvoyer. Malgré tout, il a été expulsé. Donc au final, il se retrouve dans son pays d'origine où il est victime d'insécurité puisqu'il est allé en prison dès son arrivée. Donc vous voyez, les droits humains, les respects de ces personnes ne sont pas du tout respectés. Je ne sais pas, est-ce qu'on a encore d'autres auditeurs ? Je sais que oui, est-ce qu'on a Armel ? C'est Armel que nous avons parce que je ne vois pas bien depuis mon écran. Bonjour Armel.
3: Oui, bonjour, bonjour.
0: Vous êtes à Bangui, en Centrafrique, vous souhaitiez également participer au débat, on vous écoute.
3: Ok, moi, en premier lieu, je dénonce d'abord cet accord, parce que cet accord, pour moi, c'est une violation des droits de l'homme. C'est une violation des droits de l'homme, parce que expulser les gens des États-Unis pour les ramener en Afrique, je prends le cas de mon pays, oui. La République centrafricaine. Déjà, nous avons des difficultés socio-économiques dans le pays. On nous déporte encore des gens, soi-disant des immigrés ou des expulsés, vers le tiers-monde, nous faisons partie du tiers-monde, nous amène encore ces gens. Maintenant, les gens sont arrivés, il n'y a pas eu de communication sur pourquoi et comment ils sont arrivés. Je dénonce cet accord parce que Donald Trump est en train de créer un désordre mondial dans le monde. Et moi, je le considère comme la première personne qui vient beaucoup les droits humains.
0: D'accord. Donc, ce que vous regrettez surtout, c'est que vos autorités n'aient pas communiqué et n'aient pas suffisamment informé la population concernant le sort de ces migrants. On a eu des petits problèmes de réseau téléphonique sur les derniers appels, mais c'est comme ça, on est en direct. Mais pas d'inquiétude, on sera de retour demain matin. Merci à tous de nous avoir suivis. Demain, on parlera football et de la course au Ballon d'Or. Vous avez certainement suivi l'entretien exclusif accordé à RFI par Kylian Mbappé. Il affirme avoir réalisé une grande saison. Il a rappelé au micro de RFI qu'il a été le meilleur buteur de toutes les grandes compétitions. Je le sens bien, a-t-il dit en parlant du trophée. Et Mbappé va même plus loin puisqu'il assume complètement ses déclarations lorsqu'il a affirmé qu'il n'y a eu personne de meilleur que lui la saison dernière. Mbappé, vous a-t-il convaincu ? On en parle évidemment demain matin. Prenez soin de vous.
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0: Bonjour Caroline Paré.
6: Bonjour Juan.
0: Dans 10 minutes, priorité santé avec ce matin des conseils pour prévenir les varices.
6: Et l'insuffisance veineuse, cette maladie qui provoque la dilatation anormale des veines, ça peut donc provoquer des varices, surtout au niveau des membres inférieurs. Problème de santé assez fréquent, circulation superficielle. Ces varices témoignent d'un problème de retour du sang vers le cœur. Avec vos témoignages et bien sûr, les explications des spécialistes.
0: Après le journal. Il est 11h à Paris, 9h en temps universel. Merci d'écouter RFI. Et toute l'info, c'est avec vous, Olivier Charman. Bonjour.
7: Bonjour, Juan. Bonjour à toutes et à tous. Les dirigeants du monde entier se retrouvent à New York, une assemblée générale de l'ONU sur fond de guerre et de tensions internationales, mais aussi de sérieuses difficultés budgétaires pour l'organisation, avec la menace de nouvelles coupes dans l'aide humanitaire. Les Houthis progressent au Yémen, mais Washington ne veut pas intervenir. Les autorités yéménites réclament l'aide militaire des États-Unis, mais Donald Trump aurait renoncé, pour l'instant du moins, à de nouvelles frappes. Au Maroc, dernier jour de campagne avant les législatives, une campagne marquée par les divisions au sein de la coalition au pouvoir et par la défiance d'une partie des électeurs. L'abstention pourrait être l'un des enjeux majeurs du scrutin. Enfin, la colère monte dans l'industrie automobile allemande. Mobilisation massive à l'appel du puissant syndicat IG Metall. Mercedes, Porsche ou encore Audi, les salariés craignent pour leurs emplois. Coup d'envoi du plus grand rendez-vous diplomatique de l'année aujourd'hui à New York. Pour une semaine, les dirigeants du monde entier se rencontrent à l'ONU en coulisses et viennent porter leur vue devant le reste de la communauté internationale. Les sujets ne vont pas manquer, crise au Moyen-Orient, guerre en Ukraine, intelligence artificielle, crise climatique, mais aussi crise économique aux Nations Unies. Charlotte Cosset.
8: Les Nations Unies font d'abord face à une crise de liquidité car certains pays ne paient pas leurs contributions obligatoires. C'est cet argent qui permet de faire fonctionner l'institution, de payer les salaires. Thomas Burns est à la tête de Market Impact, un cabinet de conseil spécialisé dans le secteur de l'humanitaire.
9: Les montants dus reposent sur un calcul convenu depuis de nombreuses années et accepté par tous les pays. Et l'ONU n'est pas autorisée à prévoir un budget inférieur à cela. Alors lorsque les États-Unis ont une dette de plus d'un milliard de dollars, cela entraîne d'énormes problèmes de financement et de liquidité.
8: Il y a par ailleurs la baisse des contributions volontaires. Ces sommes-là financent l'aide humanitaire. Elles ont baissé drastiquement et des choix politiques doivent être actés, estime Thomas Burns.
9: Il va falloir mener des discussions très difficiles à l'Assemblée générale pour déterminer ce qu'ils ne pourront plus faire. De la santé publique, de l'aide humanitaire d'urgence, du maintien de la paix. Bien qu'il y ait un gros travail de fait avec la réforme de l'ONU pour réduire les doublons, revoir les mandats, cela ne peut pas tout régler.
8: Des arbitrages difficiles alors que l'aide humanitaire a chuté de 40% cette année et devrait encore être réduite l'année prochaine du fait des cures d'austérité en cours dans les grands pays contributeurs.
7: Les dirigeants du monde entier sont donc à New York et il y a évidemment des rencontres entre dirigeants et des déclarations. Emmanuel Macron, qui a rencontré Donald Trump, veut enrayer la flambée des prix du pétrole. Le président français a proposé plusieurs initiatives au président américain. Rouvrir le détroit d'Ormuz, renforcer la protection des sites saoudiens, mais aussi instaurer une trêve énergétique dans la guerre en Ukraine. Paris souhaite notamment une résolution de l'ONU sur le détroit d'Ormuz, bloqué par l'Iran. Un passage stratégique où environ 20% du commerce mondial d'hydrocarbures y transite. Les combats au Yémen entre les forces gouvernementales soutenues par l'Arabie Saoudite et les Houthis pro-iraniens ont fait 154 morts ces deux derniers jours. Dans ce contexte, le président du Conseil présidentiel yéménite a sollicité le soutien des États-Unis dans le combat contre les Houthis pro-iraniens. C'était lors d'un appel téléphonique avec Donald Trump. Selon le New York Times, le prince héritier saoudien Mohamed Ben Salman a également exhorté le président américain à intervenir et à frapper les Houthis. Mais Donald Trump, après l'avoir envisagé, s'est ravisé et il renonce, au moins pour l'instant, à de telles frappes selon les sources du quotidien américain. Un refus alors que Riyad semble à court de solutions militaires. Franck Alexandre.
10: Ne pas rajouter de la crise à la crise, telle semble être la ligne de conduite de Washington face aux Houthis, alors même que les rebelles yéménites alliés de l'Iran poursuivent leur progression et frappent même directement le voisin saoudien. Dimanche, les bombardiers stratégiques américains B-52, visiblement prête à décoller, aurait finalement reçu l'ordre de rester sur le tarmac. Pas de bombardement des rebelles, car une escalade de plus dans la région pourrait faire grimper les cours du brut, avec à la clé des conséquences désastreuses pour l'économie mondiale. La probable hésitation américaine est en tout cas une véritable aubaine pour les Houthis dont l'offensive a rapidement bousculé les forces yéménites. En 10 jours seulement, les rebelles au nombre de 100 000, selon de récents rapports, sont parvenus à prendre les points clés du détroit de Bab el-Mandeb. Malgré le soutien de Riyad, l'armée du président Al-Halimi est apparue désorganisée et les conséquences sont plus larges qu'un simple revers militaire. C'est la coalition autour des États-Unis qui apparaît aujourd'hui fragilisée.
7: En Turquie, au moins 11 personnes blessées, dont 2 dans un état grave, dans une fusillade devant un établissement scolaire. L'attaque s'est produite ce matin à Manisa, près d'Izmir. L'un des blessés dans un état sérieux. Le tireur présumé qui aurait ouvert le feu sans raison apparente avant de prendre la fuite a été interpellé. La Turquie a déjà connu plusieurs attaques en milieu scolaire cette année, ce qui a poussé le gouvernement à annoncer un durcissement des restrictions sur les armes à feu. Débutée le 10 septembre, la campagne des législatives s'achève ce soir à minuit au Maroc. Une campagne qui a vu les deux principaux partis de la coalition gouvernementale s'entre-déchirer sur fond de bataille pour le ralliement de notables et de têtes de liste. Alors que les attentes des électeurs sont fortes sur le plan économique et de l'état social notamment, ces joutes politiciennes semblent avoir aggravé la crise de confiance. Dans ce contexte, les législatives pourraient connaître une abstention record. Reportage de Mathias Reynal.
11: Dans leur conversation, les Casablancais évoquent à peine les élections. Quand le sujet est abordé, c'est rarement pour en dire du bien.
12: C'est vraiment un désastre sur un désastre. J'aimerais que ça s'arrête.
11: Lassé, cet électeur n'ira pas voter demain.
12: Les politiciens, la formation politique, elle est très importante. C'est-à-dire pour qu'ils puissent défendre le peuple ou défendre un programme électoral. Il doit avoir une formation politique. Ils ne connaissent ni la différence entre la droite, la gauche.
11: Un pouvoir d'achat qui stagne, des services publics en crise. Les Marocains attendaient davantage de cette campagne pour les législatives qui n'a pas donné lieu à une véritable confrontation d'idées, de programmes électoraux.
13: Comme on dit, il y a un contenant et un contenu. Là, il n'y a pas le contenu, il n'y a que le contenant. Moi, ça ne me plaît pas, évidemment. Je ne pense pas que ce soit la manière pour faire les choses.
14: Donc, pas totalement désintéressé par la politique?
13: Bien sûr que non, pas totalement. Mais je regarde avec un seul œil. Pas les deux pour l'instant.
11: Finalement, c'est l'abstention qui pourrait profiter de cette crise politique. Les observateurs craignent un niveau record. Mathias Reynal, Casablanca, RFI.
7: Nouvelle nuit de frappe russe massive en Ukraine. 3 personnes tuées, 6 autres blessées à Dnipro, dans le sud-est du pays. Moscou a notamment visé plusieurs sites industriels à Dnipro, Kriviri et Pavlorad. Selon l'armée ukrainienne, la Russie a lancé plus de 200 drones ainsi que plusieurs missiles. Dans le nord du pays, une infrastructure énergétique a également été touchée. Près de 100 000 foyers ont été privés d'électricité. En Allemagne, après les élections désastreuses pour le parti du chancelier Merz, celui-ci a promis de maintenir le cap des réformes pour relancer une économie en pleine stagnation. Illustration de ces difficultés économiques, le syndicat du secteur IG Metall mobilisait hier contre les plans de restructuration dans l'industrie automobile. Une journée d'action nationale pour défendre les emplois et les sites de production à la veille d'importantes négociations tarifaires dans la métallurgie. 100 000 salariés étaient appelés à se mobiliser, notamment dans le sud-ouest du pays. Nathalie Versieux.
15: Mercedes, Porsche, Bosch ou Audi, le Bade-Württemberg dans le sud-ouest de l'Allemagne est l'un des principaux sites de production de l'automobile allemande. Hier, les salariés étaient appelés par leur syndicat IG Metall à manifester pendant leur pause déjeuner, comme à Sindelfingen, l'une des plus grosses usines de Mercedes. 20 000 ouvriers étaient massés devant les portes de l'usine. Ergun Lümali, le président du comité d'entreprise.
16: Dans toutes les discussions que nous avons avec la direction, on essaie de nous impressionner. On nous dit, si vous ne renoncez pas au 13e mois, si vous ne renoncez pas aux primes de congé, alors on ne prolongera pas l'emploi. Et ici aussi, on fermera des usines. Chers collègues, là on répond, on ne nous la fera pas.
15: Depuis des mois, IG Metall s'oppose au plan de restructuration qui se multiplie dans le secteur. Le syndicat dénonce des erreurs de management et l'absence d'innovation qui serait sacrifiée face à la concurrence chinoise au profit des dividendes versés aux actionnaires. 50 000 emplois ont disparu dans l'automobile l'an passé, selon les calculs d'IG Metall. Nathalie Versieux, Berlin, RFI.
7: Et puis Juan Gomez, vous en parlez juste avant ce journal. Notre grand invité international de ce matin était Kylian Mbappé, interrogé par Olivier Pron. Un entretien exclusif que vous pouvez retrouver sur notre site internet RFI. Tout de suite, c'est Priorité Santé. Bonjour Caroline Paré.
6: Bonjour et merci Olivier Sherman.
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1: Bonjour à toutes et à tous. Certains problèmes de santé peuvent d'autant plus inquiéter qu'ils sont visibles et qu'ils modifient parfois défavorablement l'aspect extérieur. Aujourd'hui, dans Priorité Santé, nous parlons de l'insuffisance veineuse et des varices. Précisément, cette dilatation d'une veine sous la peau des membres inférieurs. Nous allons évoquer les sensations qui peuvent accompagner ce problème associé donc à la circulation sanguine et surtout donner des explications qui permettent de mieux comprendre comment soulager, traiter et limiter aussi la récidive des varices. Comprendre les causes et les symptômes de la maladie veineuse, identifier et éviter ces complications, ruptures, thromboses. Quels sports ou activités sont conseillés pour les personnes concernées? Y a-t-il des gestes ou des habitudes à éviter? Et dans quel cas l'option de la chirurgie est-elle retenue? Autant de points que nous allons aborder dans cette émission avec nos invités, avec bien sûr toutes les questions que vous nous posez sur WhatsApp au 33 7 71 18 46 41. Quels sont les différents traitements des varices? Parce que le recours à la chirurgie est loin d'être systématique. Avec nous dans les studios de RFI, professeur Laurent Chiche, bonjour.
2: Bonjour.
1: Vous êtes chef du service de chirurgie vasculaire et endovasculaire centre aortique tertiaire au CHU de la Salpêtrière à PHP à Paris. Vous êtes également professeur à la faculté santé Sorbonne Université, toujours à Paris. On va retrouver tout à l'heure en Mauritanie le professeur Khaled Boy. Il est chef du service de chirurgie cardiovasculaire au Centre National de Cardiologie à Nouakchott. Et puis en fin d'émission, nous vous proposons un rendez-vous désormais chaque mardi pour faire un point sur l'épidémie d'Ebola en République démocratique du Congo. Stratégie de terrain, mais aussi diplomatie internationale avec un G20 des ministres des Affaires étrangères qui se prépare demain à New York pour accélérer une riposte collective. C'est en marge de l'Assemblée générale de l'ONU. On va donner la parole au directeur général du Centre africain de contrôle des épidémies, l'Africa CDC, le docteur Jean Casseya.
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1: Traitement, prévention, mais d'abord, si vous le voulez bien, professeur, pour notre sujet du jour, explication. L'insuffisance veineuse, comment définir cette affection le plus simplement possible?
2: Les veines ont la particularité d'avoir à reconduire le sang de la périphérie vers la pompe, c'est-à-dire vers le cœur. Pour ça, il y a deux réseaux veineux. Le réseau veineux profond, qui est probablement le plus important, et le réseau veineux superficiel, qui communique avec le réseau profond par des veines qu'on appelle perforantes. L'insuffisance veineuse, c'est lorsque l'on a, en général, dans le réseau profond, mais surtout pour les varices dans le réseau superficiel, une maladie qui a altéré la qualité de la veine, et en particulier d'un système anti-retour, anti-reflux, qu'on appelle les valvules. Et de temps en temps, ces valvules ne sont plus compétentes, les veines se dilatent et le sang stagne en périphérie. Et quand il stagne en périphérie, il va y avoir des symptômes cliniques, à type de lourdeur, de difficultés, de sensations, de douleurs parfois. Et on va avoir également parfois des modifications cutanées. Et donc, très simplement, les varices sont le symptôme de cette insuffisance veineuse.
1: Est-ce qu'il y a une chronologie, à savoir des stades de sévérité de ce dysfonctionnement de la circulation?
2: Oui, il y a une chronologie avec des choses qui sont totalement asymptomatiques, un reflux que l'on pourra observer uniquement en faisant une échographie Doppler, puis petit à petit l'apparition de symptômes qui peuvent être uniquement des jambes lourdes, puis cette dilatation des varices. Les veines sont un système capacitif, comme on dit, c'est-à-dire plus on le remplit, plus il se dilate, au contraire des artères qui n'ont pas vocation à se dilater. Et donc, lorsque les varices commencent à apparaître, ça traduit déjà une insuffisance veineuse très probable. Ce n'est pas toujours le cas. Mmh. On peut voir, par exemple, chez le sportif, de grosses veines, simplement parce que le tissu sous-cutané est moins important. Et donc, ces veines sont très apparentes sans qu'il n'y ait d'insuffisance veineuse. Et puis, à terme, lorsqu'on a une insuffisance veineuse qui est très évoluée, on va avoir éventuellement une modification de la couleur du mollet, l'apparition d'une botte, comme on dit, d'une espèce de guêtre. On va éventuellement avoir des altérations de la surface, donc de la peau, voire même une rupture de la varice, et donc des complications qui peuvent devenir plus embêtante.
1: Alors, vous avez dit échodoppler, c'est ça l'examen de référence pour cette spécialité en santé ?
2: Alors, c'est vraiment l'examen de référence. L'échographie Doppler permet de voir le système artériel, le système veineux, et permet de faire un bilan qu'on dit hémodynamique, c'est-à-dire comment le sang circule, dans quel sens, est-ce qu'il y a un reflux, c'est-à-dire le sang, au lieu de remonter vers le cœur, va stagner dans les veines, quelle est la qualité de la paroi de la veine, est-ce qu'elle est altérée, quels sont également le mode de fonctionnement des valvules, est-ce que les valvules fonctionnent correctement ou non. Et vraiment, l'échographie Doppler est systématique pour explorer non seulement le réseau superficiel que l'on voit, mais surtout le réseau profond, car les varices peuvent être simplement le symptôme d'un réseau profond qui est obstrué.
1: Ça peut même rendre service.
2: Exactement.
1: Ça peut être un signe extérieur qui alerte sur un vrai problème. Si on regarde les populations les plus concernées par ce problème donc de circulation, est-ce qu'il y a des profils ?
2: Alors, j'allais dire, dans notre pays, c'est surtout des gens qui travaillent, ce sont des gens qui travaillent debout, ce sont des gens qui travaillent éventuellement dans la chaleur, vous aurez des coiffeurs, vous aurez des cuisiniers, vous aurez des gens qui n'ont pas une activité de marche suffisante pour faire travailler la pompe du mollet. Ensuite, bien sûr, dans les pays les plus chauds, probablement que cette chaleur, elle est identique pour tout le monde et on n'a pas de profil particulier. Mais chez nous, très clairement, des gens qui sont plutôt inactifs, l'obésité, bien évidemment, le tabac qui va altérer la paroi de la veine, ça n'altère pas que les artères, ça altère également la paroi des veines. Donc, oui, ce sont les profils de gens qui travaillent le plus souvent debout, qui sont debout, qui stagnent comme ça et qui ne font pas marcher la pompe du mollet.
1: On peut lire que les femmes sont plus souvent concernées, c'est vrai ou faux ?
2: Oui, probablement, c'est vrai. Probablement une influence hormonale également qui vient sur la paroi, qui vient altérer un peu la paroi veineuse. Et puis les grossesses qui vont également altérer parce que on va avoir au fil des grossesses, on peut avoir une dilatation de veines profondes intra-abdominales, comme par exemple les veines ovariques, les veines gonadiques. Et donc, ça va surcharger le petit bassin. Et finalement, il va y avoir un conflit entre l'accumulation de sang dans le petit bassin, au terme de varices pelviennes, et le reflux du membre inférieur vers les veines du petit bassin pour se diriger vers le cœur. Donc oui, les femmes sont plus exposées.
1: Alors parmi les facteurs de risque, on a une question sur WhatsApp de Solange de Yaoundé au Cameroun qui demande si l'hypertension artérielle peut causer des varices ou s'il peut y avoir un lien entre les deux.
2: Non. Pas vraiment. Il n'y a pas de lien entre l'hypertension artérielle et les varices. La coexistence est possible, mais l'un n'entraîne pas l'autre.
1: Autre question d'auditrice, Adeline de Lomé au Togo. Elle voudrait aussi avoir une précision cette fois sur le caractère héréditaire de la maladie veineuse et des varices. Est-ce qu'il y a des familles qui sont plus concernées que d'autres ?
2: Très clairement, oui. On a des familles de patients qui sont variqueux, sans pour autant que l'on ait réussi à mettre en évidence un gène ou une anomalie ou quelque chose qui se passerait dans ces familles. Mais on a des familles de patients qui ont des varices et qui nous décrivent des varices chez la mère, chez la tante, et on retrouve ça dans les ascendants.
1: Une autre question d'auditrice, elle, nous a laissé un message.

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1: Et c'est Léa en Côte d'Ivoire, elle témoigne sur notre répondeur, sur notre numéro WhatsApp, on l'écoute.
2: Bonjour, bonsoir, je suis Léa, j'ai 40 ans et j'appelle depuis Abidjan. J'ai des varices depuis l'adolescence et il faut dire que les varices ne me faisaient pas mal dans le temps. Et lorsque j'ai pris l'âge, j'ai pris ma première grossesse, 2018, les varices ont commencé à me faire mal. Lorsque j'étais menstruée aussi, les varices enflent et me font mal. J'avais beaucoup de médicaments pendant la période d'adolescence. Après, bon, j'ai arrêté vu qu'à cette période-là, j'avais pas mal. J'avais juste les varices qui étaient apparentes. Donc, pour cela, j'ai commencé à faire des recherches sur quel genre de médicaments je pourrais prendre. J'ai fait des consultations aussi médicales. Et en temps, j'ai le sang aussi qui a commencé à coaguler. Et donc, le docteur m'avait mis sur aspirine cardio. Surtout que j'avais des migraines, des maux de tête. Et après, bon, il faut dire que ça allait quand même mieux. Et bon, j'ai commencé à chercher une méthode de naturothérapeute. Et j'ai trouvé une. Donc, je prends la tisane de vigne rouge, qui sont très bons pour la circulation sanguine. Donc, ma préoccupation ce jour est de savoir, est-ce que les varices peuvent disparaître? Est-ce que il y a des risques de phlébite, de cailloux de sang? Merci beaucoup et bonne émission.
1: Professeur Laurent Chiche, Léa d'Abidjan qui a noté un lien entre la période des règles et l'inconfort veineux, des varices de plus en plus visibles, elle boit des tisanes de vigne rouge, il y a beaucoup de choses, hein. Et elle est inquiète au sujet d'un risque de phlébite sur ce point. Qu'est-ce que vous pouvez lui dire?
3: Alors, on va essayer de répondre
1: point par point,
3: et de manière assez synthétique, bien sûr. Alors oui, la situation évolue. Il y a une, je note qu'il y a eu la naissance du fils en 2018. On peut très bien, comme je le disais auparavant, après une grossesse, dilater ses veines ovariques, sa veine pelvienne, et ça rentre directement en conflit avec le drainage des membres inférieurs. Donc, très clairement, les grossesses, en particulier également l'utérus, va comprimer la veine cave, ce qui favorise la présence de varices, l'apparition de varices. Pendant la grossesse, on peut avoir des varices qui arrivent à se résoudre de temps en temps ensuite. Mais ce n'est pas toujours le cas. Ensuite, ben, les traitements auxquels Léa a fait appel, dans ces tisanes, il y a probablement certaines d'entre elles qui sont un peu vénotoniques, phlébotoniques, c'est-à-dire qui vont venir stimuler un petit peu la cellule musculaire du vaisseau sanguin qui est la veine. Ça reste tout de même assez anecdotique, même les traitements médicaux dont on dispose, j'allais dire en gélule, qui est un peu plus simple à gérer et plus concentré, ne sont pas d'une efficacité remarquable, à contrario d'une paire de chaussettes de contention qui, là, clairement, va affaisser la paroi veineuse et donc collaber totalement la veine.
1: Alors moi, je vous interromps parce qu'il y a peut-être des auditrices et auditeurs qui n'en ont jamais entendu parler. On peut aller en pharmacie, poser la question pour savoir s'il y a à disposition ces chaussettes spéciales qui retiennent vraiment le mollet. Et dans la pharmacie, on va prendre des mesures et avoir cette espèce de, comment on appelle ça, un accessoire de santé adapté.
3: C'est exactement ça, c'est une orthèse dont le but est de comprimer les veines superficielles pour justement qu'elles ne se dilatent pas, qu'elles soient collabées, comme on dit, donc que les parois soient serrées. Et donc, à ce moment-là, les varices ne peuvent plus se développer. C'est extrêmement simple, mais bien évidemment très compliqué à gérer sur Abidjan ou d'autres pays où il fait chaud.
1: On met souvent des sandales et c'est vrai que c'est pas évident du tout.
3: Exactement. Ensuite, est-ce que l'on peut faire des phlébites quand on a une varice? Alors, en théorie, oui, mais les phlébites du réseau superficiel sont des phlébites qui sont moins menaçantes que celles du réseau profond. C'est-à-dire que c'est exceptionnel d'avoir, par exemple, une embolie pulmonaire après une phlébite superficielle. La phlébite du réseau superficiel, c'est douloureux, ça fait une marque inflammatoire, mais globalement, le risque est bien moindre qu'une phlébite profonde. Et est-ce que les varices sont à l'origine de la coagulation du sang? Eh bien, le sang qui stagne va avoir tendance à coaguler. Donc oui, on peut avoir des thromboses et donc des phlébothromboses superficielles lorsque l'on a des varices, d'où l'intérêt, encore une fois, de porter des orthèses de contention.
1: Alors, on a une autre auditrice. Tout à l'heure, on parlait du caractère, pas seulement, mais en partie féminin de ce problème de santé. Professeur Chiche, Jean de Saint-Marc en Haïti explique que depuis sa grossesse en 2022, elle a des varices qui la grattent beaucoup. Jean demande s'il existe une pommade, des médicaments pour calmer ces fortes démangeaisons.
3: Alors, oui, effectivement, le fait de se gratter, le prurite, comme on dit, peut être l'un des signes qui vient perturber les journées des gens qui ont des varices. C'est vraiment un signe, j'allais dire, accessoire, mais qui peut devenir un peu plus embêtant lorsque, justement, on se gratte, qu'on fait des lésions de grattage qui peuvent se surinfecter et qui peuvent donner lieu à des petits ulcères. Alors, en pharmacie, on va trouver toutes sortes de choses pour essayer, que ce soit simplement déjà des pommades qui viennent graisser un peu la peau, quoi. Des choses qui sont
1: hydratantes
3: simplement et qui peuvent aider. La réalité, c'est que des fois, il suffit simplement de lever un peu les jambes, de vider un peu comme ça le sang veineux pour que les symptômes soient un peu moins importants. Et bien évidemment, on va conseiller de pas trop se gratter pour pas se surinfecter et pas créer un ulcère qui va avoir tendance à s'étendre.
1: Beaucoup de questions d'auditeurs à Lubumbashi. Simon demande si l'alimentation peut jouer un rôle dans l'insuffisance veineuse. Vous parliez du surpoids, peut-être par ce biais-là. Surveiller, en fait, avoir une alimentation tout simplement équilibrée.
3: Exactement. C'est peut-être plus sur la qualité, sur la quantité que sur la qualité. Ah ouais. Le surpoids, très clairement, va altérer également le retour veineux. Et c'est un facteur de risque. L'obésité et l'obésité morbide sont des facteurs de risque d'insuffisance veineuse.
1: Simon toujours demande si l'âge, le vieillissement, ça augmente le risque d'insuffisance veineuse. En général, quand on vieillit, on s'améliore pas forcément. Enfin, ça dépend des points, mais je sais pas pour la circulation sanguine.
3: Alors, pour les artères, oui. Ouais. L'âge est un facteur de risque de pathologie athéromateuse, comme on dit, donc de dépôt dans les artères. Au niveau des veines, c'est moins évident.
1: Donc, c'est pas forcément. Pour une fois, on y échappe en vieillissant. Oui. Professeur Chiche, on va aborder d'autres questions. On aura d'autres auditeurs sur le volet prise en charge surtout. On va donner aussi la parole à l'un de vos confrères de Mauritanie. On se retrouve juste après ce titre de Lila Ike, What It Feels Like sur RFI.

0: Priorité santé sur RFI, varices, insuffisance veineuse, notre sujet du jour avec en studio le professeur Laurent Chiche. Vous êtes chirurgien vasculaire à l'hôpital de la Pitié-Salpêtrière. Professeur, précisément dans quel cas, face à quels symptômes d'insuffisance veineuse, eh bien l'option de la chirurgie est jugée nécessaire et recommandée?
1: Alors l'option de la chirurgie, elle va être recommandée et jugée nécessaire quand effectivement il y a des symptômes, mais les symptômes peuvent être uniquement un symptôme cosmétique. On peut avoir des gens qui ne supportent pas de voir des varices. Comme ils peuvent être des symptômes douloureux, des symptômes de modification d'aspect cutané ou à terme également d'ulcères veineux. Pour que la chirurgie soit mise en œuvre, il faut que les autres méthodes, en particulier la contention élastique, aient été bien faites. Il faut également que l'on ait des critères concernant le diamètre des veines. C'est-à-dire qu'on ne va pas intervenir sur des veines qui ne sont pas très dilatées. Le fait qu'elles soient visibles, pourquoi pas, mais il faut quand même qu'il y ait la conjonction d'un reflux veineux, donc ce qui va définir l'insuffisance veineuse, et quand même d'un diamètre seuil avant lequel on n'intervient pas.
0: Parce que c'est pas justifié. C'est pas une première intention.
1: Voilà, c'est pas justifié. Maintenant, on en parlera peut-être, mais la chirurgie a fait d'énormes progrès, elle est beaucoup moins invasive, et c'est vrai qu'on hésite moins à traiter les gens, parce que c'est moins douloureux, il y a moins d'hématomes, les arrêts de travail sont extrêmement réduits, donc c'est quand même un accès beaucoup plus facile.
0: Alors, d'autres exemples concrets, on part pour la République démocratique du Congo.
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0: Et c'est à Kinshasa qu'on vous retrouve. Vincent, bonjour.
7: Bonjour Caroline.
0: Alors parlez bien fort Vincent, qu'on vous entende parfaitement. Vous avez 62 ans, diagnostic d'insuffisance veineuse. Ça remonte à quand s'il vous plaît Vincent?
7: C'est depuis 20 ans que j'ai eu ce diagnostic.
0: Et sur la base de quels symptômes, c'était quoi votre plainte au départ?
7: La plainte de départ, c'est que ma jambe gauche principalement gonflé.
0: Ouais.
7: Et puis j'avais des varices derrière les genoux gauches. Et puis j'avais la douleur de cette jambe droite et ça, c'était un peu inconfortable pour moi.
0: D'accord. Un confort, un changement visible à l'œil nu. Le médecin vous a prescrit des médicaments et des conseils. Qu'est-ce qu'il vous a dit le médecin?
7: Dans un premier temps, ils m'ont proposé, après l'examen d'échographie Doppler,
0: ouais,
7: on m'a proposé une intervention chirurgicale, mais j'avais refusé.
0: Ouais.
7: Et puis, on m'a prescrit du Daflon. Et je prenais pendant une longue période. Après, j'ai arrêté. J'ai trouvé ça peut-être bon. J'ai trouvé que ça ne changeait pas grand-chose.
0: D'accord.
7: Le médecin m'avait également conseillé de faire régulièrement du sport. Ce que je fais actuellement.
0: Oui. Vous faites quoi? Vous marchez? Vous faites quoi comme sport, s'il vous plaît, Vincent?
7: Allô?
0: Je vous demandais, vous marchez? Vous faites quoi comme sport?
7: Oui, je marche, mais après, c'est qu'on fait, je marche. Je fais en moyenne 8 à 10 km par jour. Mais avant, je fais du football depuis mon enfance. Je joue tous les jeudis et les samedis.
0: 10 km par jour, vous n'avez pas pris ces conseils à la légère. Hein. Vous êtes carrément extrêmement efficace comme personne. Alors, aujourd'hui, est-ce que ça va mieux, ces problèmes d'insuffisance veineuse pour vous?
7: Oui, ça va mieux. Seulement, les signes extérieurs n'ont pas disparu, mais je n'ai plus le gonflement de la jambe, la douleur. Donc, j'aime ça mieux et
0: Donc ça va mieux. On écoute vos questions, Vincent. Je m'excuse de vous interrompre, mais c'est parce que la qualité est pas très bonne. Allez-y pour vos questions, je vous en prie.
7: Ma question, c'est de savoir si je devrais m'inquiéter malgré ces sentiments de bien-être, que ça me dérange plutôt. Est-ce qu'il y a des risques à terme? Je devrais faire autre chose ou je devrais continuer à me comporter tel que je le fais?
0: Alors, professeur Laurent Chiche, on a Vincent qui a vraiment bien lutté contre la sédentarité avec ses 10 km par jour plus le football. Je ne sais pas d'ailleurs si tous les sports sont indiqués quand on a un problème d'insuffisance veineuse. Qu'est-ce que vous avez envie de lui dire? Parce que il peut s'inquiéter parce que ça dure depuis 20 ans. Malgré tout, lui, il a adopté le bon comportement.
1: Et finalement, il vient confirmer ce qu'on a dit. C'est-à-dire que, en évitant la sédentarité, en faisant marcher les muscles du mollet qui vont comprimer les veines et donc favoriser le retour du sang vers le cœur, finalement, il a réussi à se traiter lui-même. Et il a vu lui-même que les vénotoniques qu'on lui a donné n'étaient pas aussi satisfaisants et efficaces que ce qu'il a réussi à développer avec l'effort physique. Alors, 10 kilomètres 5 fois par jour, c'est plus que ce qu'on pourrait espérer. Et bien évidemment, ne serait-ce que pour le cœur, le gainage abdominal, la marche est recommandée, et s'il peut continuer, c'est parfait, bien sûr. Est-ce qu'il faut s'inquiéter ? Non, certainement pas. Si les choses ont l'air de rentrer dans l'ordre comme ça, on a presque envie de lui dire qu'il a eu raison de refuser d'être opéré et qu'il s'est soigné comme il faut.
0: Ben là, c'était le bon sens et surtout un engagement personnel assez important. Vous remercie beaucoup, Vincent, pour votre appel. Très bonne journée à Kinshasa. On prend la direction du sud de la France. On retrouve Martine en Avignon. Martine, bonjour.
2: Bonjour. Bonjour RFI, Priorité Santé.
0: Alors, vous avez 59 ans. Vous êtes sur le point de consulter au sujet des varices. Qu'est-ce qui vous préoccupe précisément, Martine ?
2: Oui, au fait, depuis 2 ans, j'ai des petites varices qui ne m'handicapent pas du tout, mais qui sont remarquables. Je n'ai pas encore vu un médecin, mais par contre, j'ai un rendez-vous au mois d'octobre prochain.
0: Si je vous écoute, ce qui vous embête, c'est que vous trouvez ça tout simplement pas joli, c'est ça?
2: Oui, c'est vraiment pas joli, je trouve, parce que je ne sais plus mettre des jupes courtes, des robes courtes, voilà, c'est un peu ça.
0: Voilà, on a envie de bien sentir dans sa peau, c'est tout à fait compréhensible. Est-ce que vous avez d'autres problèmes de santé, Martine?
2: En tout cas, je n'ai aucun problème. Je n'ai pas d'hypertension. Je n'ai pas de problème cardiaque du tout. Le seul problème, j'ai exercé pendant 27 ans comme hôtesse de l'air.
0: Ouais.
2: Alors, je voulais demander, est-ce que c'est par rapport à ça, le fait de rester longtemps debout, ou l'altitude, tout ça? Éventuellement demander si on peut les enlever, et si on les enlevait, est-ce que ça pourra revenir?
0: Ouais, donc il y a pas mal de choses. Une question juste, parce que souvent quand on prend l'avion, surtout avec les années, on nous conseille de mettre des bas de contention. Est-ce que c'est quelque chose que vous faisiez dans votre pratique professionnelle d'hôtesse de l'air?
2: Malheureusement, non.
0: D'accord. Professeur Laurent Chiche, c'est extrêmement intéressant, cette question de Martine.
1: Bien sûr. Et puis, sa profession est une profession à risque, bien sûr. Et moi, il me semble, pour prendre assez régulièrement l'avion, que maintenant, le message est passé et les hôtesses sont équipées. Comme moi, d'ailleurs, dès que je fais un vol de plus de 4 heures, je mets une chaussette de contention et ça vous change la vie.
0: Ouais.
1: On arrive beaucoup mieux. Donc oui, hôtesse de l'air, c'est très clairement une profession à risque. Alors, j'ai quand même l'impression que, finalement, là aussi, on a peut-être uniquement des varicosités ou alors quelques veines qui sont dilatées et qui sont peut-être en dehors de tout reflux. Hein. On peut avoir un système veineux qui fonctionne correctement et pourtant, du fait de la profession, quelques veines dilatées. Donc, le rendez-vous en octobre servira probablement à faire la cartographie en échographie Doppler de ce qui se passe, et peut-être que le traitement sera soit de traiter les veines qui refluent si c'est le cas, soit de traiter uniquement ces veines qui sont dilatées, qui ont l'air d'être la plainte fonctionnelle actuelle, un problème cosmétique. Et ça peut se traiter soit en les enlevant, soit en injectant un produit qui vient les coller, les scléroser, comme on dit. Et il y a un arsenal assez complet qui pourra probablement répondre au problème de Martine. Mais sans avoir le bilan de l'insuffisance veineuse en échographie Doppler, c'est difficile de vous conseiller pour le moment.
0: En tout cas, professeur Laurent Chiche, quand vous dites cosmétique, c'est pas du tout ni méprisant ni négliger cette question. C'est un vrai problème. Quand on a envie d'avoir des jambes à notre goût, on peut le faire et c'est possible d'avoir une réponse.
1: Il n'y a pas de honte à vouloir avoir.
0: Oui, mais il y a toujours eu en santé
1: apparence.
0: Quelque chose qui dit esthétique. Voilà, c'est négligeable, etc. Non, c'est pas vrai.
1: C'est pas vrai du tout. C'est pas vrai du tout. On est dans une période où on peut très bien imaginer que la plainte personnelle, psychologique, soit au moins aussi importante que la plainte physique. Donc, le problème cosmétique, surtout pour une dame qui veut porter des jupes courtes, et elle a raison de le faire, eh bien, si elle a besoin d'avoir des jambes qui sont indemnes de toute varice, pourquoi pas.
0: Surtout si c'est le fruit de longues années de travail, comme c'est votre cas. Martine, très très bonne journée à vous. À Cameroun. Au Cameroun, à Douala, je m'en mêle les pinceaux, mais c'est pas grave. On retrouve Philippe Joseph. Philippe Joseph, bonjour.
8: Bonjour, madame.
0: Bah, je vous fais rire, c'est déjà bon signe, c'est le premier signe de la santé. C'est bien de se moquer de moi. Vous êtes très gentil, Philippe Joseph. Vous avez 52 ans. Pardon ?
8: 56 ans, pas 52.
0: Ah bah, je vous ai rajeuni, en plus, je suis pas rancunière. Donc, vous avez 56 ans. Vous avez eu un diagnostic il y a combien de temps ?
8: Ça fait un peu plus en 2026, là, ça fait bientôt 3 ans que j'avais été diagnostiqué à la varicocèle, cette fois-ci.
0: D'accord, varicocèle. On va expliquer tout ça. J'imagine que vous avez une question sur cette varicocèle par rapport à notre sujet du jour, les varices.
8: Bon, voilà. Je voulais poser la question au médecin. Est-ce qu'il y a une différence entre les varices et les varicocèles?
0: Eh ben, c'est très intéressant comme question. Je vous en prie, professeur Laurent Chiche, parole à l'expert.
1: Alors, sur le fond, l'idée est la même. C'est-à-dire qu'un réseau veineux s'est dilaté et cette dilatation entraîne les symptômes. Dans le cas des varices, ce sont les veines superficielles des membres inférieurs le plus souvent. Mais on peut avoir également des varices à l'intérieur du petit bassin, des varices pelviennes, qui sont nées justement le plus souvent d'un reflux. Et ce reflux chez la femme se fait par la veine gonadique et la veine ovarique. Et chez l'homme, c'est par les veines gonadiques également. Et donc, ça va descendre jusqu'au niveau du testicule. Et c'est ce qu'on appelle le varicocèle. Donc, le varicocèle peut être le simple reflet d'un reflux qui se fait vers les veines testiculaires. Mais ça peut être également la signification d'un obstacle plus haut situé, en particulier au niveau de la veine rénale gauche. Il est très fréquent d'avoir un varicocèle du côté gauche. On peut avoir également à droite, mais c'est plus rare. Et on peut avoir associé les deux côtés. Donc sur le fond, c'est la même maladie, c'est-à-dire une dilatation veineuse dont le reflux est la première cause. Et sur la forme, c'est pas tout à fait le même territoire, car là, il s'agit d'un territoire veineux profond.
0: Et en termes de traitement, de prise en charge, est-ce que là encore il va y avoir une nécessité chirurgicale ou pas forcément ?
1: Alors le varicocèle est souvent très douloureux, c'est-à-dire que ça peut être vraiment douloureux et on peut avoir des thromboses du plexus autour du testicule, qu'on appelle le plexus pampiniforme, et ces thromboses-là vont devenir douloureuses, inflammatoires et nécessiter éventuellement un traitement. Donc qui dit traitement dit d'abord bilan pour reconnaître l'origine de ce varicocèle et savoir si le varicocèle est lié à un obstacle du retour sur la veine rénale gauche en particulier. Et si c'est uniquement un reflux au niveau de cette veine, eh bien on sait maintenant traiter de manière finalement peu invasive. En radiologie interventionnelle, on sait coller ces veines de manière à ce que le reflux ne se fasse pas. Donc c'est une maladie dont le traitement a également bien changé maintenant. On a exceptionnellement besoin d'une chirurgie ouverte. Tout ça peut se passer par l'intérieur des vaisseaux et de manière ambulatoire.
0: Donc le conseil pour Philippe Joseph qui se pose des questions sur son état, c'est de retourner consulter et d'échanger avec un spécialiste qui pourra l'orienter directement d'homme à homme, si l'on ose dire.
1: Exactement, et encore une fois, l'échographie Doppler va être primordiale pour essayer de comprendre l'origine du varicocèle et en apprécier le traitement.
0: Voilà pour toutes ces explications. Philippe Joseph, 56 ans, je ne me trompe pas cette fois. Et je vous souhaite une très très bonne journée au Cameroun. On va faire quelques milliers de kilomètres pour rejoindre la Mauritanie.
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0: Et avec nous, le chef du service de chirurgie cardiovasculaire au Centre National de Cardiologie à Nouakchott, c'est vous, professeur Khaled Boy, bonjour.
10: Oui, bonjour Caroline.
0: Alors, dans votre établissement, professeur Boy, qui est donc spécialisé dans la santé cardiovasculaire, est-ce que notre double sujet varice insuffisance veineuse, c'est un motif fréquent de consultation?
10: Tout à fait, tout à fait. Avant qu'on ne déménage dans nos nouveaux bâtiments, on voyait peu de varices et on avait même personnellement, j'avais l'impression, on nous disait déjà à l'école qu'il n'y avait pas de varices. Il n'y avait pas beaucoup de varices, en tout cas chez les Africains. Ce qui s'est avéré pas tout à fait exact, parce qu'on voit de plus en plus de personnes variqueuses. Et d'ailleurs, les dernières études montrent que les Africains sont aussi sujets aux varices, comme d'ailleurs l'ont montré vos auditeurs tout à l'heure qui parlaient de varices.
0: Ça veut dire qu'il faut encore décrypter, expliquer, parfois déconstruire certaines fausses croyances en santé, y compris dans le domaine de la santé cardiaque. Professeur Boy, vous, du côté de la prise en charge, est-ce que c'est le plus souvent de la chirurgie ou est-ce qu'il y a d'autres conseils ?
10: Alors déjà, nous, on commence par le diagnostic parce que les patients, parfois, ils arrivent inquiets. Ils arrivent souvent à un stade tardif parce qu'il y a un retard diagnostique et donc certainement un retard aussi de prise en charge. Donc, on les rassure déjà que c'est pas une maladie très grave. On leur explique le mécanisme, les facteurs de risque qui ont été très bien expliqués par le professeur Chiche. Et donc, souvent, on leur explique après ce qu'il faut faire. On leur propose souvent la chirurgie parce que ils arrivent à un stade tardif. Mais parfois, la chirurgie n'est pas tout à fait acceptée.
0: On a une coupure de réseau, professeur Boy. J'essaye de voir si vous êtes toujours là. Est-ce que vous nous entendez?
10: Oui, moi, je vous entends très bien.
0: Je m'excuse, il y a une coupure. Vous disiez, excusez-moi tout à l'heure, il y a un diagnostic. Est-ce que vous disposez de l'écho-doppler pour poser ce diagnostic?
10: Alors, dans notre centre, oui, nous avons des doppleristes qui font bien. D'ailleurs, il a fallu les former pour ça. Mais ce n'est pas le cas dans le reste de la ville et encore moins dans le reste du pays. Donc, on reçoit des patients qui ont souvent traîné entre des médecins. Le diagnostic n'a jamais été bien fait. Et quand le diagnostic aussi est fait, on se limite au mot varices. Vous avez dit, monsieur, vous avez des varices. Madame, vous avez des varices. Alors que pour les prendre en charge, il faut faire une cartographie précise. Il faut savoir de quelle varice parle-t-on, quelle veine est touchée, est-ce qu'un traitement de contention seul suffit, est-ce qu'il faut faire une chirurgie, quel type de chirurgie.
0: Et pour le moment, excusez-moi, professeur, vous allez nous éclairer très concrètement sur l'accessibilité à ce dispositif de santé. Pour parler clairement, est-ce que c'est simple de se procurer des chaussettes de contention, non seulement à Nouakchott, mais ailleurs? Il y en a dans les pharmacies?
10: Alors, il y en a, mais ce sont pas toutes les pharmacies et il y a un autre problème. C'est que souvent, le pharmacien n'est lui-même pas très bien formé pour prendre les mesures. Ouais. Et donc, il estime un tout petit peu la tête du patient. Il lui dit, il vous faut un

0: de réseau CIVAM qui estime que 65, donc un réseau agricole, 65% du monde agricole juge la transition agroécologique nécessaire. Aujourd'hui, les agriculteurs voient leurs sols qui sont en train de se dégrader énormément, voient qu'ils sont beaucoup plus sensibles à la sécheresse qu'avant, voient leur rendement diminuer. Hein. On parle de transition agroécologique, mais il y a des conséquences sur la planète, sur l'environnement, mais il y a aussi une conséquence simplement sur notre capacité à nous nourrir aujourd'hui de ce système agro-industriel.
1: Et on l'a effectivement perçu cet été avec la chute des rendements dus aux sécheresses. Ça sera le mot de la fin, je suis désolée. Merci à vous, Mathieu Dalmet, agronome, donc porte-parole d'Inside Track France, collectif de cadres dirigeants de la distribution de l'agroalimentaire et de l'agriculture. Le rapport sur la course au prix bas de l'alimentation est en libre accès. On a mis le lien sur notre page RFI.fr à la page des 8 milliards de voisins. Merci à vous, Paul Monjotin, délégué général du MOUVES. Et vous copubliez Malbouffe, on arrête tout et on réfléchit aux éditions Rue de l'Échiquier. Merci beaucoup à tous les deux. À suivre dans quelques instants un nouvel épisode de notre série Décalage culturel. Et aujourd'hui, d'ailleurs, on va réviser les formules de politesse. En France, elles ponctuent la plupart de nos phrases. Est-ce qu'on est plus poli pour autant? Réponse juste après le choix de la playlist RFI. Elle est colombienne. Elle a imposé son style entre le reggaeton et la musique urbaine. Voici Carole G, Matadora, chez 8 milliards de voisins.

0: Et maintenant, un nouvel épisode de notre série Décalage culturel, proposé par Charlie Dupiot et à retrouver bien sûr sur le site RFI Français Facile.
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0: À quel point la politesse est-elle importante pour vous? Comment vous réagissez quand quelqu'un ne vous dit pas bonjour ou bien merci? C'est ce dont on parle aujourd'hui avec ce gestionnaire de scolarité qui travaille à la faculté de droit, d'économie et de gestion de l'Université Paris Cité.
10: Je suis Yohan Kawol et je suis franco-mauricien. Alors, c'est arrivé donc l'année dernière où plusieurs étudiants... je ne connaissais pas leur nationalité ou leurs origines, mais d'une certaine culture, étaient venus m'interroger par rapport à des notes. Et ils avaient une approche beaucoup assez directe.

0: limite à la limite de l'impératif. Il me faut ces notes. Il n'y avait pas trop justement d'interrogation. C'était plus vraiment de l'impératif. Et je me suis dit, bon, bah, quand même, une petite formule de politesse, ça fait pas de mal. Et travaillant avec une Libanaise de culture druze, donc au sein du Liban, elle a commencé à rigoler et m'a dit, mais directement, ce sont des Libanais, ils parlent comme ça de manière assez brute. Enfin, en fait, faut vraiment pas l'interpréter comme de la malpolitesse ou quoi que ce soit. C'est culturel, en fait. C'est ça qu'il faut se dire. Nous, à l'île Maurice, on n'a aucune formule de politesse. Quand on va chez un marchand, par exemple, de nourriture, enfin de snack, on demande quelque chose. Il y a le bonjour, le traditionnel bonjour, parce que quand même, c'est la moindre des choses. Mais il y a pas de merci, de rien ou quoi que ce soit. C'est hop. Mais ça ne veut pas dire qu'on est mal poli ou mal élevé. C'est tout simplement, en France, on peut placer 5 ou 6 formules de politesse dans une phrase. Le bonjour, comment allez-vous, merci, au revoir. Mais c'est pas partout pareil.
1: Caroline Pensier, vous êtes coach professionnelle et consultante en interculturel. Vous êtes notamment experte des Outre-mer. Et Malek Kassi, vous êtes consultant en management interculturel, expert de la zone Afrique du Nord-Moyen-Orient. Et vous travaillez tous les deux avec Actéos. C'est le seul épisode de cette série dans lequel on va entendre 2 experts pour un témoignage. J'aimerais vous faire réagir, Malek Kassi, sur ce qui est dit par Johan quand il parle de la politesse et des Libanais.
2: Alors sur l'exemple précis de Johan, ce qui est intéressant, c'est que si on regarde les Libanais d'une manière très précise, un, ils sont d'une culture où la communication privilégiée, c'est l'oral. Et souvent, elle est directe et elle est affirmée. Ce qui ne veut pas dire que tous les Libanais n'ont pas de formule de politesse ou ne sont pas polis, mais il est vrai que dans certaines situations, il n'y a pas forcément de « s'il vous plaît ». On va demander donc à faire une tâche ou on va demander effectivement à produire quelque chose de manière extrêmement directe et sans forcément prendre de gants. Mais je le crois aussi, il faut pas non plus généraliser, c'est pas forcément en tirer quelque chose qui est inné ou inhérent à la culture libanaise.
1: Caroline Pensier, vous travaillez sur les Outre-mer et donc Johan, il est franco-mauricien. Il nous parle aussi de l'île Maurice en disant qu'il n'y a pas forcément beaucoup de formules de politesse dans les dialogues au quotidien à l'île Maurice.
3: Alors, la politesse, entre guillemets, à la française, telle qu'on l'attend, c'est vrai qu'elle ne s'exprime pas forcément uniquement par des mots à l'île Maurice. L'île Maurice, c'est une culture également mosaïque. C'est une culture où il y a à la fois des gens d'origine indienne, des gens d'origine créole, des gens qui viennent d'un peu partout, en fait. Et afin de préserver le bien vivre ensemble, au-delà des formules de politesse en dehors du bonjour, qui est impératif, mais vraiment impératif, les gens se disent bonjour dans le bus, se disent bonjour n'importe où, ils disent merci, et surtout, la politesse s'exprime toujours par le sourire. Dans leurs interactions, dans le commerce, dans les administrations, etc., ils ont une forme de respect vis-à-vis de tous ceux qui ont un rôle administratif quel qu'il soit. Et ça va s'exprimer, pas forcément par des formules de politesse, mais par l'expression corporelle, le sourire et la patience. Ne pas donner l'impression qu'on est pressé, qu'on attend de l'autre qu'il agisse impérativement. Donc tout à l'heure, quand il a dit, par exemple, lorsque on est dans une restauration rapide, on va dire bonjour, on va demander ce qu'on veut, et ça va être très rapide, on s'en va. Mais il y aura eu, comme c'est quelque chose qui est probablement inné chez lui, il ne se rend pas compte que tout ce qu'il aura dégagé corporellement indiquait de la chaleur et de la politesse. Alors que nous, à l'inverse, en France, on peut, en France hexagonale du moins, ce qui est très différent dans d'autres territoires d'outre-mer, on peut mettre beaucoup de formules de politesse, pas un seul sourire, et être d'une froideur cryogénique. Donc ça s'exprime de façon différente. Il y a les mots et l'attitude. On peut être extrêmement condescendant en France en utilisant des formules de politesse absolument exquises. Et un autre Français ne s'y trompera pas. Comme par exemple, je ne sais pas moi, je vous prierai à l'avenir de vous exprimer avec davantage de déférence et de courtoisie à mon égard. À bon entendeur, salut, je vous remercie. Il me semble que là-dedans, il y avait plus de lames tranchantes que si j'avais dit moins de mots polis, mais en vous demandant de faire autrement. Si je vous dis, j'aimerais bien qu'à l'avenir, on puisse se parler avec plus de douceur, je vous transmets pas la même chose. Et pourtant, j'ai employé moins de formules de politesse classique dans cette deuxième version.
4: Demain, 8 milliards de voisins, on parlera éducation et en particulier des filles à l'école qui sont souvent meilleures élèves que les garçons. Mais sont-elles davantage victimes de comportements sexistes? Vos constatations en tout cas nous intéressent. Vous pouvez nous contacter sur WhatsApp au 336 11 80 41 89. Dans quelques instants, ce sera le journal. 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Merci à vous tous, les voisins, de votre fidélité.
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0: 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Elle est bien là, Anne Cantner, pour RFI Midi. Bonjour Anne.
1: Bonjour Emmanuel, bonjour à tous. Le tour de l'actualité dans le monde avec nos correspondants, nos envoyés spéciaux. Nous irons aujourd'hui aux États-Unis, où les téléspectateurs ont pu voir hier Donald Trump inaugurer un chantier qui lui tient à cœur. Les images, mais pas de son. Pour la première fois, quatre grandes chaînes de télé ont décidé de ne plus suivre le président pour dénoncer l'exclusion de la Maison-Blanche d'autres médias. C'est très fort parce que ces chaînes composent ce que l'on appelle un pool, un groupe restreint dont les images sont ensuite reprises dans le monde entier. CNN, NBC, ABC et la très conservatrice Fox ont donc choisi le bras de fer avec Donald Trump. Et nous en parlerons avec notre invité dans un peu plus d'une heure. On se penchera aussi sur un autre combat du président américain, pas contre les médias, mais contre les étrangers. Suite de notre enquête The Deportation Project, en partenariat avec 25 médias internationaux et Forbidden Stories. Nous verrons dans Afrique Midi ce que l'administration américaine promet aux États, notamment africains, pour qu'ils acceptent d'accueillir les personnes expulsées des États-Unis. Et juste après 13h, temps universel, nous vous expliquerons comment fonctionne le bureau dit de la remigration. Une institution opaque, mais bien réelle et centrale dans la politique d'expulsion massive en cours aux États-Unis.
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1: Alors que les Européens se divisent sur la possible levée de sanctions contre des oligarques russes, nous vous emmènerons en Ukraine au sein d'un hôpital qui tente de poursuivre son travail, les greffes, malgré la guerre et malgré les bombardements.
3: Nous pratiquons des transplantations même pendant les attaques aériennes sur Kiev. Si l'interruption est encore possible au début de l'intervention, nous pratiquons des points de suture et allons nous mettre à l'abri. Mais une fois la transplantation commencée, nous ne pouvons plus nous arrêter.
1: Reportage à écouter dans une dizaine de minutes. Nous évoquerons aussi dans une demi-heure les mesures envisagées par le gouvernement français pour limiter les effets de la hausse des prix du carburant. Et nous verrons ce qu'en pense l'un des porte-parole de la campagne de Marine Le Pen, Andrea Cotarac. Et puis vous pourrez entendre la star Kylian Mbappé, futur ballon d'or. Il le mérite en tout cas selon lui. Il nous a accordé un entretien dont vous entendrez un extrait dans le journal dans un instant et que vous retrouvez en version longue sur internet rfi.fr. Voilà pour le programme. Bienvenue.
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1: Et d'abord le journal. Bonjour Antoine Gallen.
4: Bonjour Anne, bonjour à tous.
1: C'est un rendez-vous traditionnel au mois de septembre. L'Assemblée générale des Nations Unies s'ouvre aujourd'hui.
4: Le discours du président de l'ONU, Antonio Guterres, est attendu dans les prochaines heures, son dernier avant de passer la main. Les chefs d'État du monde entier sont invités à New York. Sur la table des discussions, la guerre en Ukraine, Gaza, le Soudan, mais aussi la situation dans le détroit d'Ormuz. Téhéran vient d'ailleurs d'annoncer sa réouverture dans un délai de 7 jours. Si les États-Unis réduisent la pression militaire et lèvent le blocus des ports. Cette Assemblée générale des Nations Unies est aussi très attendue en Angleterre, car cet après-midi, Donald Trump doit rencontrer Andy Burnham. Emeline Vin, le nouveau Premier ministre britannique, a annoncé venir en aide à l'Arabie Saoudite face aux rebelles houthis yéménites, chose que Donald Trump avait refusé de faire.
5: Un avion de la Royal Air Force va venir en aide aux jets saoudiens dans le détroit de Bab el-Mandeb, visé depuis plusieurs semaines par les rebelles houthis pro-iraniens. Le RAF Voyager va être déployé dans la région pour ravitailler en vol les appareils saoudiens en kérosène pendant plusieurs semaines à la demande de Riyad. C'est le premier déploiement militaire décidé par Andy Burnham depuis son arrivée au pouvoir il y a un peu plus de 2 mois. Jusqu'alors, le Premier ministre s'est concentré sur les problématiques intérieures, comme le pouvoir d'achat. D'ailleurs, c'est la principale motivation de cette aide défensive. Avec les tensions autour du détroit de Bab el-Mandeb, le transport mondial de pétrole est menacé, alors même que le blocus d'un autre détroit, celui d'Ormuz, a déjà conduit à une flambée des prix. Le soutien défensif accepté par Londres vise donc à stabiliser la région et ainsi l'inflation. Andy Burnham devrait inciter Donald Trump ce mardi à apaiser la situation en Iran, en particulier pour débloquer Hormuz. Il doit également s'entretenir avec des représentants de la région du Moyen-Orient au cours de son déplacement à New York. Emeline Vallandre, RFI.
4: Et les combats entre les rebelles houthis et les forces gouvernementales soutenues par Riyad ont fait 154 morts ces deux derniers jours. Des combats qui engendrent le déplacement de nombreux habitants. L'ONU prévoit 230 000 déplacés internes et plus de 10 000 réfugiés à Djibouti dans les prochains mois. Cette Assemblée générale des Nations Unies se déroule un an après la reconnaissance de l'État de Palestine par Emmanuel Macron. Le président français l'a présenté comme un moyen de préserver la solution à deux États et de changer la donne sur le terrain. La France promettait dans le même temps d'accroître la pression sur Israël et demandait une réforme en profondeur de l'autorité palestinienne. Mais un an plus tard, sur le terrain, la situation n'a pas changé. Les violences des colons israéliens explosent et les incursions sont quotidiennes. Reportage de notre correspondante à Ramallah, Manon Chaplin.
2: Sa mère s'en rappelle encore comme si c'était hier. La reconnaissance de l'État palestinien par la France, le discours d'Emmanuel Macron à l'ONU, il l'a suivi en direct sur son smartphone, suscitant chez lui beaucoup d'espoir.
6: Voir que quelqu'un comprend ce que vous vivez et qu'il en est attristé, cela rend le chagrin un peu moins lourd.
2: Cet étudiant en économie vient d'un petit village et doit chaque jour prendre des routes alternatives pour éviter les nombreux checkpoints israéliens. Un an plus tard, force est de constater que cette reconnaissance ne change rien à son quotidien.
6: Les colons, la haine dans laquelle on vit, la peur qu'ils tuent nos enfants, nos frères, nos amis.
2: Plus au sud, dans les collines d'Hébron, les habitants sont en proie aux violences quotidiennes des colons. Ces dernières ont explosé. Selon l'ONU, plus de 1600 attaques ayant fait des victimes ou des dégâts ont été recensées en Cisjordanie occupée depuis le début de l'année. Le village d'Armad est entouré d'avant-postes illégaux.
7: Ils nous volent nos moutons, ils nous frappent, ils nous agressent. La nuit, nous dormons sans savoir si nous allons nous réveiller le matin, si nous serons encore en vie.
2: Pour lui, reconnaissance de l'État ou non, ces violences répondent à une seule ambition.
7: Le déplacement forcé, c'est évident, mais où voulez-vous qu'on aille? Dans un autre monde? C'est ici notre monde.
2: Face à ces violences, face à ce qu'il appelle l'inaction, il n'y a, dit-il, qu'une seule solution. Rester, refuser de partir, continuer d'espérer qu'un jour, la souveraineté de l'État palestinien puisse réellement s'exercer. Manon Chaplin, Ramallah, RFI.
4: Et dans la bande de Gaza, les tirs israéliens continuent malgré le cessez-le-feu. Hier, 3 Palestiniens, dont un enfant, ont été tués. Cela s'est passé dans 3 lieux différents, près de Khan Younes, Nouzerat et Jabalia. 9 personnes sont également blessées.
1: L'actualité du jour, c'est aussi cette fusillade en Turquie devant un lycée.
4: Cela s'est passé ce matin à Manisa, dans l'ouest du pays. Le dernier bilan officiel fait état de 11 blessés parmi les élèves, dont 2 dans un état grave. L'auteur est un jeune scolarisé dans l'établissement. Une fusillade qui intervient alors que plusieurs violences ont touché des écoles turques cette année. À Ankara, les précisions d'Anand Loer.
8: L'attaque s'est produite aux alentours de 8h du matin, heure locale, au moment où les lycéens entraient dans l'établissement. L'assaillant, équipé d'un fusil de chasse, a tiré sur un groupe de jeunes au niveau de la rue qui passe devant l'école. Il s'agit d'un élève du lycée âgé de 15 ans. Il n'est pas entré à l'intérieur. Des images de vidéosurveillance le montrent en train de quitter les lieux, son arme toujours à la main. Il a rapidement été interpellé par les forces de l'ordre, ainsi que ses parents et son grand-père. Les autorités turques explorent notamment la piste d'un cas de harcèlement scolaire. Cette fusillade intervient après plusieurs incidents violents survenus dans des établissements scolaires de Turquie depuis le début de l'année. En avril, un élève de 14 ans avait ouvert le feu dans une école du sud-est du pays, tuant un enseignant et 10 élèves. Ces attaques, dont la Turquie n'avait pas l'habitude jusqu'ici, ont conduit les autorités à revoir les dispositifs de protection des écoles. Les ministères de l'Intérieur et de l'Éducation avaient justement signé hier un protocole de sécurité, prévoyant notamment le déploiement permanent de policiers dans les écoles considérées comme présentant les risques les plus élevés. Anand Loer, Ankara, RFI.
4: La guerre est déclarée entre les médias américains et Donald Trump. Hier, CNN, Politico et MS Now ont annoncé saisir la justice pour contester leur interdiction d'entrer à la Maison Blanche. Une décision du président américain qui les accuse de fake news et qui a déjà annoncé faire appel. Par solidarité, 4 autres grandes chaînes du pays, CBS, ABC, NBC et Fox, ont annoncé la suspension de leur participation au pool présidentiel. Ce dispositif qui retransmet tous les déplacements de Donald Trump. L'inauguration hier d'une gigantesque plateforme d'hélicoptères à la Maison-Blanche n'a donc pas été retransmise à la télévision.
1: En France, le procès de l'assassinat de Federico Martín Aramburu se poursuit.
4: Alex rugbyman décédé le 19 mars 2022 à Paris. Les interrogatoires des accusés se poursuivent. Hier, le principal accusé, Loïc Le Priol, s'est exprimé. Il nie toujours la préméditation. Ce matin, c'est son ami Romain Bouvier qui a pris la parole. L'auteur de la première salve de tir qui a blessé Federico Aramburu. On retrouve Laura Martel en direct de la cour d'assises de Paris. Bonjour.
9: Bonjour.
4: Romain Bouvier, donc poursuivi pour tentative d'assassinat. Il reconnaît des violences avec armes, mais nie l'intention de tuer et toute préméditation.
9: Oui, et c'est ce qu'il s'emploie à démontrer par un récit minutieux, voire trop verbeux, au goût du président et même de son avocat. Sur la première bagarre, il raconte qu'ivre et jovial, il n'a pas perçu la tension monter, d'où son incompréhension totale quand Federico Aramburu et Loïc Le Priol s'empoignent. Mon réflexe, c'est d'arrêter cette bagarre qui n'est pas la mienne, mais Sean Egarty me frappe. Pour moi, après c'est fini, je ne veux pas en découdre plus, mais un serveur me dit « ton copain se fait massacrer ». C'est comme une injection de peur haute intensité par intraveineuse, explique l'accusé, qui s'empresse de souligner « je ne pense pas une seule seconde à mon arme, ce qui m'obsède, c'est où est Loïc et dans quel état ». C'est toujours le cas, dit-il, quand il retrouve les rugbyman, mais c'est alors à Aramburu qu'il aurait intimé à se battre. Il dit « toi t'es mort » et sincèrement, je le prends au mot, la panique me rend dingue au point d'instinctivement sortir mon arme, mais il continue d'avancer, je veux tirer par terre pour qu'il recule. Pas une seule fraction de commencement de seconde, je pense l'avoir touché parce que je vise le sol, insiste-t-il. Donc c'est un accident, résume le président sceptique. C'est une maladresse totale de ma part, avance Romain Bouvier. Ça fait 4 ans que la culpabilité me ronge, dit-il. Je mérite totalement d'être en prison, mais pour ce que j'ai fait, pas pour ce que je n'ai pas fait.
4: Laura Martel, en direct de la cour d'assises de Paris, merci beaucoup.
1: Enfin, Kylian Mbappé parle de sa saison et il a choisi RFI pour le faire.
4: Oui, le footballeur évoque son dernier mondial, les Bleus de Zidane, le Real de Mourinho, mais aussi de ses liens profonds avec l'Afrique, ses racines. En campagne pour remporter le Ballon d'Or qui sera remis fin octobre, le meilleur buteur de l'histoire de la Coupe du Monde y croit. Il répond aux questions d'Olivier Pron.
10: Ils vont pas annoncer une équipe sur dans l'enveloppe, ils vont annoncer un joueur, donc je pense que c'est un trophée individuel. Et je pense que c'est ça qui doit primer sur tout. Après, bien sûr, il faut pas effacer tout, mais je pense que la capacité à être performant individuellement et à brûler la rétine, c'est ce qui marque les gens pour un trophée comme le Ballon d'Or.
4: Kylian Mbappé, le grand invité international d'aujourd'hui sur RFI. Entretien complet à retrouver à 6h20, temps universel, et sur Radio Foot International à partir de 16h10. C'est la fin de ce journal. RFI Midi, c'est avec vous, Anne Contenaire.
1: À tout à l'heure, Antoine Galen. Et tout de suite, comme chaque jour, Guillaume Nodin nous emmène dans les coulisses de la diplomatie mondiale. Tous les yeux sont tournés vers New York, où se tient donc l'Assemblée générale des Nations unies et où Donald Trump doit prendre la parole tout à l'heure. Alors, on connaît son avis sur l'instance internationale. Il en a une autre dans le viseur, Guillaume, c'est la Cour pénale internationale.
11: Oui, l'administration américaine s'en était déjà prise à plusieurs responsables de la Cour, dont la présidente japonaise Tomoko Akane, le substitut du procureur, le sénégalais Abdoulaye Sène, ou le juge français Nicolas Guillou, en les sanctionnant personnellement. Résultat, interdiction de séjour sur le territoire des États-Unis et interdiction d'accès au système financier américain. Ça signifie, par exemple, pas de carte bancaire, puisque la plupart des organismes émetteurs sont américains. Et vous en conviendrez, c'est assez peu pratique au quotidien.
1: Et les États-Unis souhaitent aller plus loin.
11: Oui, c'est le Wall Street Journal qui l'annonçait dimanche. Il existe un projet pour sanctionner la CPI en tant que telle, en tant qu'institution. Les mesures pourraient être annoncées cette semaine. Il s'agit, là encore, de couper l'accès de la Cour au système financier américain, et donc mondial. En clair, l'empêcher de faire des transactions en dollars et empêcher les sociétés qui travaillent aux États-Unis de faire des transactions avec la Cour. Ce serait évidemment très ennuyeux, mais finalement, pas si surprenant que ça, dans la mesure où le secrétaire d'État américain Marco Rubio a ouvertement affirmé l'intention de son pays de démanteler la CPI brique par brique.
1: Pourquoi ?
11: Eh bien d'abord parce que cela fait partie des attaques américaines contre le système international, au même titre que la création en opposition au Conseil de sécurité de l'ONU du Conseil de la paix de Donald Trump, dont les résultats peinent à se matérialiser. Ensuite, parce que même s'ils n'ont pas adhéré à la Cour, les États-Unis peuvent être poursuivis. Des enquêtes sur les agissements de soldats américains en Afghanistan ont déjà eu lieu. lieu. Surtout, l'allié israélien, lui aussi non signataire du statut de Rome qui fonde la CPI, est dans le viseur de la justice internationale. Le Premier ministre Benjamin Netanyahou et son ancien ministre de la Défense, Yoav Gallant, font l'objet de mandats d'arrêt émis par la CPI pour des crimes de guerre et des crimes contre l'humanité en lien avec la guerre à Gaza, des accusations qu'ils contestent.
1: Et ils ne sont pas les seuls.
11: Vladimir Poutine fait lui aussi l'objet d'un mandat d'arrêt depuis 2023 pour des transferts illégaux d'enfants d'Ukraine vers la Russie depuis le début de la guerre en Ukraine. La Russie a sanctionné des juges. Les trois pays de l'Alliance des États du Sahel, le Mali, le Burkina Faso et le Niger ont quitté la CPI. Ils y voient un instrument de répression néocoloniale. La CPI est régulièrement accusée de s'en prendre particulièrement aux dirigeants de pays africains. Une trentaine de ces pays sont signataires du statut de Rome et c'est souvent de ces pays que viennent les accusations et les signalements. Il faut ajouter à ce tableau l'éviction du procureur Karim Khan pour des accusations d'inconduite sexuelle. Les États-Unis ont apparemment exercé une forte pression dans ce sens et se sont félicités du résultat. Il faut dire qu'ils les arrangent dans leur campagne contre une institution décrite par eux comme irrémédiablement corrompu.
1: Guillaume Nodin pour La Fabrique du Monde. À demain.
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1: Deux noms dans l'actualité européenne aujourd'hui, Alisher Usmanov et Mikhail Friedman. Et une question, vont-ils être retirés par l'Union européenne de la liste des personnalités sanctionnées pour leur soutien à la guerre en Ukraine et pour leur lien avec Vladimir Poutine? C'est l'enjeu de discussions qui ont commencé ce matin, qui se poursuivent là, à Bruxelles, entre les ambassadeurs des 27 pays membres. L'enjeu est très important parce que si les discussions échouent, c'est toute la liste de sanctions qui sera levée avec donc des mesures qui concernent aujourd'hui 3000 personnes et entités. Bonjour Daniel Valo.
13: Bonjour.
1: C'est un vrai imbroglio diplomatique, une surprise aussi pour de nombreux pays européens. La France veut retirer de la fameuse liste l'un de ces deux oligarques, Alisher Usmanov.
13: Oui, et c'est une surprise en effet, car les pressions exercées au sein de l'UE pour alléger cette liste de personnalités sanctionnées provenaient jusqu'à présent de pays jugés comme étant plutôt proche ou favorable à la Russie de Vladimir Poutine, la Hongrie de Viktor Orban ou encore la Slovaquie de Robert Fico. C'est d'ailleurs Robert Fico, le dirigeant slovaque, qui a milité à l'origine pour qu'Alisher Usmanov soit retiré de cette liste. Mais à la stupéfaction générale à Bruxelles, cette demande, elle a été finalement appuyée par la France, ce qui a suscité un formidable pataquès diplomatique dont les 27 essayent actuellement de sortir, tant bien que mal. Le temps presse, car cette liste noire européenne doit être approuvée d'ici à minuit, faute de quoi toutes les sanctions seront levées, ce qui serait alors un fiasco diplomatique majeur.
1: Mais alors, pourquoi est-ce que la France veut retirer Alisher Usmanov de cette liste? Est-ce qu'on sait quelles sont les motivations de Paris?
13: Eh bien, la seule explication donnée par la France à ce stade, ce sont des raisons de sécurité nationale. L'Élysée indique vouloir répondre positivement aux partenaires internationaux de la France qui souhaitent retirer l'homme d'affaires russe âgé de 63 ans de la fameuse liste. Selon les informations du Financial Times, ces raisons seraient en fait à trouver dans les geôles de l'Azerbaïdjan, un pays du Caucase qui détient deux ressortissants français détenus arbitrairement selon le Quai d'Orsay. Deux hommes d'affaires, l'un accusé d'espionnage, l'autre de corruption. L'Azerbaïdjan souhaite rendre service à Alisher Usmanov et utiliserait donc ces deux ressortissants français comme moyen de pression sur la France.
1: Un échange de bons procédés qui ulcère visiblement les partenaires européens de la France.
13: Oui, les pays européens s'étonnent de voir la France céder à ce chantage et craignent de voir cette affaire créer un précédent, et ils n'ont pas complètement tort, puisque dans le sillage du blocage français, le Luxembourg a demandé à son tour qu'une autre personnalité soit désanctionnée, entre guillemets. Il s'agit du banquier russe Mikhail Friedman, un oligarque très connu, qui poursuit le Luxembourg en justice pour dénoncer justement le gel de ses avoirs. Le Luxembourg craint de devoir payer la note et il aimerait donc que le nom de Mikhail Friedman soit lui aussi retiré de la fameuse liste.
1: Alors pour l'heure, les discussions se poursuivent. Est-ce qu'on sait comment les 27 pourraient sortir de l'impasse et parvenir à un accord?
13: Alors en fait, un accord est déjà sur la table depuis hier. La France et la Slovaquie proposent de prolonger de 3 ans les sanctions, alors qu'aujourd'hui, il faut un accord tous les 6 mois, ce qui suscite, on le voit dans le cas présent d'ailleurs, à chaque fois des négociations très difficiles. Cet accord, il a failli être adopté hier à Bruxelles, mais finalement, la Lettonie s'est opposée, estimant inacceptable de retirer les deux noms de la liste. La Lettonie qui se fait l'écho ici de la position ukrainienne. Pour Kiev, en effet, retirer ces deux oligarques de la liste enverrait un très mauvais signal à Moscou au moment où la pression contre la Russie devrait non pas fléchir, mais s'intensifier. Ce sont les propos hier du ministre ukrainien des Affaires étrangères.
1: Daniel Valo, les Européens divisés donc sur la levée de sanctions contre des oligarques russes. Le conflit en Ukraine, il lancera de nouveaux questions tout à l'heure à New York où Donald Trump doit rencontrer Volodymyr Zelensky. Alors que Kiev et Moscou poursuivent tous les jours les frappes contre les sites énergétiques de chaque côté de la frontière. Des frappes contre des raffineries notamment, mais pas seulement. La guerre des drones est très meurtrière en Ukraine. 4 civils tués aujourd'hui encore à Dnipro. Elle blesse aussi. Et en plus des soins aux blessés, les hôpitaux ukrainiens tentent de poursuivre leur travail plus habituel, des soins classiques comme des greffes. Notre correspondante Cerise Sudry-Ledu s'est rendue dans le plus grand hôpital pédiatrique d'Ukraine.
14: Nous sommes au 8e étage de l'hôpital. Depuis quelques semaines, les attaques russes se sont intensifiées sur la capitale ukrainienne, mettant cette salle d'opération, 3 chirurgiens chaussés de lunettes grossissantes opèrent du foie Tetiana. Cette femme de 36 ans a décidé de donner une partie de son organe sain à sa nièce, Christina, 9 mois. Le bébé est en train d'être préparé à l'opération dans le bloc voisin. Oleg Godik, le chirurgien en chef, reste étonnamment détendu.
15: Nous prélevons 2 segments du foie du donneur, puis nous les réduisons ou les hyper-réduisons si nécessaire, afin qu'ils soient adaptés au receveur avant la transplantation. L'opération dure en moyenne 5 à 6 heures.
14: D'ailleurs, ça peut paraître surprenant, mais pour se concentrer, les chirurgiens ont mis de la musique métal en fond sonore, peut-être aussi une façon de faire écran avec le quotidien anxiogène ambiant. Car régulièrement, le quartier voisin est pris pour cible. Il y a 2 ans, un missile avait même frappé le bâtiment. Un médecin et le grand-père d'un patient avaient été tués et plusieurs secteurs de l'hôpital n'ont toujours pas rouvert. Mais pour le docteur Godik, impossible d'interrompre une intervention en cours.
15: Nous pratiquons des transplantations même pendant les attaques aériennes sur Kiev. Si l'interruption est encore possible au début de l'intervention, nous pratiquons des points de suture et allons nous mettre à l'abri. Mais une fois la transplantation commencée, nous ne pouvons plus nous arrêter.
14: Ce jour-là, l'opération de Tetiana et Christina a duré plus de 10 heures. Les 2 patientes ont ensuite été placées en soins intensifs et la mère de Christina, morte d'angoisse, passe beaucoup de temps à son chevet.
16: À la maternité, déjà, quand j'étais enceinte, il y avait les alertes aériennes. Nous descendions au sous-sol, nous passions parfois toute la nuit dans l'abri. J'avais un gros ventre, j'avais mal au dos. Puis ici aussi, à l'hôpital, il y a eu des explosions. C'était très effrayant. Même quand nous étions au niveau moins 1, une explosion s'est produite tout près. Tout s'est mis à trembler, tout le monde a eu peur.
14: L'opération de Christina est la 100e greffe de foie de l'hôpital. En Ukraine, le pays effectue encore des centaines de transplantations par an et le chiffre continue de grimper malgré la guerre. Cependant, le cadre est très strict. Une loi adoptée dès 2018 interdit formellement qu'un organe soit prélevé sur un soldat tué au front ou sur un civil mort suite aux attaques russes. Le chirurgien cardiaque Boris Todorov, grand ponte des greffes dans le pays, a lui-même suggéré cette loi au gouvernement. Il nous accueille dans son bureau de l'Institut du Cœur, sur la rive gauche de Kiev.
17: C'était une manière d'éviter les spéculations dans les médias russes. Dès les premiers jours de la guerre, les médias russes racontaient chaque jour que des équipes ukrainiennes de transplantation se rendaient sur le front pour prélever les organes des personnes tuées.
14: Maintenir ces transplantations en temps de guerre impose aussi des défis concrets. L'espace aérien ukrainien est fermé depuis février 2022 et transporter un organe, c'est aussi une course contre la montre car il ne survit que maximum 6 heures hors du corps. L'an dernier, les équipes de Todorov ont parcouru 34 000 km, presque l'équivalent d'un tour du monde.
17: Quand nous roulions pendant les attaques avec des bombes qui explosaient devant nous, c'était extrêmement dangereux.
14: Une solution se dessine pourtant, des drones militaires reconvertis capables de parcourir 700 km à plus de 110 km/h. Son équipe n'attend plus que l'approbation des forces armées afin que les militaires comprennent que ce qui vole n'est pas forcément un ennemi, mais peut servir à transporter des organes.
1: Un reportage de notre correspondante en Ukraine à retrouver ce soir dans l'émission Accent d'Europe. Elle commence à 19h40, temps universel. Un coup d'œil à la presse européenne. The Guardian nous apprend que pour la première fois, le Royaume-Uni met en ligne près de 4 millions de documents, le registre d'esclaves des anciennes colonies britanniques. leur vie sous l'oppression occidentale dans des pays comme les Bahamas, la Barbade, la Jamaïque, l'île Maurice, l'Afrique du Sud ou encore Trinité et Tobago. Cela offre à des millions de descendants issus des diasporas afro-caribéennes et africaines l'accès à l'une des archives les plus vastes ayant subsisté sur l'esclavage britannique. Et ça peut les aider, nous dit le Guardian, à découvrir l'histoire de leur famille. Radar en Serbie analyse ce qui a poussé le président à convoquer des législatives anticipées le 25 octobre. Aleksandar Vučić a été contraint de le faire, mais pas par les étudiants ni par les manifestations qui durent depuis 2 ans. Non, c'est l'approche de l'élection présidentielle prévue au début du printemps 2027 qui l'y a forcé. Pourquoi ? Parce que Vučić, nous dit Radar, sait que la course présidentielle est bien plus périlleuse pour lui. Il ne peut plus se présenter et il n'y a pas de candidat suffisamment solide pour le remplacer. Donc le calcul est simple, il lui faut une majorité absolue lors des législatives. Et puis la Repubblica donne des détails sur le décret sur l'éducation qui doit être présenté officiellement demain en Italie. Giorgia Meloni avait donné le ton en déclarant « Il est incroyable que des enfants italiens se sentent mis à l'écart parce qu'ils sont devenus minoritaires ». Le texte prévoit donc de limiter les écoliers étrangers. Pourtant, ils sont loin d'être les plus nombreux, précise le journal. Ils représentent 11% du total des écoliers et des étudiants.
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1: On parlait tout à l'heure des dissensions, de l'inquiétude européenne face à la Russie. Les 27 sont aussi secoués ces jours-ci par les victoires répétées de l'extrême droite en Allemagne. Nous l'évoquions hier. L'AFD a très nettement progressé lors des élections régionales des dernières semaines et ça paralyse un peu les Européens, Pierre Benazet, qui ne savent pas trop comment réagir visiblement.
18: En Europe, les partis d'extrême droite ou de droite radicale ont gagné en puissance à un point tel qu'ils viennent menacer l'Allemagne, que les Européens tenaient pour un pôle de stabilité politique. Il y a d'abord l'inquiétude face à l'AFD, parti considéré comme trop extrême par les partis à droite de la droite, qui recherchent, eux, la respectabilité. L'AFD, pro-russe, provoque en outre en Europe centrale et orientale de fortes craintes de voir faiblir le soutien à l'Ukraine et surtout des craintes d'inféodation au Kremlin. Et les élections de 2027 en France, Espagne, Italie ou Pologne ne font que renforcer les préoccupations, d'une part pour la crainte de nouvelles percées à l'extrême droite et d'autre part pour les conséquences directes sur le fonctionnement de l'UE. À cause des craintes de chamboulement politique, justement, les 27 espèrent boucler le futur budget européen 2028-2034 d'ici la fin de l'année. Et l'affaiblissement de Friedrich Merz n'est pas une bonne nouvelle, car un nouveau chancelier n'aurait pas la même marge de manœuvre pour faire des compromis. Pierre Benazet, Bruxelles, RFI.
1: Un chancelier affaibli, mais toujours en poste et avec l'intention de mener à bien les réformes qu'il a commencé à engager, le tout dans un climat économique morose. Le secteur automobile souffre en ce moment en Allemagne. Le groupe Mercedes estime ce matin que la production nationale n'est pas compétitive. Nouvel avertissement, après avoir déjà laissé entendre que 2 usines pourraient bientôt fermer. L'idée est très critiquée par les salariés. Par le syndicat IG Metall qui organisait hier une journée de mobilisation dans toute l'industrie automobile et dans tout le pays. Reportage dans le sud-ouest, dans le Bade-Württemberg, de notre correspondante Nathalie Versieux.
19: Mercedes, Porsche, Bosch ou Audi, le Bade-Württemberg dans le sud-ouest de l'Allemagne est l'un des principaux sites de production de l'automobile allemande. Hier, les salariés étaient appelés par leur syndicat IG Metall à manifester pendant leur pause déjeuner. Comme à Sindelfingen, l'une des plus grosses usines de Mercedes, 20 000 ouvriers étaient massés devant les portes de l'usine. Ergun Lümali, le président du comité d'entreprise.
20: Dans toutes les discussions que nous avons avec la direction, on essaie de nous impressionner. On nous dit, si vous ne renoncez pas au 13e mois, si vous ne renoncez pas aux primes de congé, alors on ne prolongera pas l'emploi. Et ici aussi, on fermera des usines. Chers collègues, là on répond, on ne nous la fera pas.
19: Depuis des mois, IG Metall s'oppose au plan de restructuration qui se multiplie dans le secteur. Le syndicat dénonce des erreurs de management et l'absence d'innovation qui serait sacrifiée face à la concurrence chinoise au profit des dividendes versés aux actionnaires. 50 000 emplois ont disparu dans l'automobile l'an passé, selon les calculs d'IG Metall. Nathalie Versieux, Berlin, RFI.
1: À Berlin comme à Paris, il est 13h30.
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1: Et dans une demi-heure, ça sera votre journal, Olivier Sherman. Vous nous parlerez de ce nouveau signal d'alarme pour la santé de la planète.
0: 7 des 9 grandes limites nécessaires à son équilibre sont désormais franchies. Climat, biodiversité, eau douce et maintenant acidification des océans. Les voyants de la planète passent au rouge.
1: On en parlait tout à l'heure, les Européens se divisent sur des sanctions contre la Russie, contre deux personnalités russes.
0: Les 27, effectivement, ne parviennent toujours pas à s'entendre sur leur prolongation. La France réclame la levée des sanctions contre l'oligarque Alisher Usmanov, une demande vivement contestée par l'Ukraine et plusieurs pays européens.
1: Et puis on reviendra sur les coulisses en marge de l'Assemblée générale des Nations Unies à New York.
0: Donald Trump rencontre ses alliés du Golfe à New York. Au cœur des discussions, leur sécurité et le détroit d'Ormuz. Et puis nous verrons que Séoul change de stratégie face à la menace nucléaire nord-coréenne.
1: À tout à l'heure.
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1: L'Assemblée générale des Nations Unies, donc, où l'on a parlé d'un sujet qui préoccupe le monde entier en ce moment, c'est la flambée du prix des carburants. Bonjour Claire Fage.
21: Bonjour.
1: Emmanuel Macron en a parlé dès hier à son arrivée à New York avec Donald Trump.
21: Oui, les cours du pétrole d'ailleurs se sont déjà repliés dans l'espoir que les pourparlers à l'ONU calment la situation au Moyen-Orient. Le président français a proposé à son homologue américain plusieurs initiatives, dont une résolution sur le détroit d'Ormuz. Il s'agirait de faire passer davantage de tankers par cette voie, sans attendre d'accord global avec Téhéran, qui a d'ailleurs déjà proposé de rouvrir Ormuz si les États-Unis allégeaient leur pression militaire. Alors, Emmanuel Macron a aussi proposer l'aide de la France pour sécuriser les infrastructures énergétiques de l'Arabie Saoudite, dont le port de Yanbu sur la mer Rouge et l'oléoduc Est-Ouest, actuellement cible des frappes houthis. Il a également évoqué une trêve énergétique en mer Noire, cette fois dans le conflit entre la Russie et l'Ukraine.
1: Et en parallèle, le président français a écrit à Ursula von der Leyen, la présidente de la Commission européenne, pour lui proposer un assouplissement des normes de qualité des carburants.
21: Oui, un assouplissement des règles européennes de densité ou de teneur en soufre, révèle le quotidien Les Échos, comme lors de la crise du Covid, mais aussi la possibilité d'augmenter le taux d'incorporation des biocarburants dans l'essence ou le diesel, selon le chef de l'État. Cela permettrait de gonfler de 5 à 20% l'offre de carburant. Emmanuel Macron demande également de reporter d'un an l'obligation européenne de déclarer les émissions de méthane associée à la production d'hydrocarbures. Elle devait entrer en vigueur en janvier, mais elle est susceptible de resserrer l'offre.
1: Alors voilà pour le côté international. Et puis en France, le gouvernement doit annoncer des mesures de soutien aux consommateurs.
21: Oui, Sébastien Lecornu a tenu deux réunions hier et pas moins de 6 ministres annonceront de nouvelles mesures ce soir en conférence de presse. Au ministre de l'économie, des comptes publics, de l'énergie, du commerce et de la pêche s'est ajoutée la ministre de la Santé car les infirmières se plaignent à leur tour de devoir se déplacer à perte. La semaine dernière, les pêcheurs avaient bloqué des dépôts pétroliers. Des agriculteurs manifestent aussi leur mécontentement et disent ne recevoir que 10% des aides promises sur le gazole non routier.
1: Et le souvenir du mouvement des Gilets jaunes est dans toutes les têtes, même si le contexte budgétaire n'est pas le même aujourd'hui.
21: Oui, la France doit trouver plus de 50 milliards d'euros pour son prochain budget. Pas question de baisser les taxes sur les carburants, comme cela a été décidé ailleurs en Europe, martelait hier le ministre de l'économie. Pour l'heure, les aides ciblent les secteurs les plus exposés, l'agriculture, la pêche, le BTP ou les gros rouleurs. Mais seule la moitié des actifs éligibles a demandé l'aide de 100 euros. Roland Lescure plaide pour une aide supplémentaire qui serait versée automatiquement. À plus long terme, le gouvernement entend proposer aux parlementaires d'inscrire dans le budget une règle d'or pour que les surplus éventuels de TVA générés par la hausse des prix des carburants soient restitués aux Français à la pompe. À ce jour, l'État n'en a pas profité, souligne l'exécutif. Les recettes de TVA ont chuté depuis le début de la crise du fait de la baisse de consommation de carburant.
1: Claire Fage, et nous allons continuer à parler du prix des carburants, des propositions du gouvernement avec votre invitée Véronique Rigolet. En studio aujourd'hui, le président du groupe Rassemblement National de la région Auvergne-Rhône-Alpes, Andrea Cotarac, porte-parole de campagne de Marine Le Pen.
22: Bonjour Andrea Cotarac, bienvenue sur RFI. À quelques heures, on vient de l'évoquer sur RFI, de l'annonce de ces nouvelles aides gouvernementales pour répondre à la crise des carburants. Parmi les pistes envisagées, une règle d'or, zéro profit pour l'État, la promesse de redistribuer aux Français l'éventuel surplus de TVA généré par la hausse des prix du carburant. C'est une bonne idée, selon vous, Andrea Cotarac?
23: Philosophiquement, on peut penser que c'est une bonne idée, parce que lorsqu'on a une crise, on peut se dire que l'État ne va pas s'engraisser, entre guillemets, sur le dos du consommateur. Mais je pense que vous avez dit l'essentiel dans votre chronique, c'est qu'avec la baisse des volumes achetés par les consommateurs, l'État ne va pas gagner plus d'argent, et donc n'aura rien à redistribuer. Je pense que c'est beaucoup de communication communication chez Emmanuel Macron.
22: Alors vous réclamez toujours la baisse de la TVA de 20 à 5,5%, comme nos voisins l'ont fait, les Espagnols, les Italiens. Ils n'ont pas, eux, les mêmes problèmes de déficit public que nous.
23: Mais d'abord, je pense que on nous a dit pendant des années que c'était pas possible. Je vous rappelle que Marine Le Pen avait proposé ça en octobre 2021 déjà, en pointant justement la problématique du pouvoir d'achat. L'Allemagne l'a fait entre-temps, l'Italie l'a fait, la Pologne, l'Espagne, et manifestement, ce qui change, c'est que le prix à la pompe est nettement plus bas. En Espagne, je crois qu'on est à 1,71. Donc vous voyez, ça change.
22: Les Français vont faire leur plan en Espagne pour les frontaliers.
23: Pour les frontaliers, évidemment, mais c'est un vrai problème parce que des pans entiers de notre économie dépendent de ça, vous l'avez dit. Il n'y a que un actif sur deux qui aura peut-être droit à d'éventuelles aides du gouvernement dont on attend toujours du concret. On pense que c'est une mesure d'urgence parce que il y a effectivement des causes exogènes sur lesquelles on n'a vraiment pas la main, il faut se le dire, Détroit d'Hormuz, Bab el-Mandeb, mais on a la main sur le prix et sur l'urgence. Il faut baisser la TVA de 25,5 sur le carburant, sur l'énergie, sur le fuel et sur l'électricité.
22: Une baisse de la TVA, ça coûterait quoi? 12, 15 milliards d'euros au bas mot, vous les trouvez où?
23: Écoutez, oui, ça coûte cher. C'est entre 9 et 13 milliards selon les projections, mais beaucoup de choses coûtent cher. Nous, quand on propose ça, on propose d'autres choses en face. Je vous prends l'exemple de notre contre-budget l'année dernière. Baisser, par exemple, la contribution de la France à l'Union européenne, c'est 8,7 milliards. Baisser l'argent vers les agences et les opérateurs, c'est 7,7 milliards dans les caisses de l'État. Baisser l'aide au développement public, c'est 2,3 milliards pour les caisses de l'État. L'aide médicale d'État transformée en aide médicale d'urgence, c'est 1,3 milliard. La lutte contre les fraudes sociales, fiscales, on a aussi là des plans, et la Cour des comptes est très claire, on a 15 à 30 milliards de fraudes uniquement sociales par exemple. Donc on peut faire, la politique, ce sont des choix budgétaires, nous assumons ce choix budgétaire de donner de l'oxygène aux Français sur le carburant, mais j'ai lu tout à l'heure avant d'arriver que, y compris sur les assurances, habitation, automobile, on aura probablement des explosions de plus 7% des tarifs pour les Français, c'est-à-dire bien au-delà de l'inflation qu'on a aujourd'hui. Donc vous voyez, il faut des choix politiques, on les assume.
22: Parallèlement aux efforts du Premier ministre, le président Macron multiplie également les initiatives diplomatiques en marge de l'AG des Nations Unies. Il a vu le président Trump hier pour œuvrer à la sécurisation du détroit d'Hormuz. Il y a également, on l'évoquait sur cette antenne, le coup de fil à Ursula von der Leyen pour assouplir les règles au niveau européen, introduire par exemple du biogazole pour les moteurs diesel. Ça va dans le bon sens, ces efforts-là?
23: Écoutez, à mon avis, moi je suis d'habitude assez optimiste quand je viens chez vous, je suis objectivement très alarmiste sur la situation internationale, et je suis pas certain que quand on a deux détroits qui sont bloqués, quand on a un État aveugle et sourd sur la crise sociale qui arrive, quand on aura des problèmes probablement de pénurie, de kérosène, de gaz, des problèmes de matières premières, notamment pour la santé, pour les IRM et le reste, je ne suis pas certain qu'assouplir, ou en tout cas demander à Mme von der Leyen d'assouplir sur les biocarburants, etc., je ne suis pas sûr que ce soit à la hauteur de la crise et à la hauteur de ce qu'on vit aujourd'hui.
22: C'est une bonne idée ou pas?
23: Quand on est chef de l'État,
22: il faudra peut-être le faire dans l'avenir.
23: Il faudra peut-être le faire dans l'avenir, mais je pense.
22: Un peu de souplesse à la crise.
23: Je pense qu'aujourd'hui, il faut.
22: Oui, mais aujourd'hui, on attend.
23: Vous avez raison, mais je pense qu'aujourd'hui, il faut des mesures d'urgence parce que vous l'avez dit tout à l'heure, la baisse de 20 à 5,5 sur la TVA, ça coûte de l'argent, effectivement. J'ai expliqué comment on pouvait le financer, mais la question qu'il faut se poser, c'est si on ne fait rien. Combien ça va coûter à l'État? Combien ça va coûter aux infirmières libérales qui ne pourront plus rouler, aux pêcheurs, aux agriculteurs et à des pans entiers de notre société? Donc oui, il faut des mesures d'urgence et c'est pas le biocarburant qui va changer
22: cette
23: les choses.
22: Cette baisse de la TVA que vous réclamez encore et toujours, est-ce que ce sera une ligne rouge dans le cadre de la préparation du futur budget? Est-ce que c'est un motif de censure?
23: On attend d'abord la réelle copie du gouvernement de ce qu'il compte faire, parce qu'on a aujourd'hui simplement quelques idées qui sont envoyées dans la presse. Alors j'ai vu qu'il nous écoutait concernant la contribution de la France à l'Union européenne. Ils ont expliqué que peut-être...
22: Il y a des mains tendues, hein.
23: Peut-être qu'ils baisseront. Bah, c'est des mains tendues, effectivement, au RN.
22: Parce que vous êtes les seuls à pas dire d'entrée que vous allez voter la censure.
23: Ou plutôt au bon sens, finalement.
22: On vous cajole un peu, vous avez le sentiment.
23: C'est pas ça, c'est qu'on est responsable. On souhaite avoir une France qui encore sort la tête de l'eau pour les prochaines années. Et manifestement, nous qui comptons prendre le pouvoir dès mai prochain, on regarde avec une grande attention la situation financière et budgétaire après 10 années de macronisme. Donc effectivement, on ne fera pas des choix à l'emporte-pièce.
22: Donc même si la TVA n'était pas baissée dans les prochains jours, dans les prochaines semaines, comme vous le demandez, ce n'est pas une condition nécessaire de la future.
23: Je vais vous faire une confidence. Je suis certain que le gouvernement sera contraint de baisser les taxes sur le carburant comme tous les autres pays de l'Union européenne parce que manifestement la situation internationale n'est pas prête d'évoluer. Donc ils baisseront les taxes quoi qu'il arrive.
22: Vous allez être possible.
23: J'en prends le pari.
22: Si le RN ne censure pas le gouvernement, vous seriez en quelque sorte le sauveur de ce gouvernement, le cornu ?
23: Non, mais d'abord, on n'a pas encore commencé les débats budgétaires. Il nous a expliqué qu'effectivement, la contribution de la France à l'Union européenne était extrêmement forte par rapport à nos pays voisins qui la baissent. C'est ce qu'on avait proposé. Il nous explique que distribuer des prestations sociales non contributives aux primo-arrivants sans délai de carence, effectivement, c'était une idée du Rassemblement national, comme le font nos voisins européens, et qu'il a entendu le message. Maintenant, on attend réellement la copie budgétaire d'ordre général. Quel cap il compte mener pour l'année à venir, et nous sommes attentifs et ouverts au débat comme nous l'avons toujours été.
22: Un dernier mot, Andrea Cotarac, sur le récent désamour de Moscou à votre endroit. L'ex-président Medvedev hier voit désormais le RN comme un parti russophobe, soutien aux nazis de Kiev, c'est ce qu'il a dit après que vous ayez condamné la guerre hybride menée par Poutine contre l'Europe. Ça vous chagrine, ce désamour ?
23: Non, mais le Rassemblement national ne peut pas rester muet quand les intérêts de la France sont attaqués. Et donc, nous n'apprécions pas des attaques, d'où qu'elles viennent d'ailleurs. Maintenant, je ne suis ni pro-russe ni pro-américain, je suis pro-français. Et Marine Le Pen a toujours proposé, depuis plusieurs années maintenant, une conférence pour la paix en Ukraine, parce qu'il en va... Pardon ?
22: C'est un peu un changement de cap quand même. RN a toujours été quand même, a eu sa proximité avec Moscou.
23: Le RN a toujours été pour la paix sur le continent.
22: Oui.
23: C'est pas être poutinophile que de vouloir la paix. Vous savez, le général de Gaulle parlait avec Staline pour la paix et la stabilité sur le continent européen. Deux grandes puissances nucléaires responsables. Je suis pas sûr que Monsieur de Gaulle était stalinien ou que Staline était gaulliste. Pourtant, on avait deux chefs d'État responsables pour la paix et la sécurité. C'est ce que souhaite entreprendre Marine Le Pen.
22: Merci, Andrea Cotarac. Merci d'être venu à RFI. Bonne journée.
1: Andrea Cotarac, porte-parole de la campagne de Marine Le Pen. Cet entretien est disponible sur internet rfi.fr si vous souhaitez le réécouter.
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1: Dans les journaux français, on peut lire le récit de Mediapart au procès de l'ancienne ministre de la Justice, Rachida Dati, jugée pour corruption et trafic d'influence au profit du groupe automobile Renault lorsqu'elle siégeait au Parlement européen. Les questions changent, mais la réponse, la stratégie reste identique, écrit le site d'information. Rachida Dati parle toujours très bas et trop vite, et elle est bien en peine pour justifier ce que l'accusation considère comme des gages donnés à Renault. Elle met la responsabilité sur ses collaborateurs sans jamais craindre, poursuit Mediapart, de se présenter comme une eurodéputée totalement fictive. À l'approche de la visite du pape en France, La Croix nous apprend qu'Emmanuel Macron ne participera à aucune célébration religieuse lors de la visite de Léon XIV. L'Élysée précise en revanche que les chefs d'État et de gouvernement de 26 pays de l'Union européenne et lui-même assisteront donc au discours du pape Léon XIV sur l'Europe qui sera donné lundi à Metz dans l'Est de la France. Et puis la Provence nous parle de l'augmentation de la consommation de crack à Marseille. Augmentation considérable en un an selon les autorités, mais sans noter de modification structurelle du trafic. Et dans ce contexte, les associations demandent aux autorités des mesures semblables à celles mises en place à Paris et dans ses environs. Un plan qui mêlerait des soins, un hébergement, une prise en charge sociale et sanitaire, comme par exemple dans les quartiers les plus touchés par la consommation de crack, l'ouverture de ce que l'on appelle une halte soins addiction, déjà évoquée puis abandonnée il y a 2 ans. Reportage, Elisa Amourette.
3: En ce dimanche matin de septembre, les habitants du square Labadie ont décidé d'organiser un vide-grenier sur une place d'ordinaire plus utilisée pour la consommation de crack. La saison estivale a été particulièrement éprouvante pour Jacques-Antoine, habitant du quartier.
5: Avec la canicule, on a dû ouvrir nos fenêtres et dormir les fenêtres ouvertes avec des cris de douleur à toute heure de la nuit, soudain et brusque. Des filles qui se font ramasser pour retrouver sans les dents. Des gens qu'on retrouve complètement inanimés sur le panneau de nos portes, en plein soleil.
3: Des exemples, Jacques-Antoine en a plein. À son stand d'information, il écoute patiemment les souffrances de ses voisins.
5: Mais ça tape aussi sur les nerfs de tout le monde. Là, je discute avec des gens qui sont au bord du burn-out.
3: Le Sleep-In, qui disposait de 15 places d'hébergement et des consultations médicales dans le quartier de la gare, a fermé en mai pour travaux, sans offrir de solution alternative. Pour Josette, qui habite le quartier depuis 1974, cette fermeture a provoqué un déclic.
2: C'est le résultat de la fermeture. Donc pour ceux qui ne veulent pas qu'il y ait des lieux comme ça, ben ils ont bien tort parce que ça permet quand même de, pas canaliser, mais de prendre en charge des personnes qui sont en grande difficulté, mais en très grande difficulté. Moi, je voudrais pas de la répression, mais qu'on s'occupe de ces personnes, qu'on les accompagne, qu'il y ait d'autres sleeping.
3: Impuissants face à la situation, les habitants se sentent abandonnés. Ils subissent au quotidien des images violentes, des cris et voient sur le pas de leur porte des personnes à la rue extrêmement vulnérables. Muriel milite pour l'ouverture d'une halte soins addiction, une salle de consommation de drogue, et a décidé de s'engager dans une association qui effectue des maraudes.
6: Il y a un dispositif qui offre quelques logements, quelques hébergements qui vient d'ouvrir. Et on peut observer à quel point ça va vite, beaucoup mieux. J'en connais certains qui en l'espace d'une semaine, se sont transformés et vont beaucoup mieux. Ça fait plaisir. Et ça démontre que l'accès au logement est la priorité.
3: De son côté, Hassine a été cantonnier dans le quartier. Lors de ses tournées, il collectait du matériel de consommation usagé, comme des seringues.
7: Mon chemin, je faisais à peu près 20 km par jour. Je ramassais une moyenne de 10. C'est une catastrophe. Il n'y a qu'un terme approprié, c'est ce mot-là. C'est un séisme. C'est pas possible de laisser comme ça. Il y a des seringues, il y a des enfants. Il faut protéger nos enfants, nos animaux. Que sera-ce nos animaux? Ils n'ont pas de chaussures quand ils marchent.
3: Les consommateurs de crack sont de plus en plus jeunes, avec de plus en plus de femmes, remarque Marianne Poisson, coordinatrice de Tempo pour Médecins du Monde, un dispositif qui vise à réunir et à coordonner des structures socio-médicales d'aide.
8: La consommation de substances, c'est un échappatoire, c'est une logique de survie. En fait, en rue, c'est totalement corrélé à la précarité, à la vulnérabilité croissante des publics concernés. Quand on vit en rue, qu'on n'a pas d'autre perspective que la rue, la débrouille, etc., bah honnêtement, consommer une substance qui va nous faire oublier cette situation, c'est une logique de vie. En fait, c'est une logique de survie.
3: Le maire d'hiver gauche de la ville, Benoît Payan, a saisi le Premier ministre avant l'été pour demander la mise en place d'un plan interministériel dédié à la prise en charge des consommateurs à Marseille. Elisa Amourette, Marseille, RFI.
1: À Marseille comme à Paris, il est 13h47. Notre rencontre avec une personnalité du monde de la culture, aujourd'hui l'artiste Yara Bounassar. Elle présente en ce moment la pièce « Les aventures d'un soi hypothétique » à Bobigny, près de Paris. Rencontre au micro de Muriel Malouf.

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3: 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Midi en temps universel, il est 14h ici à Paris. Et c'est l'heure du journal. Bonjour Olivier Sherman.
4: Bonjour Anne, bonjour à toutes et à tous.
3: Un système terrestre sous pression, l'alerte lancée par les scientifiques.
4: 7 des 9 limites planétaires sont désormais dépassées. Pour la première fois, l'acidification des océans atteint un niveau préoccupant, un constat très inquiétant. Un
3: coup d'envoi aujourd'hui de l'Assemblée générale des Nations Unies.
4: Et une rencontre importante déjà prévue entre Donald Trump et les monarchies du Golfe pour parler de la sécurité du détroit d'Ormuz.
3: Séoul change de stratégie face à la menace nucléaire nord-coréenne.
4: Après des décennies à réclamer la dénucléarisation complète de Pyongyang, le président sud-coréen propose des permet de commencer par un gel de son arsenal en échange d'un assouplissement des sanctions internationales.
3: Des sanctions européennes contre Moscou suspendues à un nouvel accord des 27.
4: La France réclame la levée des sanctions contre l'oligarque Ousmanov, une demande vivement contestée par l'Ukraine et plusieurs pays européens. Le portrait de cet oligarque dans le journal.
3: L'Ukraine où la guerre se poursuit, nous vous emmènerons dans des écoles transformées en bunkers à Zaporijia.
4: Face aux drones et aux bombes planantes russes, les élèves étudient désormais sous terre. Pour ces enfants ukrainiens, la guerre est devenue le quotidien. Reportage dans ce journal de nos envoyés spéciaux.
3: Le Japon frappé par un puissant typhon.
4: Des rafales jusqu'à 180 km/h et des pluies diluviennes. Au moins 4 personnes sont mortes près de Tokyo. 6 autres sont portées disparues.
3: Et puis dans un quart d'heure, les sports, on parlera de foot et de l'équipe de France de Zinedine Zidane en préparation avant le premier match des Bleus en Ligue des Nations.
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3: Presque tous les voyants de la planète passent donc au rouge.
4: Sécheresse, inondation, incendie de forêt, chaleur extrême, chaleur des océans, c'est un système terrestre sous pression. Alerte dans son dernier rapport l'Institut de Potsdam pour la recherche sur l'impact climatique. Chaque année, près de 60 scientifiques se penchent sur la santé de la planète et leur dernier bilan est vertigineux. 7 limites planétaires sur 9 nécessaires à la vie sur Terre ont été dépassées. Juliette Pietraszewski.
6: Oui, après 12 mois marqués par des événements extrêmes sur Terre et dans les océans, nous y sommes. Une 7e limite planétaire a été dépassée. L'acidification des océans fait désormais partie des risques croissants pour la planète. Phénomène directement lié aux activités humaines, aux émissions de CO2 dans l'atmosphère dues à la combustion d'énergie fossile. Depuis le début de la révolution industrielle, l'acidification des océans a ainsi augmenté de 26%. Autre limite planétaire au risque croissant, Olivier, celle des eaux douces, de l'utilisation des terres ou encore du changement climatique.
4: Et justement, quelles sont les limites planétaires qui ont atteint la zone rouge, c'est-à-dire qui présentent en fait des risques élevés ?
6: Eh bien, l'intégrité de la biosphère est grandement touchée. Il y a aussi la perturbation des cycles naturels de l'eau, du carbone, de l'azote, du phosphore. C'est ce que les scientifiques appellent les flux biogéochimiques. Parmi les exemples d'événements climatiques extrêmes, Olivier, l'année 2025 a notamment été marquée par des inondations au Pakistan qui ont touché presque 7 millions de personnes. L'Europe de l'Ouest a, elle, connu en juin-juillet sa période la plus chaude jamais enregistrée, suivie de sécheresse. Les scientifiques sont clairs, ce ne sont pas des urgences différentes. La planète indique bien, dans chaque région du monde, qu'elle est déséquilibrée.
4: Et aux Nations Unies, une déclaration de la ministre britannique du Climat. Décarboner, dit-elle, les économies est vital pour l'avenir de la planète, mais c'est aussi une bonne stratégie politique qui évoque une sensibilisation du public jamais vue dans son pays après l'été caniculaire traversé.
3: Ça sera dans une heure, tout juste l'ouverture à New York de l'Assemblée générale des Nations Unies.
4: Dans l'agenda chargé des dirigeants réunis à New York, il y a de nombreuses rencontres organisées en marge de cette Assemblée générale.

0: et une de taille entre Donald Trump et certains de ses alliés qui sont dans la tourmente. Le président américain a en effet rendez-vous dans la journée avec des représentants des pays du Golfe. Nicolas Falaise, bonjour.
1: Bonjour.
0: La situation de la région a radicalement changé depuis l'attaque américano-israélienne contre l'Iran au début de cette année.
1: Oui, Arabie Saoudite, Bahreïn, Émirats Arabes Unis, Koweït, Oman, Qatar, les 6 monarchies arabes du Golfe ont vu leur sécurité et leur stabilité s'effondrer cette année lorsque l'Iran a riposté en ciblant le territoire de ses voisins et en bloquant le détroit d'Ormuz. Même si elle ne s'exprime que rarement en public, la frustration de ses alliés de Washington est immense. Ils ont été précipités dans un chaos contre lequel ils avaient mis en garde leurs partenaires américains. Alors, depuis quelques semaines, le sentiment d'abandon du royaume saoudien en particulier s'est accru, car les États-Unis ne sont pas intervenus contre les attaques des rebelles houthis proches de l'Iran qui ont visé des sites pétroliers et d'autres cibles en Arabie saoudite.
0: On imagine justement que c'est de cela dont parleront le président américain et les représentants du Golfe aujourd'hui à New York.
1: Car la rupture n'est pas à l'ordre du jour. En témoigne par exemple le vaste accord signé en juillet dernier entre Riyad et Washington avec un impressionnant volet nucléaire civil. Mais les rapports entre Washington et ses alliés du Golfe sont à un carrefour, notamment en ce qui concerne l'Arabie saoudite. Donald Trump rêve toujours de voir le géant saoudien rejoindre les accords d'Abraham, chemin emprunté par les Émirats Arabes Unis et Bahreïn qui ont normalisé leurs relations avec Israël. L'Arabie saoudite, elle, s'est éloignée de ce scénario, préférant bâtir une nouvelle alliance, le pacte de la Mecque avec le Pakistan et la Turquie. D'où cette question, la non-intervention militaire des États-Unis contre les Houthis du Yémen vise-t-elle à rappeler au royaume saoudien qu'il a toujours besoin du bouclier américain ?
0: Nicolas Falaise. Dans une heure donc, le premier à prendre la parole à la tribune à New York, c'est le secrétaire général des Nations Unies, Antonio Guterres. Ce sera aussi sa dernière prise de parole dans cette fonction. À la tribune aussi, le président sud-coréen devrait annoncer un changement de cap majeur face à Pyongyang. Une petite phrase en apparence, mais une rupture majeure. Le président sud-coréen appelle dans le New York Times et Associated Press les États-Unis à demander un gel du programme nucléaire nord-coréen et non plus sa suppression. Depuis des décennies, Séoul, Washington comme Tokyo réclament la dénucléarisation complète de la Corée du Nord. Une formule de plus en plus décriée alors que Pyongyang possède désormais un impressionnant arsenal balistique et semble fermé à toute négociation. Alors Nicolas Roca, Lee Jae-myung, le président sud-coréen propose donc une autre formule.
2: Oui, Olivier, tout débute par un arrêt du programme d'armement contre un allègement des sanctions. Dans les colonnes du New York Times, le président démocrate plaide pour une approche pragmatique en plusieurs phases qu'il va développer certainement ce mardi lors de son discours à l'Assemblée générale des Nations Unies. Une rupture avec la ligne historique qui part d'un triple constat. Les sanctions ne sont pas efficaces, la Corée du Nord n'est plus aussi isolée qu'auparavant grâce au soutien russe et chinois, et surtout son arsenal balistique et nucléaire ne cesse de croître. Il propose donc d'abord le gel du programme nucléaire, puis un dialogue global qui aboutirait enfin à un traité de paix sur la péninsule coréenne. Une situation dans laquelle la Corée du Nord pourrait donc renoncer finalement à l'arme atomique comme seule garantie de sa sécurité. Une solution utopique, pointent les conservateurs qui estiment que cela offre à Pyongyang la possibilité de se retirer à tout moment des discussions sans concession majeure. Mais le temps presse, estime Lee Jae-myung. Quand la Corée du Nord aura assez d'armes nucléaires pour assurer sa survie, alors elle commencera à les exporter, alerte le président sud-coréen.
0: Un désaccord au sein de l'Union européenne sur les sanctions contre la Russie. Les pays de l'Union européenne ont jusqu'à ce soir minuit pour se mettre d'accord, sans quoi les sanctions visant 3000 personnalités et entités russes accusées de soutenir la guerre en Ukraine ne seront pas reconduites. Les négociations bloquent notamment sur le cas du milliardaire Alisher Ousmanov. Thomas de Saint-Léger, bonjour.
3: Bonjour.
0: La France pousse pour faire retirer de la liste cet homme d'affaires très influent. Alors, qui est-il ?
3: Homme d'affaires et de réseau, né il y a 73 ans en Ouzbékistan. Ce diplomate de formation au visage rond entretient aussi de solides connexions avec l'Azerbaïdjan. Tellement solide que la France souhaite le ménager pour obtenir en échange, selon le Financial Times, la libération d'au moins deux de ses ressortissants détenus dans le pays. Réputé proche du Kremlin, ce dont il se défend, Alisher Ousmanov fait fortune dans la métallurgie au mi-temps des années 90. Parcours classique d'un oligarque de plus en plus riche, de plus en plus puissant. Il s'attaque ensuite au monde des médias et rachète en 2006 Commerçante, ce quotidien libéral russe de référence, aujourd'hui plutôt complaisant avec la ligne officielle. Ses investissements dans le numérique, les réseaux sociaux, la téléphonie lui permettent d'agrandir encore sa toile et sa fortune, estimée récemment à 14 milliards d'euros. Le nom d'Alisher Usmanov est aussi lié au monde du sport. Ancien actionnaire du club d'Arsenal, club de football, évidemment, il est surtout connu pour avoir longtemps dirigé la Fédération internationale d'escrime, la première à avoir réintégré sous bannière neutre les sportifs russes et biélorusses. C'était au printemps 2023 et c'est une preuve supplémentaire de son influence en coulisses.
0: Et le Kremlin met ce midi la pression sur l'Union européenne. Moscou réclame la levée des sanctions visant les oligarques, mais aussi l'ensemble des hommes d'affaires et citoyens russes concernés. La guerre en Ukraine contre l'Ukraine qui touche tous les habitants et aussi les enfants. À Zaporijjia, l'école se fait désormais sous terre, comme partout en Ukraine. Zaporijjia est régulièrement la cible des drones et de missiles russes, mais la ville n'est située qu'à 30 km du front. Les chasseurs russes larguent régulièrement sur la ville des bombes planantes, des bombes destructrices de l'ère soviétique équipées de systèmes de guidage modernes. Pour protéger ses enfants, la municipalité a lancé un vaste plan pour enterrer ces écoles. Reportage sur place de nos envoyés spéciaux Nathanaël Vitran et Sergueï Dmitriev.
4: Alors que les sirènes résonnent sur la ville, la cour de l'école, le terrain de basket, tout est vide. À l'étage, il n'y a plus une seule vitre. Toutes les fenêtres ont été remplacées par des panneaux de liège. Depuis février 2025, pour voir les enfants, il faut descendre dans ce bunker géant. Les toilettes, la récréation, le sport, la cantine et bien sûr la classe, tout a lieu ici, plusieurs mètres sous terre. Yaroslav est ukrainien, même s'il parle un anglais presque parfait. Il a changé d'école spécifiquement pour pouvoir être ici.
5: J'adore cette école. Ici, on fait tout sous terre, donc on se sent toujours en sécurité. Mon école précédente avait aussi un bunker, mais il n'était pas très grand. Et nous n'avions pas la place pour faire du sport, par exemple. C'était très petit.
4: Tatiana Tchepkova, la psychologue de l'école.
6: Avant qu'ils construisent cette école, les enfants étaient obligés d'étudier à distance. Il fallait interrompre la classe à chaque alerte aérienne. Ils n'avaient aucune interaction sociale. Aujourd'hui, ils reviennent à l'école avec enthousiasme.
4: Rien que la nuit dernière, deux immeubles résidentiels, un centre commercial et un bâtiment universitaire de Zaporijjia ont été touchés par des frappes russes. Les plus jeunes enfants d'Ukraine n'ont jamais connu d'autres réalités. Nathanaël Vitran, Sergueï Dmitriev, Victor Sayenko, Zaporijjia, RFI.
0: Nouvelle fusillade devant un établissement scolaire en Turquie. Un adolescent a ouvert le feu ce mardi devant un lycée professionnel près d'Izmir. 11 élèves ont été blessés, dont 2 grièvement. Le tireur présumé a rapidement été interpellé. Ses parents et son grand-père ont été arrêtés également. C'est la troisième attaque de ce type en Turquie depuis avril. Le gouvernement a pourtant annoncé un renforcement de la sécurité autour des établissements scolaires. En France, près de 3000 adolescents passent chaque année par la case prison. Une jeunesse fragile, confrontée à l'univers carcéral. Après un an d'enquête, la section française de l'Observatoire international des prisons publie un rapport sur la détention des 13-17 ans et dénonce le désastre de l'incarcération des mineurs en France, souvent marquée par la précarité, les violences, les ruptures familiales, les déscolarisations ou les souffrances physiques. Ils et elles sont détenus dans 41 quartiers mineurs et 6 établissements pénitentiaires pour mineurs. Laurence Théo.
7: Les adolescents incarcérés ont un point commun. Ils sont le plus souvent marqués par la précarité, les violences, les ruptures familiales et les conduites addictives. Pauline Petitot, de l'Observatoire international des prisons, explique que la prise en charge éducative doit en tenir compte.
8: La majorité d'entre eux arrivant en détention ne sont plus scolarisés depuis 1 à 2 ans. Et où ont des niveaux d'apprentissage relativement bas.
7: Sur le papier, entre 12 et 20 heures de cours doivent être dispensées aux adolescents selon les établissements, mais la réalité est tout autre par manque de personnel.
9: Quand on visite, en fait, ce qui frappe, c'est le vide en fait de toutes ces salles collectives. En fait, il y a des équipements qui sont prévus, il y a des salles collectives, il y a des terrains de sport, etc. Et à chaque fois qu'on y est allé, en fait, ce dont on s'aperçoit, c'est que c'est assez vide et que la norme, en fait, c'est l'adolescent dans sa cellule.
7: À cela s'ajoutent de grandes différences de niveau, une difficulté supplémentaire pour Odile Machi de l'OIP.
9: On fait des petits groupes et que donc les profs ne peuvent pas se démultiplier. Les logiques sécuritaires priment, qui font que les élèves ne sont pas forcément accompagnés pour aller en salle de classe.
7: L'ambition était de proposer à ces jeunes une prise en charge éducative renforcée. Le rapport de l'OIP prouve qu'elle a échoué.
0: On termine par le puissant typhon qui a balayé l'est du Japon hier. Des rafales atteignant 180 km/h, accompagnées de pluies diluviennes sans frapper directement Tokyo. Des inondations, des glissements de terrain, d'importantes perturbations dans les transports. Au moins 4 personnes mortes près de Tokyo, 6 personnes portées disparues. L'agence japonaise de la météorologie a levé ou rétrogradé la plupart de ses alertes aux fortes pluies et glissements de terrain. À Tokyo, une correspondance de Frédéric Charles.
10: Le typhon s'éloigne des côtes japonaises et se dirige en mer en direction des îles Aléoutiennes. En bordure de Tokyo, il a provoqué des glissements de terrain et des inondations dans les préfectures de Kanagawa et de Chiba. Dans celle de Chiba, un homme de 51 ans qui travaillait à la remise en état d'une route endommagée est décédé à l'hôpital. Il conduisait une pelle hydraulique lorsqu'il a été enseveli par un glissement de terrain. Toujours en bordure de Tokyo, plus de 45 000 foyers sont privés de courant. Plus de 460 logements ont été endommagés par des pluies records qui ont dépassé en une seule journée la moyenne de l'ensemble du mois de septembre. Entre Tokyo et Osaka, les trains à grande vitesse n'ont subi ni retard ni annulation en raison de la pluie. Par contre, les compagnies aériennes ANA et JAL ont annulé plus de 270 vols. En amont du typhon, plus d'1,5 million d'habitants de Tokyo et des régions voisines avaient été invités à évacuer par les autorités. Le réchauffement climatique n'augmente pas le nombre de typhons au Japon, environ 30 par saison, mais il les rend nettement plus violents et destructeurs. Frédéric Charles, Tokyo, RFI.
0: Vous êtes bien à l'écoute de RFI, il est tout juste 14h15 à Paris, la suite d'RFI Midi avec vous Anne Cantner.
11: Merci Olivier Sherman, à tout à l'heure. Nous, on va parler de l'actualité sportive. Bonjour Esteban Mirales.
12: Bonjour Anne, bonjour à tous.
11: Et de football d'abord, c'est parti pour 3 semaines de fenêtres internationales avec l'équipe de France de Zidane qui sera évidemment beaucoup scrutée.
12: Oui, les Bleus de Zizou vont disputer 4 matchs de Ligue des Nations et les joueurs sélectionnés sont depuis ce lundi à Clairefontaine pour les préparer. Premier entraînement hier en fin de journée avec 12 joueurs dont les deux petits derniers appelés de dernière minute, le gardien de Côme Jean Butez en remplacement du Lensois Robin Risser et le milieu de terrain du PSG Marnès Akliou qui pallie le forfait de Warren Zaïre-Emery, blessé à un adducteur. Une séance sous la conduite de Zidane, donc sélectionneur des Bleus, icône du sport français. Forcément, la génération actuelle est encore un peu impressionnée, mais tout de même ravie de démarrer un nouveau chapitre avec lui à l'image du défenseur Maxence Lacroix.
13: Ça fait plaisir, beaucoup de fierté. Voilà, on les a suivis quand on était jeunes, quand on les regardait à la télé. Maintenant, on peut s'entraîner avec eux, c'est magnifique. Il a insisté sur le fait que voilà, on va passer 2 semaines ensemble, qu'on va apprendre à se connaître. Voilà, il y a un tout nouveau staff et que ça va être important pour un peu se souder les liens, on va dire. Ce que j'espère, c'est déjà de voir un peu comment ça se passe pour voir, parce que c'est une nouvelle ère. Voilà, c'est nouveau. Voir les entraînements, voir ce que le coach veut aussi de nous. Et voilà, on a quatre matchs qui sont pas trop espacés. Donc voilà, dû avoir du temps de jeu. Ce serait magnifique.
12: Premier match des Bleus dans cette Ligue des Nations, ce sera vendredi en Turquie.
11: Des débuts pour Zidane sur le banc de l'équipe de France. Une première aussi pour une légende du foot espagnol en tant que sélectionneur des Pays-Bas.
12: Et oui, Xavi, le légendaire milieu de terrain espagnol, champion du monde en 2010, aujourd'hui sélectionneur des Oranges et impatient de diriger ses premiers matchs. Je vous propose de l'écouter avant ce premier rassemblement.
14: You know, checking the players, talking with some of them, the feelings.
15: Regarder les joueurs, parler avec certains d'entre eux, avoir leurs ressentis. Bien sûr, tout le monde est excité, je le sens, je l'ai vu. Je pense que c'est un projet très sympa que nous sommes en train de bâtir. Un nouveau départ, on va avoir du temps pour travailler, discuter de nos idées de jeu et de nos valeurs. Donc je suis juste impatient de commencer l'aventure.
14: As a staff, our values. Yeah, really excited to start, and that's it.
12: Xavi qui va débuter son aventure sur le banc des Pays-Bas par un match de Ligue des Nations face à l'Allemagne jeudi.
11: Un trêve international pour le football masculin, mais pas féminin, avec un choc en Ligue des Champions ce mardi.
12: Real Madrid, Paris Saint-Germain, une belle affiche en ouverture de cette édition 2026-2027 de la plus grande des compétitions de clubs. Un duel qui tourne souvent à l'avantage des Parisiennes, victorieuses de 3 des 5 rencontres qui ont opposé les deux formations, coup d'envoi à 19h, temps universel.
11: Du foot toujours et un coéquipier de Kylian Mbappé au Real, sévère blessé et absent pour de nombreuses semaines.
12: Décidément, ça ne va pas fort au Real Madrid. 6 points de retard sur le Barça en championnat. Une défaite dans le derby ce week-end face à l'Atlético et une grosse blessure pour Federico Valverde, l'Uruguayen sorti touché à la cheville. Il souffre d'une entorse de grade 3 et sera absent de nombreuses semaines.
11: Et puis, une nouvelle information dans l'épineux dossier FIFA, Gianni Infantino qui dure depuis le début de l'été.
12: Le président de l'instance mondiale du football candidat à sa propre succession, mais empêtré entrée dans une crise de gouvernance, a proposé lundi une consultation des fédérations afin de réformer le fonctionnement de la FIFA. Le Suisse a adressé une lettre aux 211 fédérations membres. Infantino, plus fragilisé que jamais ces dernières semaines, à quelques mois des élections à la FIFA.
11: L'actualité sportive, Esteban Mirales. Il y avait les images, mais pas de son. Donald Trump privé en partie d'exposition médiatique hier parce que quatre grandes chaînes de télévision ont décidé de ne plus suivre les activités de la Maison-Blanche. CBS, ABC, NBC et Fox News. Or, ce sont elles qui sont là tous les jours aux côtés du président américain et qui relaient ensuite leurs images aux autres médias dans le monde entier. Bonjour Romuald Sura.
16: Bonjour.
11: Vous êtes essayiste franco-américain, vous dirigez l'Observatoire politique et géostratégique des États-Unis de l'IRIS, où vous êtes chercheur associé, et vous avez écrit beaucoup d'ouvrages sur les États-Unis, dont un qui paraîtra demain, « Lettre ouverte à Trump » d'un Américain de papier, c'est publié par les éditions Point Nemo. C'est inédit, une décision comme celle-ci de la part de chaînes de télé.
16: Oui, c'est inédit et cela démontre à quel point la démocratie américaine est malade. Ces chaînes décident de contre-attaquer puisque tous les bastions de la démocratie justement sont eux-mêmes attaqués à un prix d'assaut depuis plus d'un an par cette administration et ils répliquent d'une manière ferme que l'on peut trouver admirable mais également dangereuse. Des chaînes qui décident de ne plus diffuser les discours du président des États-Unis, quel que soit ce président, c'est aussi la porte ouverte à certaines dérives. Mais c'est cette administration qui a poussé ces chaînes à cette réaction.
11: Alors, elles répondent à l'exclusion de la Maison-Blanche de différents médias, Politico, CNN et MS Now, on aura l'occasion d'en parler. Mais avant, je voudrais qu'on s'arrête encore sur cette décision-là des quatre grandes chaînes de télé. Parmi elles, je l'ai dit, il y a Fox News, très conservatrice, plutôt proche de Donald Trump. Comment est-ce qu'il faut interpréter le fait que même cette chaîne-là se joigne au boycott ?
16: Écoutez, il y a quelque chose de positif dans la position de Fox News, c'est de voir que justement un bastion dit réactionnaire hein, d'une droite que l'on jugeait radicale il y a encore quelques années décide de se placer comme l'un des porte-étendards de la démocratie américaine au nom du pluralisme et au nom de la liberté d'expression et surtout de la liberté pour les médias de pouvoir couvrir la Maison-Blanche comme cela a été le cas depuis toujours. N'oublions pas quand même qu'il y a quand même des frictions hein, qui sont déjà assez anciennes hein, entre Fox News et Donald Trump. Fox News est une chaîne très à droite, mais d'une droite qui prône l'économie de marché, la mondialisation dite heureuse, la fameuse fin de l'histoire, vision de Fukuyama dans les années 90. Ce n'est pas du tout une chaîne sur le plan moral réactionnaire et encore moins une chaîne qui prône l'autoritarisme en politique, le repli sur soi, la politique de taxation tous azimuts qui nuit plus qu'autre chose à l'économie américaine. Donc il y a eu déjà pas mal de divergences et la plus importante de toutes ces divergences est sans doute liée à l'élection de 2020. Jamais Fox News n'a accepté de reconnaître les mensonges de Donald Trump qui donc prétend que Joe Biden a gagné, que lui-même pardon a gagné l'élection au lieu de Joe Biden et surtout Fox News a été farouchement opposé à l'assaut contre le Capitole le 6 janvier 2021.
11: Donc une posture de défense de la démocratie comme les autres médias qu'on a cités et qui ont décidé de ne plus couvrir l'activité de la Maison-Blanche, en réaction donc à l'exclusion d'autres médias. Pourquoi, selon vous, Donald Trump a-t-il pris cette décision de mettre à l'écart ces trois médias, CNN, Politico et MS Now, là en pleine campagne en pleine campagne électorale? On est à un tout petit peu plus d'un mois là maintenant des élections de mi-mandat.
16: Cela faisait longtemps qu'il avait ses médias, surtout CNN dans le collimateur, mais tout cela fait partie d'une stratégie. Ne pensons pas que Trump agit à chaque fois avec impulsivité. Nous sommes en train d'assister à la mise en place d'une probable fuite en avant autoritaire de la part du président des États-Unis et de cette administration. Une fois encore, Trump de haut n'a rien à voir avec Trump 2015-2016. Hein. Ce coup-ci, en 2025, c'est un homme qui a été élu avec l'aide de l'extrême droite américaine, une extrême droite ultra-radicale qui, en France, n'existe qu'à travers des groupuscule, une extrême droite que j'appelle crypto-fasciste et qui est représentée au pouvoir par des idéologues et des intellectuels de haut niveau, je pense à Jill Evans, le vice-président, ou Susie Wills, la secrétaire générale de la Maison-Blanche. Et tout ce petit monde a des objectifs très précis. Et l'un de ces objectifs est de se maintenir au pouvoir le plus longtemps possible. Les élections de mi-mandat qui auront lieu donc dans quelques semaines s'annoncent plus que périlleuses pour la majorité en place et nous avons déjà commencé à assister à la légitimisation de la probable contestation. Et donc, cette décision va dans ce sens. Le 3 juillet, devant le Mont Rushmore, la veille du 250e anniversaire des États-Unis, Trump nous parle du danger communiste qui est en train de submerger les villes américaines. Quelques jours après, il fait un appel à la nation pour parler des méchants chinois qui sont en train de truquer nos élections, donc tout ça pour légitimer une probable contestation. Et puis maintenant, ce sont ces médias vicieux, faiseurs de fake news, qu'il faut bannir au nom de la démocratie, car selon Trump et ses amis, la démocratie américaine est en péril et seuls eux et leur politique autoritaire peuvent sauver l'Amérique éternelle. Donc tout cela fait partie d'une stratégie dont l'aboutissement aura probablement lieu après les élections de mi-mandat si elles sont perdues.
11: Alors bannir cela, ces médias, mais pas tous, ils se posent quand même comme défenseurs de la liberté de la presse, il l'a dit.
16: Oui, bien évidemment. Mais de quelle liberté? Prenons par exemple le magazine The Nation, qui est le magazine, le plus ancien magazine aux États-Unis, un magazine très connu des Américains, peu connu en Europe, mais tout à fait respectable, d'une gauche que l'on pourrait dire radicale pour les États-Unis, mais qui s'apparenterait au Parti Socialiste en France. Gene Evans, vice-président, nous avait fait il y a plusieurs mois un discours qui est assez passé inaperçu en Europe, où il nous parlait donc de ces médias rouges, dangereux, qui était lié à une gauche radicale, voire terroriste, et qu'il souhaitait placer sous investigation. Il cite le magazine The Nation en disant « probablement c'est quelque chose qui devrait être fermé ». Donc oui, liberté de la presse, bien évidemment, mais quelle presse?
11: Alors justement, quelle presse? Parce que Donald Trump en a aussi besoin. On sait que une partie de sa stratégie, c'est d'inonder les médias de déclarations d'événements qu'il faut suivre. Est-ce qu'il peut là, en ce moment, se passer de certains médias, même si ce sont des médias qui sont a priori pas ceux qu'il soutient le plus?
16: Mais il ne s'en passe pas. Regardez ce que nous sommes en train de faire. Il a gagné son pari. Tout cela fait partie d'une stratégie et nous tombons joyeusement dans le piège. On n'a pas le choix. Il faut bien commenter cela. Son objectif n'est pas de vous convaincre, ou moi, puisque je suis américain et que je vote aux États-Unis. Son objectif, comme toujours, c'est sa base MAGA, son électorat de cœur, hein. Ces gens qui, justement, l'ont suivi le 6 janvier 2021 et dont il pourrait avoir besoin prochainement dans des circonstances analogues. Un électorat qui avait commencé à se détourner de ce président, qui avait promis de ne pas nous entraîner dans une guerre style Irak ou Afghanistan et qui est revenu donc sur sa parole avec l'Iran. En agissant ainsi vis-à-vis de ces médias, qu'est-ce qu'il il ne prend guère de risque? Ces médias eux-mêmes vont parler de leur propre bannissement, vont parler d'une atteinte contre le droit d'expression. Les autres médias qui peuvent le supporter vont parler de la lutte farouche de Donald Trump pour défendre les valeurs américaines. Bref, tout le monde parle de cela, tous les médias. Donc, il se sert même des médias qu'il décide de bannir.
11: Et ça marche auprès de cet électorat, justement, taper sur les médias, c'est quelque chose qui mobilise toujours?
16: Bien évidemment. Trump s'est toujours positionné comme le champion anti-establishment. Et ça fonctionne auprès de l'électorat MAGA.
11: Alors, on a appris aussi là que Donald Trump lançait sa propre chaîne de télé sur YouTube, il l'a annoncé hier soir. Est-ce que selon vous c'était prévu? Ou est-ce que c'est une réaction à la décision des quatre grandes chaînes de télé dont on parlait tout à l'heure?
16: C'était quelque chose qui était en gestation depuis déjà un moment. Quand pensait-il véritablement annoncer la bonne nouvelle? Probablement un peu plus tard, avant les mi-termes ou après les mi-termes. Mais c'était un projet qui était déjà en gestation. Alors, on se moque un petit peu de l'initiative de Donald Trump. Il faudra voir les suites qui sont données. Soit c'est un projet qui disparaîtra, qui tombera aux oubliettes comme beaucoup d'idées du président américain, soit comme Trou Social, son réseau social dont tout le monde s'est moqué et auquel tout le monde aujourd'hui est abonné. Parce qu'une fois encore, on n'a pas le choix si on veut suivre les déclarations du président américain. S'il va jusqu'au bout de son projet, il ne s'agit pas d'une chaîne de télévision classique, mais pour l'instant, il promet que cette chaîne sera la seule à pouvoir diffuser les déclarations présidentielles. Ce qui veut donc dire que vous et moi serons évidemment abonnés à cette chaîne si on veut pouvoir continuer à faire notre métier.
11: Et ça, dans le rapport avec les médias, est-ce que c'est quelque chose qui pourrait être suivi selon vous? Est-ce que les grands médias américains vont se plier à ça, en quelque sorte, pour avoir accès aux déclarations?
16: Bien évidemment, comme tout le monde s'est plié à Trou Social. Tant que Trump sera président, ou si Gene Evans lui succède, prenant la même politique en beaucoup plus radicale, hein, car Trump c'est le gentil dans l'affaire, faut quand même pas l'oublier, Gene Evans c'est le méchant. Si Gene Evans continue avec cette chaîne, tenter qu'elle voit véritablement le jour, bien évidemment, celle-ci deviendra une forme d'institution et tous les médias auront obligation de s'y abonner, de la suivre. On ne peut pas commenter l'actualité sans avoir accès à la parole du président des États-Unis, même si on déteste celui-ci.
11: Donc ce serait un canal qui s'adresserait avant tout aux médias plutôt qu'à une audience plus générale et à un public similaire qu'on pourrait toucher par des médias classiques ?
16: Il s'adressera aux deux publics. Il y aura des discours qui s'adresseront à la Nation MAGA, d'autres aux républicains en général, et le plus souvent, bien évidemment, des déclarations qui seront destinées aux médias mainstream, mais également aux médias du monde entier.
11: Donc on verra ce que donne donc cette nouvelle chaîne YouTube qui s'appelle Trump TV. Pour l'instant, ce sont surtout des images d'archives qui ont été diffusées, mais donc à terme, l'objectif, c'est d'y diffuser toutes les activités présidentielles et tous les discours de Donald Trump. Merci beaucoup, Romuald Sura, d'avoir été avec nous. Je rappelle que vous dirigez l'Observatoire politique et géostratégique des États-Unis de l'IRIS. Et je redonne le titre de votre livre qui paraît demain, Lettre ouverte à Trump d'un Américain de papier.
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11: 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Il est midi et demi en temps universel, 14h30 ici à Paris. C'est l'heure d'Afrique Midi. Bonjour Nicolas Sûr.
22: Bonjour Anne Kantner, bonjour à toutes et à tous. En République démocratique du Congo, le pouvoir mobilise ce mardi en faveur du projet de changement de constitution. Il y a une semaine, l'opposition tentait de manifester contre, manifestation qui avait été dispersée dans la violence à Kinshasa. La fête nationale au Mali, le président de la transition, le général Assimi Goïta, a prononcé hier soir un discours dans lequel il s'est félicité de l'état de l'économie du pays. Il a aussi promis de renforcer davantage la lutte contre les groupes armés terroristes et prôner la réconciliation. Les expulsions massives de migrants mises en œuvre depuis un an et demi par l'administration Trump, des accords entourés de la plus grande opacité ont été signés avec 13 pays d'Afrique pour les accueillir. L'enquête The Deportation Project du collectif de presse Forbidden Stories lève depuis hier un coin du voile.
11: Et notre consoeur de France 24, Karina Chabot, a mené l'enquête sur les expulsions à destination du Ghana et d'Eswatini, l'ancien Swaziland. Elle sera notre invitée tout à l'heure. En République démocratique du Congo, le camp au pouvoir organise aujourd'hui plusieurs marches à travers le pays.
22: Des marches pour soutenir le projet de modification de la Constitution défendu par la majorité présidentielle. À Kinshasa, la mobilisation a commencé devant le siège de l'UDPS, le parti du pouvoir. Pauline Azidi, vous êtes sur place et il y a du monde.
23: Oui, c'est une démonstration de force qui est en train d'effectuer le parti du président Félix Tshisekedi. Depuis ce matin, de nombreux militants sympathisants affluent vers ce cortège qui ne cesse de grossir. Il y a un important dispositif sécuritaire autour du rassemblement, mais moins imposant que celui de mardi dernier pour encadrer la marche de l'opposition. Et sur place, les manifestants ne cachent pas qu'un des objectifs est de donner une leçon justement à cette opposition pour montrer la capacité de mobilisation du pouvoir. Véronique, une maman dans la file, nous a confié « Nous avons été 37 ans dans l'opposition, nous savons ce que c'est la lutte et nous sommes prêts à continuer ». Le mot d'ordre, c'est le soutien au président et au projet de changement de la Constitution qui ouvrirait la voie à un troisième mandat pour le chef de l'État, sans oublier de condamner aussi l'agression rwandaise à l'Est. Les manifestants sont désormais en train de se rassembler aux abords du Stade des Martyrs sur le boulevard Triomphal. Des responsables politiques doivent prendre la parole sur une scène installée sur un camion. On attend notamment la déclaration d'Augustin Kabouya, secrétaire général de l'UDPS et organisateur du rassemblement.
22: Pauline Azidi, correspondante de RFI à Kinshasa. La RDC est confrontée à une épidémie d'Ebola de grande ampleur, mais c'est loin d'être la seule urgence. Le cluster santé, la structure qui coordonne l'action des ONG nationales et internationales actives dans le domaine sanitaire, appelle à ne pas oublier les autres épidémies qui sévissent dans le pays, comme le choléra ou la rougeole. Les financements manquent, je ne suis pas sûr, Ligaudy.
1: Oui, Nicolas, 3 épidémies, mais souvent les mêmes moyens pour y répondre. Début septembre, le choléra avait provoqué plus de 43 000 cas suspects et 1050 décès depuis le début de l'année. Le dernier bilan disponible pour la rougeole faisait état de plus de 120 000 cas suspects et de 1600 morts, et près de 8 malades sur 10 avaient moins de 5 ans. Dans le même temps, la riposte contre Ebola mobilise des soignants, des laboratoires, des véhicules, des systèmes de surveillance et des stocks de médicaments également nécessaires face à ces deux maladies. Les financements manquent aussi. Au 31 août, moins de la moitié des 2,13 milliards de dollars demandés pour l'ensemble, la réponse humanitaire avait été reçue. Les clusters santé redoutent donc qu'une concentration excessive de ressources sur Ebola les fragilise ailleurs. La vaccination, les accouchements, la santé mentale ou la prise en charge des victimes de violences sexuelles. Il recommande de réserver explicitement du personnel et des moyens aux soins non liés à Ebola, de sécuriser les stocks des médicaments et de mieux coordonner les financements. Objectif Nicolas, contenir Ebola sans provoquer un recul des autres services essentiels.
11: Au Congo-Brazzaville, l'Observatoire des droits de l'homme, l'OCDH, présente son bilan de l'opération Zéro Koulouna.
22: Une opération anti-criminalité contre de jeunes délinquants urbains qu'on appelle au Congo les Koulouna ou bébés noirs. Elle avait été confiée, cette opération, par le président Sassou à la DGSP, la Direction Générale de la Sécurité Présidentielle. Eh bien, l'OCDH affirme avoir recensé 561 cas de disparition dans les 4 principales agglomérations du pays, Brazzaville, Pointe-Noire, Dolisy, Unkaï. Parfait Moukoko est le président du conseil d'administration de l'Observatoire congolais des droits de l'homme.
2: Nous reconnaissons la légitimité et la pertinence de la lutte contre la criminalité. Mais l'Observatoire congolais des droits de l'homme rappelle que ce pays a des lois. Ce pays se veut un état de droit. Ce pays a des institutions et services compétents. Pourquoi remettre le rôle de la lutte contre la criminalité à un corps spécialisé, chargé de la sécurité du président et de sa famille? Nous demandons aux autorités de judiciariser l'opération Zéro Koulouna, que les personnes arrêtées soient jugées devant des tribunaux compétents, où les uns et les autres ont la possibilité de se défendre. La DGSP doit répondre du lieu de détention, du sort, pour ceux qui sont déjà décédés certainement, et pour d'autres, ceux qui se sont portés disparus, détenus dans des endroits que nous ne connaissons pas, que nul ne connaît, 561 personnes sont soustraites à la protection de la loi.
22: Des propos recueillis par Amélie Tulé. En Guinée équatoriale, le parquet général déclare groupe terroriste la CORED, la coalition des opposants politiques. La justice équato-guinéenne annonce même des récompenses pour qui livrerait ses membres. Dans le viseur, Polycarpe Samba, des responsables de 13 partis politiques et associations critiques envers les autorités de Malabo.
3: Oui, Nicolas, ces opposants vivent pour la majorité en exil dans divers pays européens, notamment en France, en Espagne et au Royaume-Uni. Dans une résolution lue hier devant la presse, le procureur général Anatalio Nzangemamange a annoncé la mise en place d'une récompense financière pour les personnes, institutions ou gouvernements engagés dans la lutte contre le terrorisme qui pourraient faire rapatrier en Guinée équatoriale les cadres du collectif CORED. Le chef de file de la coalition, Salomon Abe Sondon, qui vit aujourd'hui à Londres et qui avait été désigné comme le principal commanditaire d'un coup d'État que le régime équato-guinéen dit avoir déjoué en 2017, est tout en haut de la liste. Pour son seul rapatriement, Malabo est prêt à payer jusqu'à 1,5 million d'euros, soit environ 1 milliard de francs CFA. 12 autres noms sont sur la liste avec des récompenses là aussi élevées, allant de 700 000 à 1 million d'euros. Selon les autorités de Malabo, la CORED avait, après avoir échoué dans son projet de coup d'État de 2017, a désormais activé un plan B, ce plan consistant à solliciter le soutien de groupes armés internationaux tels que les djihadistes d'Al-Qaïda ou Boko Haram en vue d'attenter à la vie du chef de l'État, de renverser le gouvernement par la violence et de commettre des attentats contre des marchés, des bâtiments publics et des ambassades, a assuré le parquet.
11: Le Mali célèbre aujourd'hui le 66e anniversaire de son indépendance.
22: Et comme de coutume, le chef de la junte, le général Assimi Goïta, s'est adressé à la nation hier lors d'une allocution radio-télévisée. Alors que les attaques djihadistes sont en recrudescence, il a réaffirmé sa volonté de défendre l'intégrité nationale tout en appelant au dialogue, Serge Daniel.
4: Le 106e anniversaire de l'indépendance du Mali coïncide avec l'an 5 du coup d'État des militaires qui ont renversé l'ancien président malien Ibrahim Boubacar Keïta. Lors d'une allocution radio-télévisée lundi soir, le chef de la junte malienne fixe les priorités de son action future à la tête de l'État. Général Assimi Goïta.
5: Mes chers compatriotes, tout en demeurant ouvert au dialogue et à la réconciliation entre frères maliens, notre volonté ferme de défendre l'intégrité de notre territoire et l'unité nationale reste intacte. Dans ce contexte, la lutte contre l'insécurité et les groupes armés terroristes va se renforcer davantage.
4: Sur le terrain, les djihadistes affiliés à Al-Qaïda mènent des opérations contre les positions de l'armée. Par exemple, plus de 100 militaires maliens ont été récemment tués lors de l'attaque djihadiste d'un camp de l'armée malienne dans le centre du pays. Plusieurs dizaines d'autres militaires ont été faits prisonniers. Dans son discours, le général Assimi Goïta s'est incliné devant la mémoire des soldats morts pour la patrie. Il s'est également engagé à renforcer l'outil de défense avec le partenaire stratégique, c'est-à-dire la Russie. Serge Daniel, Dakar, RFI.
6: Assimi Goïta a également estimé que le Mali poursuivait au sein de l'Alliance des États du Sahel sa marche vers la souveraineté. Un discours que ne partagent pas évidemment les opposants au régime de transition. Étienne Fakaba Sissoko est le porte-parole de la Coalition des Forces pour la République, la CFR, menée par l'imam Diko et qui rassemble des opposants politiques ou de la société civile malienne en exil.
8: Je regrette que dans son discours, Assimi Goïta ait associé le 66e anniversaire de notre indépendance au bilan de la transition. On peut aimer profondément le Mali, soutenir nos soldats, défendre notre souveraineté et en même temps demander des comptes à ceux qui aujourd'hui se sont accaparés du pouvoir. Les Maliens attendent des résultats. Pouvoir circuler en toute sécurité, travailler et nourrir leur famille, disposer de l'électricité, vivre librement et retrouver une véritable perspective politique. Ce discours, le fait de ne pas faire allusion à la Russie et au bilan des militaires russes, c'est un aveu d'échec. Tout le monde voit aujourd'hui le bilan de ce partenariat-là. Il y a une dizaine de jours, il y a eu Djoura.
24: Djoura où plus d'une centaine de militaires maliens ont été tués et plusieurs dizaines faits prisonniers par les djihadistes du Jnim.
8: Absolument. Aujourd'hui, le Mali est triste. L'état de délabrement du pays a atteint un niveau jamais égalé dans notre histoire politique. Je refuse aujourd'hui de dire que je suis en fait.
6: Propos recueillis par David Bachet. Au Niger, l'avocat Lirwana Abdourahmane, placé en garde à vue hier, il s'était rendu à une convocation de la police judiciaire à Niamey, comme il l'avait lui-même annoncé sur ses réseaux sociaux. Selon plusieurs sources, sa convocation fait suite à certaines de ses publications en ligne sur la situation nigérienne. Le Niger, où cela fait 3 semaines qu'on est sans nouvelles de Moussa Kaka. 3 semaines aussi de silence de la part des autorités. Notre confrère, voix historique de RFI dans le pays jusqu'à la coupure de nos émetteurs, s'est volatilisé après avoir quitté la rédaction de la radio-télévision Sahraouia qu'il dirige. C'était le 31 août dernier. Des voix de plus en plus nombreuses s'élèvent pour demander que la lumière soit faite sur son sort, comme celle d'Alioune Tine, fondateur du think tank Africa Jobs Center.
25: Je connais bien Moussa Kaka pour être intervenu pour sa libération il y a déjà des années avec l'ancien président Mamadou Tandja. Donc vraiment, nous nous demandons que le président Tchani, qui est à la tête d'un État qu'on considère encore jusqu'à preuve du contraire comme un État de droit, que toutes les actions concrètes soient prises par son gouvernement pour quand même nous dire ce qui est advenu de Moussa Kaka. Il faut qu'on sache où se trouve Moussa Kaka, quelle est la situation dans laquelle il vit. Il est inadmissible, il est inacceptable que les gens puissent disparaître. Moussa Kaka, tout le monde le connaît, c'est un journaliste professionnel. Ce nom nous dit quelque chose. Du jour au lendemain qu'il y ait un silence aussi long, cela nous sidère totalement. Et vraiment, nous prions le président Tchani lui-même de faire en sorte que des informations concrètes sur la vie de Moussa Kaka nous parviennent dans les meilleurs délais.
6: L'appel d'Alioune Tine, militant des droits de l'homme et fondateur d'Africa Jobs Center pour Moussa Kaka. Il répondait aux questions de Magali Lagrange.
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22: Il est 13h43 à Niamey. Dans la deuxième partie d'Afrique Midi, des élections législatives demain au Maroc. Kylian Mbappé, invité exclusif de RFI et la RDC dans l'attente de la validation des travaux de rénovation du stade des Martyrs de Kinshasa.
11: La campagne pour les législatives s'achève ce soir au Maroc.
22: Une campagne atone qui a surtout vu s'opposer les deux principaux partis de la coalition gouvernementale sur fond de bataille pour le ralliement des notables et des têtes de liste. Des querelles politiciennes qui semblent surtout avoir aggravé le désamour des électeurs pour la classe politique. À Casablanca, le reportage de notre correspondant Mathias Reynal.
0: Dans leur conversation, les Casablancais évoquent à peine les élections. Quand le sujet est abordé, c'est rarement pour en dire du bien.
7: C'est vraiment un désastre sur un désastre. J'aimerais que ça s'arrête. Hein.
0: Lassé, cet électeur n'ira pas voter demain.
7: Les politiciens, la formation politique, elle est très importante. C'est-à-dire pour qu'ils puissent défendre le peuple ou défendre un programme électoral, il doit avoir une formation politique. Ils ne connaissent ni la différence entre la droite, la gauche.
0: Un pouvoir d'achat qui stagne, des services publics en crise. Les Marocains attendaient davantage de cette campagne pour les législatives qui n'a pas donné lieu à une véritable confrontation d'idées, de programmes électoraux.
9: Comme on dit, il y a un contenant et un contenu. Là, il n'y a pas le contenu, il n'y a que le contenant. Moi, ça ne me plaît pas, évidemment. Je ne pense pas que ce soit la manière... pour faire les choses.
10: Donc pas totalement désintéressé par la politique?
9: Bien sûr que non, pas totalement, mais je regarde avec un seul œil. Pas les deux pour l'instant.
0: Finalement, c'est l'abstention qui pourrait profiter de cette crise politique. Les observateurs craignent un niveau record. Mathias Reynal, Casablanca, RFI.
22: Du football, il mène campagne pour remporter son premier ballon d'or. Kylian Mbappé a choisi RFI pour parler en exclusivité de sa saison, du dernier mondial, du nouveau sélectionneur des Bleus, Zinedine Zidane, du Real Madrid où il évolue, et surtout de ses liens avec l'Afrique, des racines profondes avec un père camerounais et une mère algérienne. Extrait de l'entretien qu'il a accordé ce matin, Olivier Pron.
13: J'ai jamais coupé le lien avec mes racines, avec mes origines. Je pense que c'est important parce que d'une part, c'est aussi, ça fait partie de la personne que vous êtes, des valeurs qu'on vous inculque. Et je pense que c'est important. Je suis retourné au Cameroun il y a pas longtemps. Et c'était vraiment un super moment. J'ai passé un super moment. Et à chaque fois que je vais en Afrique, je suis toujours extrêmement bien reçu. Je ressens l'amour des gens. Et ça, c'est vraiment important. Et c'est vraiment gratifiant de ressentir le soutien de tout un continent comme ça.
15: On vous a vu à la CAN aussi. Bon, là, vous aviez votre copain Achraf Hakimi.
13: Ouais.
15: Mais
13: je suis allé voir Côte d'Ivoire-Cameroun aussi. Super match. C'était à Marrakech. Mais moi, j'aime regarder les matchs. Et la CAN, c'était une super compétition. J'étais très content de... Je suis parti soutenir un ami, bien sûr, mais je voulais regarder plusieurs matchs. Je pense que le niveau aujourd'hui est top. C'est un top niveau. On voit les équipes. On l'a vu aussi à la Coupe du Monde. C'est des équipes qui regardent toutes les équipes dans les yeux, droit dans les yeux, les meilleures équipes du monde maintenant. Et je pense que c'est un football que j'aime regarder aussi.
22: L'entretien complet accordé par Kylian Mbappé à Olivier Pron est à réécouter tout à l'heure dans Radio Foot International à partir de 16h10 temps universel et sur nos applications rubrique invité, onglet grand invité international. La CAN 2027 à présent, les éliminatoires commencent après-demain. Deux journées se disputeront en une semaine à partir de ce jeudi. 8 matchs sont au programme. Parmi eux, le duel entre la RDC et la Guinée équatoriale prévu au stade des Martyrs de Kinshasa. La rencontre se déroulera-t-elle avec ou sans public? C'est toute la question. La CAF doit encore donner son autorisation à ce sujet après des travaux de rénovation, le Gama Sangou.
26: Fermé depuis décembre 2025, le stade des Martyrs de Kinshasa a subi des grands travaux de réhabilitation. Dixon Yala est conseiller en matière d'infrastructure au ministère des Sports et Loisirs.
27: Il y a eu les premières recommandations de la CAF. C'était en rapport surtout avec les casses qu'il y a eu au mois de septembre. La CAF avait sanctionné en décembre le stade. Nous avions entamé les travaux et en début août, il y a eu une nouvelle inspection qui est tombée et qui nous a fait des nouvelles recommandations. Et nous sommes en train de nous adapter par rapport à ces cahiers des charges.
26: Ces travaux de modernisation seront-ils suffisants pour arracher le feu vert de la Confédération africaine de football? Toute la République reste suspendue au verdict de la prochaine visite d'inspection, comme l'indique Véron Mosengo, président de la FECOFA.
28: Aujourd'hui, nous, ce qu'on a reçu comme go, c'est notre surface de jeu, nos vestiaires. Maintenant, il reste des normes, de sécurité, de l'accueil de supporters. Ça, il y a un expert CAF qui va inspecter tout ça, voir si nous répondons aux normes de la CAF en termes de sécurité des supporters, parce que c'est important. Nous, on veut bien accueillir le supporter, mais il faut qu'on ait des moyens de les sécuriser.
26: Dans les rues de Kinshasa, l'incertitude passe mal. Les supporters congolais refusent catégoriquement d'envisager un match à huis clos dans la capitale. Face au risque des tribunes vides, plusieurs

0: démocratique et de stabilité dans la région. Alors ça n'est pas pour de la solidarité panafricaine comme le prétend son ministre des Affaires étrangères, mais sans doute parce que là on s'est intéressé aux échanges qu'il y a pu avoir au même moment, à la même période, entre les États-Unis et le Ghana, et on a vu effectivement que Washington usait de tout un tas de leviers, de pressions diplomatiques, que ce soit sur la question des visas, que ce soit sur la question des droits de douane. Il y a aussi l'aide humanitaire. Le Ghana a aussi été déstabilisé par la fin de l'USAID, et on peut comprendre qu'un pays totalement déstabilisé ne soit pas en position de force pour négocier avec la première puissance mondiale lorsqu'elle veut lui imposer ses déportés, ses expulsés.
1: Et on constate notamment qu'à partir du moment où le Ghana commence à accepter ses vols d'expulsés, par exemple, les droits de douane, notamment sur le cacao, sont levés.
0: Absolument, comme les visas. Il y avait des restrictions de visa qui, normalement, sont de 5 ans renouvelables plusieurs fois. Ils avaient été réduits à 3 mois non renouvelables. Eh bien, on revient à la règle d'avant. Les droits de douane sont levés, donc on peut parler de moyens de pression de la part de Washington.
1: L'histoire de ces expulsés du 6 novembre 2025, est-ce qu'elle est représentative des dérives des accords conclus avec les États-Unis et les autres pays d'Afrique?
0: Oui, il y a 13 pays d'Afrique qui ont signé ce type d'accord et qui acceptent donc de recevoir des expulsés d'autres pays que leurs propres ressortissants. Et ce que l'on a pu constater, c'est que ce faisant, l'administration américaine cherche à contourner précisément ces protections judiciaires dont ces personnes bénéficient. Et peut-être aussi qu'il y a un effet dissuasion à l'égard de possibles candidats à l'asile aux États-Unis ou de personnes sans papier sur le territoire américain, la volonté d'envoyer un message. Regardez, si vous ne rentrez pas dans votre pays, si vous ne restez pas dans votre pays d'origine, eh bien vous pourriez être envoyé au Ghana, en Eswatini, dans une prison de haute sécurité ou dans d'autres choses comme ça. Donc peut-être que cette brutalité, elle fait partie du projet.
1: Merci Karina Chabour. Votre documentaire ICE, Trump et l'Afrique, accord secret, vie sacrifiée, est à regarder sur France 24 et ses environnements numériques. La suite à présent de notre série de reportages dans l'extrême nord du Cameroun, une région dans laquelle sévissent les djihadistes affiliés à Boko Haram. L'Organisation internationale pour les migrations y recense plus de 500 000 déplacés internes, dont de nombreuses femmes. Notre envoyé spécial Emmanuel Juntap est allé à leur rencontre à Kourgui, une localité proche de la frontière nigériane.
2: Recouverte d'un voile au motif fleuri, Fana est une déplacée interne. Elle raconte, assise sur une grosse pierre, la nuit où tout a basculé dans le village Ndélé, à proximité de Banki, dans l'état de Borno, au Nigeria.
3: Les hommes armés nous ont assaillis, ils ont tout pillé, tout saccagé, incendié les cases. C'est pour ça que nous nous sommes déplacés avec mon mari, les enfants et moi. On a pris nos affaires et on a trouvé refuge ici à Kourgui.
2: Mère de 5 enfants, elle n'a plus remis pied dans le village qu'elle a quitté précipitamment il y a 11 ans. À Kourgui, son quotidien se résume à ces deux activités.
3: Je vais souvent en brousse chercher du bois que je vends. Je fais aussi le petit commerce, je vends la pâte d'arachide après avoir extrait l'huile d'arachide.
2: Au sein de la communauté haute, Fana fait face à plusieurs défis, parmi lesquels l'accès à la terre. Jodel Kouimbou travaille pour le réseau de lutte contre la faim, Relufa. Cette ONG a initié un programme sur la production agricole et la création des banques de céréales dans la région de l'extrême nord.
4: Lorsqu'elles ont un peu de moyens, elles arrivent à louer ces parcelles de terre qu'elles cultivent pendant une certaine période. Ça peut aller d'un an à 3 ans. Elles peuvent renouveler le contrat ou alors laisser tomber si jamais elles n'ont pas eu le bénéfice pour continuer le processus.
2: Pour échapper aux exactions, certaines femmes sont contraintes de participer à l'économie de guerre, d'après Célestin Delanga, expert sécurité et chercheur à l'Institut d'études de sécurité.
5: Un exemple nous vient du Logoneshari, où les femmes sont obligées de revendre les poissons issus de l'extorsion ou de la pêche par les groupes armés ISWAP notamment, et de repartir avec des vivres, des vêtements, du carburant pour le groupe. Et en contrepartie, elles ont la vie sauve et leur mari ou leur communauté sont épargnés des exactions.
2: En juin dernier, selon ONU Femmes, la moitié des déplacés internes dans la région de l'extrême nord étaient des femmes et filles. Emmanuel Juntap, de retour de Kourgui, RFI.
1: Et c'est à Kourgui que se referme cette édition africaine. Merci de nous avoir suivis. À demain.
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5: 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Midi en temps universel, il est 14h ici à Paris. Et c'est l'heure du journal. Bonjour Olivier Sherman.
6: Bonjour Anne, bonjour à toutes et à tous.
5: Un système terrestre sous pression, l'alerte lancée par les scientifiques.
6: 7 des 9 limites planétaires sont désormais dépassées. Pour la première fois, l'acidification des océans atteint un niveau préoccupant, un constat très inquiétant. Un
5: coup d'envoi aujourd'hui de l'Assemblée générale des Nations Unies.
6: Et une rencontre importante déjà prévue entre Donald Trump et les monarchies du Golfe pour parler de la sécurité et du détroit d'Ormuz.
5: Séoul change de stratégie face à la menace nucléaire nord-coréenne.
6: Après des décennies à réclamer la dénucléarisation complète de Pyongyang, le président sud-coréen propose désormais de commencer par un gel de son arsenal en échange d'un assouplissement des sanctions internationales.
5: Des sanctions européennes contre Moscou suspendues à un nouvel accord des 27.
6: La France réclame la levée des sanctions contre l'oligarque Ousmanov, une demande vivement contestée par l'Ukraine et plusieurs pays européens. Le portrait de cet oligarque dans le journal.
5: L'Ukraine où la guerre se poursuit, nous vous emmènerons dans des écoles transformées en bunkers à Zaporijia.
6: Face aux drones et aux bombes planantes russes, les élèves étudient désormais sous terre. Pour ces enfants ukrainiens, la guerre est devenue le quotidien. Reportage dans ce journal de nos envoyés spéciaux.
5: Le Japon frappé par un puissant typhon.
6: Des rafales jusqu'à 180 km/h et des pluies diluviennes. Au moins 4 personnes sont mortes près de Tokyo. 6 autres sont portées disparues.
5: Et puis dans un quart d'heure, les sports, on parlera de foot et de l'équipe de France de Zinedine Zidane en préparation avant le premier match des Bleus en Ligue des Nations.
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5: Presque tous les voyants de la planète passent donc au rouge.
6: Sécheresse, inondation, incendie de forêt, chaleur extrême, chaleur des océans, c'est un système terrestre sous pression. Alerte dans son dernier rapport l'Institut de Potsdam pour la recherche sur l'impact climatique. Chaque année, près de 60 scientifiques se penchent sur la santé de la planète et leur dernier bilan est vertigineux. 7 limites planétaires sur 9 nécessaires à la vie sur Terre ont été dépassées, Juliette Pietraszewski.
7: Oui, après 12 mois marqués par des événements extrêmes sur Terre et dans les océans, nous y sommes. Une 7e limite planétaire a été dépassée. L'acidification des océans fait désormais partie des risques croissants pour la planète. Phénomène directement lié aux activités humaines, aux émissions de CO2 dans l'atmosphère dues à la combustion d'énergies fossiles. Depuis le début de la révolution industrielle, l'acidification des océans a ainsi augmenté de 26%. Autre limite planétaire au risque croissant, Olivier, celle des eaux douces, de l'utilisation des terres ou encore du changement climatique.
6: Et justement, quelles sont les limites planétaires qui ont atteint la zone rouge, c'est-à-dire qui présentent en fait des risques élevés?
7: Eh bien, l'intégrité de la biosphère est grandement touchée. Il y a aussi la perturbation des cycles naturels de l'eau, du carbone, de l'azote, du phosphore. C'est ce que les scientifiques appellent les flux biogéochimiques. Parmi les exemples d'événements climatiques extrêmes, Olivier, l'année 2025 a notamment été marquée par des inondations au Pakistan qui ont touché presque 7 millions de personnes. L'Europe de l'Ouest a, elle, connu en juin-juillet sa période la plus chaude jamais enregistrée, suivie de sécheresse. Les scientifiques sont clairs, ce ne sont pas des urgences différentes. La planète indique bien, dans chaque région du monde, qu'elle est déséquilibrée.
6: Et aux Nations Unies, une déclaration de la ministre britannique du Climat. Décarboner, dit-elle, les économies est vital pour l'avenir de la planète, mais c'est aussi une bonne stratégie politique qui évoque une sensibilisation du public jamais vue dans son pays après l'été caniculaire traversé.
5: Ce sera dans une heure, tout juste l'ouverture à New York de l'Assemblée générale des Nations Unies.
6: Dans l'agenda chargé des dirigeants réunis à New York, il y a de nombreuses rencontres organisées en marge de cette Assemblée générale et une de taille entre Donald Trump et certains de ses alliés qui sont dans la tourmente. Le président américain a en effet rendez-vous dans la journée avec des représentants des pays du Golfe. Nicolas Falaise, bonjour.
8: Bonjour.
6: La situation de la région a radicalement changé depuis l'attaque américano-israélienne contre l'Iran au début de cette année.
8: Oui, Arabie Saoudite, Bahreïn, Émirats Arabes Unis, Koweït, Oman, Qatar, les six monarchies arabes du Golfe ont vu leur sécurité et leur stabilité s'effondrer cette année lorsque l'Iran a riposté en ciblant le territoire de ses voisins et en bloquant le détroit d'Ormuz. Même si elle ne s'exprime que rarement en public, la frustration de ses alliés de Washington est immense. Ils ont été précipités dans un chaos contre lequel ils avaient mis en garde leurs partenaires américains. Alors, depuis quelques semaines, le sentiment d'abandon du royaume saoudien en particulier s'est accru, car les États-Unis ne sont pas intervenus contre les attaques des rebelles houthis proches de l'Iran qui ont visé des sites pétroliers et d'autres cibles en Arabie saoudite.
6: On imagine justement que c'est de cela dont parleront le président américain et les représentants du Golfe aujourd'hui à New York.
8: Car la rupture n'est pas à l'ordre du jour. En témoigne par exemple le vaste accord signé en juillet dernier entre Riyad et Washington avec un impressionnant volet nucléaire civil. Mais les rapports entre Washington et ses alliés du Golfe sont à un carrefour, notamment en ce qui concerne l'Arabie saoudite. Donald Trump rêve toujours de voir le géant saoudien rejoindre les accords d'Abraham, chemin emprunté par les Émirats Arabes Unis et Bahreïn qui ont normalisé leurs relations avec Israël. L'Arabie saoudite, elle, s'est éloignée de ce scénario, préférant bâtir une nouvelle alliance, le pacte de la Mecque, avec le Pakistan et la Turquie. D'où cette question, la non-intervention militaire des États-Unis contre les Houthis du Yémen vise-t-elle à rappeler au royaume saoudien qu'il a toujours besoin du bouclier américain ?
6: Nicolas Falaise, dans une heure donc, le premier à prendre la parole à la tribune à New York, c'est le secrétaire général des Nations Unies, Antonio Guterres. Ce sera aussi sa dernière prise de parole dans cette fonction. À la tribune aussi, le président sud-coréen devrait annoncer un changement de cap majeur face à Pyongyang. Une petite phrase en apparence, mais une rupture majeure. Le président sud-coréen appelle dans le New York Times et Associated Press les États-Unis à demander un gel du programme nucléaire nord-coréen et non plus sa suppression. Depuis des décennies, Séoul, Washington comme Tokyo réclament la dénucléarisation complète de la Corée du Nord, une formule de plus en plus décriée alors que Pyongyang possède désormais un impressionnant arsenal balistique et semble fermé à toute négociation. Alors Nicolas Roca, Lee Jae-myung, le président sud-coréen propose donc une autre formule.
9: Oui, Olivier, tout débute par un arrêt du programme d'armement contre un allègement des sanctions. Dans les colonnes du New York Times, le président démocrate plaide pour une approche pragmatique en plusieurs phases qu'il va développer certainement ce mardi lors de son discours à l'Assemblée générale des Nations Unies. Une rupture avec la ligne historique qui part d'un triple constat. Les sanctions ne sont pas efficaces. La Corée du Nord n'est plus aussi isolée qu'auparavant grâce au soutien russe et chinois. Et surtout, son arsenal balistique et nucléaire ne cesse de croître. Il propose donc d'abord le gel du programme nucléaire, puis un dialogue global qui aboutirait enfin à un traité de paix sur la péninsule coréenne. Une situation dans laquelle la Corée du Nord pourrait donc renoncer finalement à l'arme atomique comme seule garantie de sa sécurité. Une solution utopique, pointent les conservateurs qui estiment que cela offre à Pyongyang la possibilité de se retirer à tout moment des discussions sans concession majeure. Mais le temps presse, estime Lee Jae-myung. Quand la Corée du Nord aura assez d'armes nucléaires pour assurer sa survie, alors elle commencera à les exporter, alerte le président sud-coréen.
6: Un désaccord au sein de l'Union européenne sur les sanctions contre la Russie. Les pays de l'Union européenne ont jusqu'à ce soir minuit pour se mettre d'accord, sans quoi les sanctions visant 3000 personnalités et entités russes accusées de soutenir la guerre en Ukraine ne seront pas reconduites. Les négociations bloquent notamment sur le cas du milliardaire Alisher Ousmanov. Thomas de Saint-Léger, bonjour.
10: Bonjour.
6: La France pousse pour faire retirer de la liste cet homme d'affaires très influent. Alors, qui est-il ?
10: Homme d'affaires et de réseau, né il y a 73 ans en Ouzbékistan. Ce diplomate de formation au visage rond entretient aussi de solides connexions avec l'Azerbaïdjan. Tellement solide que la France souhaite le ménager pour obtenir en échange, selon le Financial Times, la libération d'au moins deux de ses ressortissants détenus dans le pays. Réputé proche du Kremlin, ce dont il se défend, Alisher Ousmanov fait fortune dans la métallurgie au mi-temps des années 90. Parcours classique d'un oligarque de plus en plus riche, de plus en plus puissant. Il s'attaque ensuite au monde des médias et rachète en 2006 Commerçante, ce quotidien libéral russe de référence, aujourd'hui plutôt complaisant avec la ligne officielle. Ses investissements dans le numérique, les réseaux sociaux, la téléphonie lui permettent d'agrandir encore sa toile et sa fortune, estimée récemment à 14 milliards d'euros. Le nom d'Alisher Ousmanov est aussi lié au monde du sport. Ancien actionnaire du club d'Arsenal, club de football évidemment. Il est surtout connu pour avoir longtemps dirigé la Fédération internationale d'escrime, la première à avoir réintégré sous bannière neutre les sportifs russes et biélorusses. C'était au printemps 2023 et c'est une preuve supplémentaire de son influence en coulisses.
6: Et le Kremlin met ce midi la pression sur l'Union européenne. Moscou réclame la levée des sanctions visant les oligarques, mais aussi l'ensemble des hommes d'affaires et citoyens russes concernés. La guerre en Ukraine contre l'Ukraine qui touche tous les habitants et aussi les enfants à Zaporijjia, l'école se fait désormais sous terre. Comme partout en Ukraine, Zaporijjia est régulièrement la cible des drones et de missiles russes, mais la ville n'est située qu'à 30 km du front. Les chasseurs russes larguent régulièrement sur la ville des bombes planantes, des bombes destructrices de l'ère soviétique équipées de systèmes de guidage modernes. Pour protéger ses enfants, la municipalité a lancé un vaste plan pour enterrer ces écoles. Reportage sur place de nos envoyés spéciaux Nathanaël Vitran et Sergueï Dmitriev.
11: Alors que les sirènes résonnent sur la ville, la cour de l'école, le terrain de basket, tout est vide. À l'étage, il n'y a plus une seule vitre. Toutes les fenêtres ont été remplacées par des panneaux de liège. Depuis février 2025, pour voir les enfants, il faut descendre dans ce bunker géant. Les toilettes, la récréation, le sport, la cantine et bien sûr la classe, tout a lieu ici, plusieurs mètres sous terre. Yaroslav est ukrainien, même s'il parle un anglais presque parfait. Il a changé d'école spécifiquement pour pouvoir être ici.
12: J'adore cette école. Ici, on fait tout sous terre, donc on se sent toujours en sécurité. Mon école précédente avait aussi un bunker, mais il n'était pas très grand. Et nous n'avions pas la place pour faire du sport, par exemple. C'était très petit.
11: Tatiana Tchepkova, la psychologue de l'école.
13: Avant qu'ils construisent cette école, les enfants étaient obligés d'étudier à distance. Il fallait interrompre la classe à chaque alerte aérienne. Ils n'avaient aucune interaction sociale. Aujourd'hui, ils reviennent à l'école avec enthousiasme.
11: Rien que la nuit dernière, deux immeubles résidentiels, un centre commercial et un bâtiment universitaire de Zaporijjia ont été touchés par des frappes russes. Les plus jeunes enfants d'Ukraine n'ont jamais connu d'autre réalité. Nathanaël Vitran, Sergueï Dmitriev, Victor Sayenko, Zaporijjia, RFI.
6: Nouvelle fusillade devant un établissement scolaire en Turquie. Un adolescent a ouvert le feu ce mardi devant un lycée professionnel près d'Izmir. 11 élèves ont été blessés, dont 2 grièvement. Le tireur présumé a rapidement été interpellé. Ses parents et son grand-père ont été arrêtés également. C'est la 3e attaque de ce type en Turquie depuis avril. Le gouvernement a pourtant annoncé un renforcement de la sécurité autour des établissements scolaires. En France, près de 3000 adolescents passent chaque année par la case prison. Une jeunesse fragile, confrontée à l'univers carcéral. Après un an d'enquête, la section française de l'Observatoire international des prisons publie un rapport sur la détention des 13-17 ans et dénonce le désastre de l'incarcération des mineurs en France, souvent marquée par la précarité, les violences, les ruptures familiales, les déscolarisations ou les souffrances physiques. Il et elle sont détenus dans 41 quartiers mineurs et 6 établissements pénitentiaires pour mineurs. Laurence Théo.
14: Les adolescents incarcérés ont un point commun. Ils sont le plus souvent marqués par la précarité, les violences, les ruptures familiales et les conduites addictives. Pauline Petitot, de l'Observatoire international des prisons, explique que la prise en charge éducative doit en tenir compte.
15: La majorité d'entre eux arrivant en détention ne sont plus scolarisés depuis 1 à 2 ans. Et où ont des niveaux d'apprentissage relativement bas.
14: Sur le papier, entre 12 et 20 heures de cours doivent être dispensées aux adolescents selon les établissements, mais la réalité est tout autre par manque de personnel.
16: Quand on visite, en fait, ce qui frappe, c'est le vide, en fait, de toutes ces salles collectives. En fait, il y a des équipements qui sont prévus, il y a des salles collectives, il y a des terrains de sport, etc. Et à chaque fois qu'on y est allé, en fait, ce dont on s'aperçoit, c'est que c'est assez vide et que la norme, en fait, c'est l'adolescent dans sa cellule.
14: À cela s'ajoutent de grandes différences de niveau, une difficulté supplémentaire pour Odile Machi de l'OIP.
16: On fait des petits groupes et que donc les profs ne peuvent pas se démultiplier. Les logiques sécuritaires priment, qui font que les élèves ne sont pas forcément accompagnés pour aller en salle de classe.
14: L'ambition était de proposer à ces jeunes une prise en charge éducative renforcée. Le rapport de l'OIP prouve qu'elle a échoué.
6: On termine par le puissant typhon qui a balayé l'est du Japon hier, des rafales atteignant 180 km/h, accompagné de pluies diluviennes sans frapper directement Tokyo. des inondations, des glissements de terrain, d'importantes perturbations dans les transports, au moins 4 personnes mortes près de Tokyo, 6 personnes portées disparues. L'agence japonaise de la météorologie a levé ou rétrogradé la plupart de ses alertes aux fortes pluies et glissements de terrain. À Tokyo, une correspondance de Frédéric Charles.
17: Le typhon s'éloigne des côtes japonaises et se dirige en mer en direction des îles Aléoutiennes. En bordure de Tokyo, il a provoqué des glissements de terrain et des inondations dans les préfectures de Kanagawa et de Chiba. Dans celle de Chiba, un homme de 51 ans qui travaillait à la remise en état d'une route endommagée est décédé à l'hôpital. Il conduisait une pelle hydraulique lorsqu'il a été enseveli par un glissement de terrain. Toujours en bordure de Tokyo, plus de 45 000 foyers sont privés de courant. Plus de 460 logements ont été endommagés par des pluies records qui ont dépassé en une seule journée la moyenne de l'ensemble du mois de septembre. Entre Tokyo et Osaka, les trains à grande vitesse n'ont subi ni retard ni annulation en raison de la pluie. Par contre, les compagnies aériennes ANA et JAL ont annulé plus de 270 vols. En amont du typhon, plus d'1,5 million d'habitants de Tokyo et des régions voisines avaient été invités à évacuer par les autorités. Le réchauffement climatique n'augmente pas le nombre de typhons au Japon, environ 30 par saison, mais il les rend nettement plus violents et destructeurs. Frédéric Charles, Tokyo, RFI.
6: Vous êtes bien à l'écoute de RFI, il est tout juste 14h15 à Paris, la suite d'RFI Midi avec vous Anne Cantner.
5: Merci Olivier Sherman, à tout à l'heure. Non, on va parler de l'actualité sportive. Bonjour Esteban Mirales.
18: Bonjour Anne, bonjour à tous.
5: Et de football d'abord, c'est parti pour 3 semaines de fenêtres internationales avec l'équipe de France de Zidane qui sera évidemment beaucoup scrutée.
18: Oui, les Bleus de Zizou vont disputer 4 matchs de Ligue des Nations et les joueurs sélectionnés sont depuis ce lundi à Clairefontaine pour les préparer. Premier entraînement hier en fin de journée avec 12 joueurs dont les 2 petits derniers appelés de dernière minute, le gardien de Côme Jean Butez en remplacement du Lensois Robin Risser et le milieu de terrain du PSG Marnès Akli qui pallie le forfait de Warren Zaïre-Emery, blessé à un adducteur. Une séance sous la conduite de Zidane, donc sélectionneur des Bleus, icône du sport français. Forcément, la génération actuelle est encore un peu impressionnée, mais tout de même ravie de démarrer un nouveau chapitre avec lui à l'image du défenseur Maxence Lacroix.
19: Ça fait plaisir, beaucoup de fierté. Voilà, on les a suivis quand on était jeunes, quand on les regardait à la télé. Maintenant, on peut s'entraîner avec eux, c'est magnifique. Il a insisté sur le fait que voilà, on va passer 2 semaines ensemble, qu'on va apprendre à se connaître. Voilà, il y a un tout nouveau staff et que ça va être important pour un peu se délier, on va dire. Ce que j'espère, c'est déjà de voir un peu comment ça se passe pour voir, parce que c'est une nouvelle ère. Voilà, c'est nouveau. Voir les entraînements, voir ce que le coach veut aussi de nous. Et voilà, on a quatre matchs qui sont pas trop espacés. Donc voilà, d'y avoir du temps de jeu, ce serait magnifique.
18: Premier match des Bleus dans cette Ligue des Nations, ce sera vendredi en Turquie.
5: Des débuts pour Zidane sur le banc de l'équipe de France. Une première aussi pour une légende du foot espagnol en tant que sélectionneur des Pays-Bas.
18: Et oui, Xavi, le légendaire milieu de terrain espagnol, champion du monde en 2010, aujourd'hui sélectionneur des Oranges et impatient de diriger ses premiers matchs. Je vous propose de l'écouter avant ce premier rassemblement.
20: You know, checking the players, talking with some of them, the feelings.
21: Regarder les joueurs, parler avec certains d'entre eux, avoir leurs ressentis. Bien sûr, tout le monde est excité, je le sens, je l'ai vu. Je pense que c'est un projet très sympa que nous sommes en train de bâtir. Un nouveau départ, on va avoir du temps pour travailler, discuter de nos idées de jeu et de nos valeurs. Donc je suis juste impatient de commencer l'aventure.
20: As a staff, our values. Yeah, really excited to start, and that's it.
18: Xavi qui va débuter son aventure sur le banc des Pays-Bas par un match de Ligue des Nations face à l'Allemagne jeudi.
5: La trêve internationale pour le football masculin, mais pas féminin, avec un choc en Ligue des Champions ce mardi.
18: Real Madrid, Paris Saint-Germain, une belle affiche en ouverture de cette édition 2026-2027 de la plus grande des compétitions de clubs. Un duel qui tourne souvent à l'avantage des Parisiennes, victorieuses de 3 des 5 rencontres qui ont opposé les deux formations, coup d'envoi à 19h, temps universel.
5: Du foot toujours et un coéquipier de Kylian Mbappé au Real, sévèrement blessé et absent pour de nombreuses semaines.
18: Décidément, ça ne va pas fort au Real Madrid. 6 points de retard sur le Barça en championnat. Une défaite dans le derby ce week-end face à l'Atlético et une grosse blessure pour Federico Valverde, l'Uruguayen sorti touché à la cheville. Il souffre d'une entorse de grade 3 et sera absent de nombreuses semaines.
5: Et puis une nouvelle information dans l'épineux dossier FIFA, Gianni Infantino qui dure depuis le début de l'été.
18: Le président de l'instance mondiale du football, candidat à sa propre succession mais empêtré dans une crise de gouvernance, a proposé lundi une consultation des fédérations afin de réformer le fonctionnement de la FIFA. Le Suisse a adressé une lettre aux 211 fédérations membres. Infantino, plus fragilisé que jamais ces dernières semaines, à quelques mois des élections à la FIFA.
5: L'actualité sportive, Esteban Mirales. Il y avait les images, mais pas de son. Donald Trump privé en partie d'exposition médiatique hier parce que quatre grandes chaînes de télévision ont décidé de ne plus suivre les activités de la Maison Blanche. CBS, ABC, NBC et Fox News. Or, ce sont elles qui sont là tous les jours aux côtés du président américain et qui relaient ensuite leurs images aux autres médias dans le monde entier. Bonjour Romuald Sura.
1: Bonjour.
5: Vous êtes essayiste franco-américain. Vous dirigez l'Observatoire politique et géostratégique des États-Unis de l'IRIS, où vous êtes chercheur associé. Et vous avez écrit beaucoup d'ouvrages sur les États-Unis, dont un qui paraîtra demain. Lettre ouverte à un Trump, d'un Américain de papier. C'est publié par les éditions Point Nemo. C'est inédit, une décision comme celle-ci de la part de chaînes de télé.
1: Oui, c'est inédit et cela démontre à quel point la démocratie américaine est malade. Ces chaînes décident de contre-attaquer puisque tous les bastions de la démocratie justement sont eux-mêmes attaqués à un prix d'assaut depuis plus d'un an par cette administration et ils répliquent d'une manière ferme que l'on peut trouver admirable mais également dangereuse. Des chaînes qui décident de ne plus diffuser les discours du président des États-Unis, quel que soit ce président, c'est aussi la porte ouverte à certaines dérives. Mais c'est cette administration qui a poussé ces chaînes à cette réaction.
5: Alors, elles répondent à l'exclusion de la Maison-Blanche de différents médias, Politico, CNN et MS Now. On aura l'occasion d'en parler. Mais avant, je voudrais qu'on s'arrête encore sur cette décision-là des quatre grandes chaînes de télé. Parmi elles, je l'ai dit, il y a Fox News, très conservatrice, plutôt proche de Donald Trump. Comment est-ce qu'il faut interpréter le fait que même cette chaîne-là se joigne au boycott ?
1: Écoutez, il y a quelque chose de positif dans la position de Fox News, c'est de voir que justement un bastion dit réactionnaire hein, d'une droite que l'on jugeait radicale il y a encore quelques années décide de se placer comme l'un des porte-étendards de la démocratie américaine au nom du pluralisme et au nom de la liberté d'expression et surtout de la liberté pour les médias de pouvoir couvrir la Maison Blanche comme cela a été le cas depuis toujours. N'oublions pas quand même qu'il y a quand même des frictions hein, qui sont déjà assez anciennes hein, entre Fox News et Donald Trump. Fox News est une chaîne très à droite, mais d'une droite qui prône l'économie de marché, la mondialisation dite heureuse, la fameuse fin de l'histoire, vision de Fukuyama dans les années 90. Ce n'est pas du tout une chaîne sur le plan moral réactionnaire et encore moins une chaîne qui prône l'autoritarisme en politique, le repli sur soi, la politique de taxation tous azimuts qui nuit plus qu'autre chose à l'économie américaine. Donc il y a eu déjà pas mal de divergences et la plus importante de toutes ces divergences est sans doute liée à l'élection de 2020. Jamais Fox News n'a accepté de reconnaître les mensonges de Donald Trump qui donc prétend que Joe Biden a gagné, que lui-même pardon a gagné l'élection au lieu de Joe Biden et surtout Fox News a été farouchement opposé à l'assaut contre le Capitole le 6 janvier 2021.
5: Donc une posture de défense de la démocratie comme les autres médias qu'on a cités et qui ont décidé de ne plus couvrir l'activité de la Maison Blanche, en réaction donc à l'exclusion d'autres médias. Pourquoi, selon vous, Donald Trump a-t-il pris cette décision de mettre à l'écart ces trois médias, CNN, Politico et MS Now, là en pleine campagne électorale? On est à un tout petit peu plus d'un mois là maintenant des élections de mi-mandat.
1: Cela faisait longtemps qu'il avait ses médias, surtout CNN dans le collimateur, mais tout cela fait partie d'une stratégie. Ne pensons pas que Trump agit à chaque fois avec impulsivité. Nous sommes en train d'assister à la mise en place d'une probable fuite en avant autoritaire de la part du président des États-Unis et de cette administration. Une fois encore, Trump de haut n'a rien à voir avec Trump 2015-2016. Hein. Ce coup-ci, en 2025, c'est un homme qui a été élu avec l'aide de l'extrême droite américaine, une extrême droite ultra-radicale qui, en France, n'existe qu'à travers des groupuscule, une extrême droite que j'appelle crypto-fasciste et qui est représentée au pouvoir par des idéologues et des intellectuels de haut niveau, je pense à Jill Evans, le vice-président, ou Susie Wills, la secrétaire générale de la Maison-Blanche. Tout ce petit monde a des objectifs très précis. Et l'un de ces objectifs est de se maintenir au pouvoir le plus longtemps possible. Les élections de mi-mandat qui auront lieu donc dans quelques semaines s'annoncent plus que périlleuses pour la majorité en place et nous avons déjà commencé à assister à la légitimisation de la probable contestation. Et donc, cette décision va dans ce sens, le 3 juillet devant le Mont Rushmore, à la veille du 250e anniversaire des États-Unis, Trump nous parle du danger communiste qui est en train de submerger les villes américaines. Quelques jours après, il fait un appel à la nation pour parler des méchants chinois qui sont en train de truquer nos élections. Donc tout ça pour légitimer une probable contestation. Et puis maintenant, ce sont ces médias vicieux, faiseurs de fake news, qu'il faut bannir au nom de la démocratie, car selon Trump et ses amis, la démocratie américaine est en péril. et seuls eux et leur politique autoritaire peuvent sauver l'Amérique éternelle. Donc tout cela fait partie d'une stratégie dont l'aboutissement aura probablement lieu après les élections de mi-mandat si elles sont perdues.
5: Alors bannir ceux-là, ces médias, mais pas tous, ils se posent quand même comme défenseurs de la liberté de la presse, il l'a dit.
1: Oui, bien évidemment. Mais de quelle liberté? Prenons par exemple le magazine The Nation, qui est le magazine, le plus ancien magazine aux États-Unis, un magazine très connu des Américains, peu connu en Europe, mais tout à fait respectable, d'une gauche que l'on pourrait dire radicale pour les États-Unis, mais qui s'apparenterait au Parti Socialiste en France. Gene Evans, vice-président, nous avait fait il y a plusieurs mois un discours qui est assez passé inaperçu en Europe, où il nous parlait donc de ces médias rouges, dangereux, qui était lié à une gauche radicale, voire terroriste, et qu'il souhaitait placer sous investigation. Il cite le magazine The Nation en disant « probablement c'est quelque chose qui devrait être fermé ». Donc oui, liberté de la presse, bien évidemment, mais quelle presse ?
5: Bah alors justement, quelle presse ? Parce que Donald Trump en a aussi besoin. On sait que une partie de sa stratégie, c'est d'inonder les médias de déclarations d'événements qu'il faut suivre. Est-ce qu'il peut là, en ce moment, se passer de certains médias, même si ce sont des médias qui sont a priori pas ceux qu'il soutient le plus ?
1: Mais il ne s'en passe pas. Regardez ce que nous sommes en train de faire. Il a gagné son pari. Tout cela fait partie d'une stratégie et nous tombons joyeusement dans le piège. On n'a pas le choix. Il faut bien commenter cela. Son objectif n'est pas de vous convaincre ou moi, puisque je suis américain que je vote aux États-Unis. Son objectif, comme toujours, c'est sa base MAGA, son électorat de cœur. Hein. Ces gens qui, justement, l'ont suivi le 6 janvier 2021 et dont il pourrait avoir besoin prochainement dans des circonstances analogues. Un électorat qui avait commencé à se détourner de ce président qui avait promis de ne pas nous entraîner dans une guerre style Irak ou Afghanistan et qui est revenu donc sur sa parole avec l'Iran. En agissant ainsi vis-à-vis de ces médias, qu'est-ce qu'il il ne prend guère de risque ? Ces médias eux-mêmes vont parler de leur propre bannissement, vont parler d'une atteinte contre le droit d'expression. Les autres médias qui peuvent le supporter vont parler de la lutte farouche de Donald Trump pour défendre les valeurs américaines. Bref, tout le monde parle de cela, tous les médias. Donc, il se sert même des médias qu'il décide de bannir.
5: Et ça marche auprès de cet électorat, justement, taper sur les médias, c'est quelque chose qui mobilise toujours ?
1: Bien évidemment, Trump s'est toujours positionné comme le champion anti-establishment. Et ça fonctionne auprès de l'électorat MAGA.
5: Alors, on a appris aussi là que Donald Trump lançait sa propre chaîne de télé sur YouTube, il l'a annoncé hier soir. Est-ce que selon vous c'était prévu ? Ou est-ce que c'est une réaction à la décision des quatre grandes chaînes de télé dont on parlait tout à l'heure ?
1: C'était quelque chose qui était en gestation depuis déjà un moment. Quand pensait-il véritablement annoncer la bonne nouvelle ? Probablement un peu plus tard, avant les mi-termes ou après les mi-termes. Mais c'était un projet qui était déjà en gestation. Alors, on se moque un petit peu de l'initiative de Donald Trump. Il faudra voir les suites qui sont données. Soit c'est un projet qui disparaîtra et qui tombera aux oubliettes comme beaucoup d'idées du président américain. Soit comme Trou Social, son réseau social dont tout le monde s'est moqué et auquel tout le monde aujourd'hui est abonné. Parce qu'une fois encore, on n'a pas le choix si on veut suivre les déclarations du président américain. S'il va jusqu'au bout de son projet, il ne s'agit pas d'une chaîne de télévision classique, mais pour l'instant, il promet que cette chaîne sera la seule à pouvoir diffuser les déclarations présidentielles. Ce qui veut donc dire que vous et moi serons évidemment abonnés à cette chaîne si on veut pouvoir continuer à faire notre métier.
5: Et ça, dans le rapport avec les médias, est-ce que c'est quelque chose qui pourrait être suivi selon vous ? Est-ce que les grands médias américains vont se plier à ça, en quelque sorte, pour avoir accès aux déclarations ?
1: Bien évidemment, comme tout le monde s'est plié à Trou Social. Tant que Trump sera président, ou si Jill Evans lui succède, prenant la même politique en beaucoup plus radicale, hein, car Trump c'est le gentil dans l'affaire, faut quand même pas l'oublier, Jill Evans c'est le méchant. Si Jill Evans continue avec cette chaîne, tentait qu'elle voit véritablement le jour, bien évidemment, celle-ci deviendra une forme d'institution et tous les médias auront obligation de s'y abonner, de la suivre. On ne peut pas commenter l'actualité sans avoir accès à la parole du président des États-Unis, même si on déteste celui-ci.
5: Donc ce sera un canal qui s'adresserait avant tout aux médias plutôt qu'à une audience plus générale et à un public similaire qu'on pourrait toucher par des médias classiques ?
1: Il s'adressera aux deux publics. Il y aura des discours qui s'adresseront à la nation MAGA, d'autres aux républicains en général, et le plus souvent, bien évidemment, des déclarations qui seront destinées aux médias mainstream, mais également aux médias du monde entier.
5: Donc on verra ce que donne donc cette nouvelle chaîne YouTube qui s'appelle Trump TV. Pour l'instant, ce sont surtout des images d'archives qui ont été diffusées, mais donc à terme, L'objectif, c'est d'y diffuser toutes les activités présidentielles et tous les discours de Donald Trump. Merci beaucoup, Romuald Sura, d'avoir été avec nous. Je rappelle que vous dirigez l'Observatoire politique et géostratégique des États-Unis de l'IRIS. Et je redonne le titre de votre livre qui paraît demain, « Lettre ouverte à Trump d'un Américain de papier ».
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5: 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Il est midi et demi en temps universel, 14h30 ici à Paris. C'est l'heure d'Afrique Midi. Bonjour Nicolas Sûr.
24: Bonjour Anne Kantner, bonjour à toutes et à tous. En République démocratique du Congo, le pouvoir mobilise ce mardi en faveur du projet de changement de constitution. Il y a une semaine, l'opposition tentait de manifester contre, manifestation qui avait été dispersée dans la violence à Kinshasa. La fête nationale au Mali, le président de la transition, le général Assimi Goïta, a prononcé hier soir un discours dans lequel il s'est félicité de l'état de l'économie du pays. Il a aussi promis de renforcer davantage la lutte contre les groupes armés terroristes et prôner la réconciliation. Les expulsions massives de migrants mises en œuvre depuis un an et demi par l'administration Trump, des accords entourés de la plus grande opacité ont été signés avec 13 pays d'Afrique pour les accueillir. L'enquête The Deportation Project du collectif de presse Forbidden Stories lève depuis hier un coin du voile.
5: Et notre consoeur de France 24, Karina Chabot, a mené l'enquête sur les expulsions à destination du Ghana et d'Eswatini, l'ancien Swaziland. Elle sera notre invitée tout à l'heure. En République démocratique du Congo, le camp au pouvoir organise aujourd'hui plusieurs marches à travers le pays.
24: Des marches pour soutenir le projet de modification de la Constitution défendu par la majorité présidentielle. À Kinshasa, la mobilisation a commencé devant le siège de l'UDPS, le parti du pouvoir. Pauline Azidi, vous êtes sur place et il y a du monde.
25: Oui, c'est une démonstration de force qu'est en train d'effectuer le parti du président Félix Tshisekedi. Depuis ce matin, de nombreux militants sympathisants affluent vers ce cortège qui ne cesse de grossir. Il y a un important dispositif sécuritaire autour du rassemblement, mais moins imposant que celui de mardi dernier pour encadrer la marche de l'opposition. Et sur place, les manifestants ne cachent pas qu'un des objectifs est de donner une leçon justement à cette opposition pour montrer la capacité de mobilisation du pouvoir. Véronique, une maman dans la file, nous a confié « Nous avons été 37 ans dans l'opposition, nous savons ce que c'est la lutte et nous sommes prêts à continuer ». Le mot d'ordre, c'est le soutien au président et au projet de changement de la Constitution qui ouvrirait la voie à un troisième mandat pour le chef de l'État, sans oublier de condamner aussi l'agression rwandaise à l'est. Les manifestants sont désormais en train de se rassembler aux abords du Stade des Martyrs sur le boulevard Triomphal. Des responsables politiques doivent prendre la parole sur une scène installée sur un camion. On attend notamment la déclaration d'Augustin Kabouya, secrétaire général de l'UDPS et organisateur du rassemblement.
24: Pauline Azidi, correspondante de RFI à Kinshasa. La RDC est confrontée à une épidémie d'Ebola de grande ampleur, mais c'est loin d'être la seule urgence. Le cluster santé, la structure qui coordonne l'action des ONG nationales et internationales actives dans le domaine sanitaire, appelle à ne pas oublier les autres épidémies qui sévissent dans le pays, comme le choléra ou la rougeole. Les financements manquent, je ne suis pas sûr d'y godir.
26: Oui, Nicolas, 3 épidémies, mais souvent les mêmes moyens pour y répondre. Début septembre, le choléra avait provoqué plus de 43 000 cas suspects et 1050 décès depuis le début de l'année. Le dernier bilan disponible pour la rougeole faisait état de plus de 120 000 cas suspects et de 1600 morts. Et près de 8 malades sur 10 avaient moins de 5 ans. Dans le même temps, la riposte contre Ebola mobilise des soignants, des laboratoires, des véhicules, des systèmes de surveillance et des stocks de médicaments également nécessaires face à ces deux maladies. Les financements manquent aussi. Au 31 août, moins de la moitié des 2,13 milliards de dollars demandés pour l'ensemble, la réponse humanitaire avait été reçue. Le cluster santé redoute donc qu'une concentration excessive de ressources sur Ebola ne fragilise ailleurs la vaccination, les accouchements, la santé mentale ou la prise en charge des victimes de violences sexuelles. Il recommande de réserver explicitement du personnel et des moyens aux soins non liés à Ebola, de sécuriser les stocks des médicaments et de mieux coordonner les financements. Objectif Nicolas, contenir Ebola sans provoquer un recul des autres services essentiels.
5: Au Congo-Brazzaville, l'Observatoire des droits de l'homme, l'OCDH, présente son bilan de l'opération Zéro Koulouna.
2: Une opération anti-criminalité contre de jeunes délinquants urbains qu'on appelle au Congo les Koulouna ou bébés noirs. Elle avait été confiée, cette opération, par le président Sassou à la DGSP, la Direction Générale de la Sécurité Présidentielle. Eh bien, l'OCDH affirme avoir recensé 561 cas de disparition dans les quatre principales agglomérations du pays, Brazzaville, Pointe-Noire, Dolisy, Unkaï. Parfait Moukoko est le président du conseil d'administration de l'Observatoire congolais des droits de l'homme.
7: Nous reconnaissons la légitimité et la pertinence de la lutte contre la criminalité. Mais l'Observatoire congolais des droits de l'homme rappelle que ce pays a des lois. Ce pays se veut un état de droit. Ce pays a des institutions et services compétents. Pourquoi remettre le rôle de la lutte contre la criminalité à un corps spécialisé, chargé de la sécurité du président et de sa famille? Nous demandons aux autorités de judiciariser l'opération Zéro Koulouna, que les personnes arrêtées soient jugées devant des tribunaux compétents, où les uns et les autres ont la possibilité de se défendre. La DGSP doit répondre du lieu de détention, du sort, pour ceux qui sont déjà décédés certainement, et pour d'autres, ceux qui sont portés disparus, détenus dans des endroits que nous ne connaissons pas, que nul ne connaît, 561 personnes sont soustraites à la protection de la loi.
2: Des propos recueillis par Amélie Tchulé. En Guinée équatoriale, le parquet général déclare groupe terroriste la CORED, la coalition des opposants politiques. La justice équato-guinéenne annonce même des récompenses pour qui livrerait ses membres. Dans le viseur, Polycarpe Samba, des responsables de 13 partis politiques et associations critiques envers les autorités de Malabo.
8: Oui, Nicolas, ces opposants vivent pour la majorité en exil dans divers pays européens, notamment en France, en Espagne et au Royaume-Uni. Dans une résolution lue hier devant la presse, le procureur général Anatalio Nzangemamange a annoncé la mise en place d'une récompense financière pour les personnes, institutions ou gouvernements engagés dans la lutte contre le terrorisme qui pourraient faire rapatrier en Guinée équatoriale les cadres du collectif CORED. Le chef de file de la coalition, Salomon Abe Sondon, qui vit aujourd'hui à Londres et qui avait été désigné comme le principal commanditaire d'un coup d'État que le régime équato-guinéen dit avoir déjoué en 2017, est tout en haut de la liste. Pour son seul rapatriement, Malabo est prêt à payer jusqu'à 1,5 million d'euros, soit environ 1 milliard de francs CFA. 12 autres noms sont sur la liste avec des récompenses là aussi élevées, allant de 700 000 à 1 million d'euros. Selon les autorités de Malabo, la CORED avait, après avoir échoué dans son projet de coup d'État de 2017, a désormais activé un plan B, ce plan consistant à solliciter le soutien de groupes armés internationaux tels que les djihadistes d'Al-Qaïda ou Boko Haram en vue d'attenter à la vie du chef de l'État, de renverser le gouvernement par la violence et de commettre des attentats contre des marchés, des bâtiments publics et des ambassades, a assuré le parquet.
5: Mali célèbre aujourd'hui le 66e anniversaire de son indépendance.
2: Et comme de coutume, le chef de la junte, le général Assimi Goïta, s'est adressé à la nation hier lors d'une allocution radio-télévisée. Alors que les attaques djihadistes sont en recrudescence, il a réaffirmé sa volonté de défendre l'intégrité nationale, tout en appelant au dialogue, Serge Daniel.
9: Le 66e anniversaire de l'indépendance du Mali coïncide avec l'an 5 du coup d'État des militaires qui ont renversé l'ancien président malien Ibrahim Boubacar Keïta. Lors d'une allocution radio-télévisée lundi soir, le chef de la junte malienne fixe les priorités de son action future à la tête de l'État. Général Assimi Goïta.
10: Mes chers compatriotes, tout en demeurant ouvert au dialogue et à la réconciliation entre frères maliens, notre volonté ferme de défendre l'intégrité de notre territoire et l'unité nationale reste intacte. Dans ce contexte, la lutte contre l'insécurité et les groupes armés terroristes va se renforcer davantage.
9: Sur le terrain, les djihadistes affiliés à Al-Qaïda mènent des opérations contre les positions de l'armée. Par exemple, plus de 100 militaires maliens ont été récemment tués lors de l'attaque djihadiste d'un camp de l'armée malienne dans le centre du pays. Plusieurs dizaines d'autres militaires ont été faits prisonniers. Dans son discours, le général Assimi Goïta s'est incliné devant la mémoire des soldats morts pour la patrie. Il s'est également engagé à renforcer l'outil de défense avec le partenaire stratégique, c'est-à-dire la Russie. Serge Daniel, Dakar, RFI.
24: Assimi Goïta a également estimé que le Mali poursuivait au sein de l'Alliance des États du Sahel sa marche vers la souveraineté. Un discours que ne partagent pas évidemment les opposants au régime de transition. Étienne Fakaba Sissoko est le porte-parole de la Coalition des Forces pour la République, la CFR, menée par l'imam Diko et qui rassemble des opposants politiques ou de la société civile malienne en exil.
11: Je regrette que dans son discours, Assimi Goïta ait associé le 66e anniversaire de notre indépendance au bilan de la transition. On peut aimer profondément le Mali, soutenir nos soldats, défendre notre souveraineté et en même temps demander des comptes à ceux qui aujourd'hui se sont accaparés du pouvoir. Les Maliens attendent des résultats. Pouvoir circuler en toute sécurité, travailler et nourrir leur famille, disposer de l'électricité, vivre librement et retrouver une véritable perspective politique. Ce discours, le fait de ne pas faire allusion à la Russie et au bilan des militaires russes, c'est un aveu d'échec. Tout le monde voit aujourd'hui le bilan de ce partenariat-là. Il y a une dizaine de jours, il y a eu Djoura.
12: Djoura où plus d'une centaine de militaires maliens ont été tués et plusieurs dizaines faits prisonniers par les djihadistes du Jnim.
11: Absolument. Aujourd'hui, le Mali est triste. L'état de délabrement du pays a atteint un niveau jamais égalé dans notre histoire politique. Je refuse aujourd'hui de dire que je suis en fait.
24: Propos recueillis par David Bachet. Au Niger, l'avocat Lirwana Abdourahman, placé en garde à vue hier, il s'était rendu à une convocation de la police judiciaire à Niamey, comme il l'avait lui-même annoncé sur ses réseaux sociaux. Selon plusieurs sources, sa convocation fait suite à certaines de ses publications en ligne sur la situation nigérienne. Le Niger, où cela fait 3 semaines qu'on est sans nouvelles de Moussa Kaka, 3 semaines aussi de silence de la part des autorités. Notre confrère, voix historique de RFI dans le pays jusqu'à la coupure de nos émetteurs, s'est volatilisé après avoir quitté la rédaction de la radio-télévision Sahraouia qu'il dirige. C'était le 31 août dernier. Des voix de plus en plus nombreuses s'élèvent pour demander que la lumière soit faite sur son sort, comme celle d'Alioune Tine, fondateur du think tank Africa Jom Center.
13: Je connais bien Moussa Kaka pour être intervenu pour sa libération il y a déjà des années avec l'ancien président Mamadou Tandiane. Donc vraiment, nous nous demandons que le président Tchani, qui est à la tête d'un État qu'on considère encore jusqu'à preuve du contraire comme un État de droit, que toutes les actions concrètes soient prises par son gouvernement pour quand même nous dire ce qui est advenu de Moussa Kaka. Il faut qu'on sache où se trouve Moussa Kaka, quelle est la situation dans laquelle elle vit. Il est inadmissible, il est inacceptable que les gens puissent disparaître. Moussa Kaka, tout le monde le connaît, c'est un journaliste professionnel. Ce nom nous dit quelque chose. Du jour au lendemain, qu'il y ait un silence aussi long, cela nous sidère totalement. Et vraiment, nous prions le président Tchani lui-même de faire en sorte que des informations concrètes sur la vie de Moussa Kaka nous parviennent dans les meilleurs délais.
24: L'appel d'Alioune Tine, militant des droits de l'homme et fondateur d'Africa Jom Center pour Moussa Kaka, il répondait aux questions de Magali Lagrange.
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24: Il est 13h43 à Niamey. Dans la deuxième partie d'Afrique Midi, des élections législatives demain au Maroc. Kylian Mbappé, invité exclusif de RFI et la RDC dans l'attente de la validation des travaux de rénovation du stade des Martyrs de Kinshasa.
5: La campagne pour les législatives s'achève ce soir au Maroc.
24: Une campagne atone qui a surtout vu s'opposer les deux principaux partis de la coalition gouvernementale sur fond de bataille pour le ralliement des notables et des têtes de liste. Des querelles politiciennes qui semblent surtout avoir aggravé le désamour des électeurs pour la classe politique. À Casablanca, le reportage de notre correspondant Mathias Reynal.
6: Dans leur conversation, les Casablancais évoquent à peine les élections. Quand le sujet est abordé, c'est rarement pour en dire du bien.
14: C'est vraiment un désastre sur un désastre. J'aimerais que ça s'arrête. Hein.
6: Lassé, cet électeur n'ira pas voter demain.
14: Les politiciens, la formation politique, elle est très importante. C'est-à-dire pour qu'ils puissent défendre le peuple ou défendre un programme électoral, il doit avoir une formation politique. Ils ne connaissent ni la différence entre la droite, la gauche.
6: Un pouvoir d'achat qui stagne, des services publics en crise. Les Marocains attendaient davantage de cette campagne pour les législatives qui n'a pas donné lieu à une véritable confrontation d'idées, de programmes électoraux.
15: Comme on dit, il y a un contenant et un contenu. Là, il n'y a pas le contenu, il n'y a que le contenant. Moi, ça ne me plaît pas, évidemment. Je ne pense pas que ce soit la manière pour faire les choses.
16: Donc, pas totalement désintéressé par la politique?
15: Bien sûr que non, pas totalement. Mais je regarde avec un seul œil. Pas les deux pour l'instant.
6: Finalement, c'est l'abstention qui pourrait profiter de cette crise politique. Les observateurs craignent un niveau record. Mathias Reynal, Casablanca, RFI.
24: Du football, il mène campagne pour remporter son premier ballon d'or. Kylian Mbappé a choisi RFI pour parler en exclusivité de sa saison, du dernier mondial, du nouveau sélectionneur des Bleus, Zinedine Zidane, du Real Madrid où il évolue, et surtout de ses liens avec l'Afrique, des racines profondes avec un père camerounais et une mère algérienne. Extrait de l'entretien qu'il a accordé ce matin, Olivier Pron.
17: J'ai jamais coupé le lien avec mes racines, avec mes origines. Je pense que c'est important parce que d'une part, c'est aussi, ça fait partie de la personne que vous êtes, des valeurs qu'on vous inculque. Et je pense que c'est important. Je suis retourné au Cameroun il n'y a pas longtemps. Et c'était vraiment un super moment. J'ai passé un super moment. Et à chaque fois que je vais en Afrique, je suis toujours extrêmement bien reçu. Je ressens l'amour des gens. Et ça, c'est vraiment important. Et c'est vraiment gratifiant de ressentir le soutien de tout un continent comme ça.
19: On vous a vu à la CAN aussi. Bon, là, vous aviez votre copain, Achraf Hakimi.
17: Ouais. Mais j'allais voir Côte d'Ivoire-Cameroun aussi. Super match. C'était à Marrakech. Mais moi, j'aime regarder les matchs. Et la CAN, c'était une super compétition. J'étais très content de... Je suis parti soutenir un ami, bien sûr, mais je voulais regarder plusieurs matchs. Je pense que le niveau aujourd'hui est top. C'est un top niveau. On voit les équipes. On l'a vu aussi à la Coupe du Monde. C'est des équipes qui regardent toutes les équipes dans les yeux, droit dans les yeux, les meilleures équipes du monde maintenant. Et je pense que c'est un football que j'aime regarder aussi.
24: L'entretien complet accordé par Kylian Mbappé à Olivier Pron est à réécouter tout à l'heure dans Radio Foot International à partir de 16h10 temps universel et sur nos applications rubrique invité, onglet grand invité international. La CAN 2027 à présent, les éliminatoires commencent après-demain. Deux journées se disputeront en une semaine à partir de ce jeudi. 8 matchs sont au programme. Parmi eux, le duel entre la RDC et la Guinée équatoriale prévu au stade des Martyrs de Kinshasa. La rencontre se déroulera-t-elle avec ou sans public? C'est toute la question. La CAF doit encore donner son autorisation à ce sujet après des travaux de rénovation, le Gama Sangou.
21: Fermé depuis décembre 2025, le stade des Martyrs de Kinshasa a subi des grands travaux de réhabilitation. Dixon Yala est conseiller en matière d'infrastructure au ministère des Sports et Loisirs.
27: Il y a eu les premières recommandations de la CAF. C'était en rapport surtout avec les casses qu'il y a eu au mois de septembre. La CAF avait sanctionné en décembre les stades. Nous avions entamé les travaux et en début août, il y a eu une nouvelle inspection qui est tombée et qui nous a fait des nouvelles recommandations. Et nous sommes en train de nous adapter par rapport à ces cahiers des charges.
21: Ces travaux de modernisation seront-ils suffisants pour arracher le feu vert de la Confédération africaine de football? Toute la République reste suspendue au verdict de la prochaine visite d'inspection, comme l'indique Véran Mossengo, président de la FECOFA.
28: Aujourd'hui, nous, ce qu'on a reçu comme go, c'est notre surface de jeu, nos vestiaires. Maintenant, il reste des normes de sécurité, de l'accueil de supporters. Ça, il y a un expert CAF qui va inspecter tout ça, voir si nous répondons aux normes de la CAF en termes de sécurité de supporters, parce que c'est important. Nous, on veut bien accueillir le supporter, mais il faut qu'on ait des moyens de le sécuriser.
21: Dans les rues de Kinshasa, l'incertitude passe mal. Les supporters congolais refusent catégoriquement d'envisager un match à huis clos dans la capitale. Face au risque des tribunes vides, plusieurs d'entre eux auraient préféré voir la rencontre délocalisée à Lubumbashi pour s'assurer que les léopards ne soient pas privés de leur 12e homme. Olga Massango, Kinshasa, RFI.
24: Il est 13h48 à Kinshasa. Anne Kantner, les grands titres de ce mardi 22 septembre.
29: De nouveaux bombardements russes contre des sites industriels en Ukraine et 4 morts civils dans la ville de Dnipro. La guerre et les tirs sur des sites énergétiques doivent être évoqués tout à l'heure à New York par Donald Trump et Volodymyr Zelensky. Les deux hommes participent à l'Assemblée générale des Nations Unies, début des discours des dirigeants du monde entier ce mardi, avec notamment le secrétaire général des Nations Unies, Antonio Guterres, et le président américain. La guerre en Ukraine et les sanctions contre la Russie qui divisent en Europe. Les 27 ont jusqu'à ce soir pour se mettre d'accord sur une liste de personnalités sanctionnées. La France veut en sortir l'homme d'affaires Alisher Usmanov. Le Luxembourg fait une demande similaire pour Mikhail Friedman. Et ça déplaît beaucoup à l'Ukraine, dont la parole est portée en Europe aujourd'hui par la Lettonie, veto letton. Les discussions se poursuivent à Bruxelles. Et puis alors que le prix des carburants augmente sans cesse et que le gouvernement français doit annoncer tout à l'heure des mesures d'aide à la population, Emmanuel Macron, lui, demande à l'Union européenne un certain

0: Je suis juste impatient de commencer l'aventure.
1: As a staff, our values. Yeah, really excited to start, and that's it.
2: Xavi qui va débuter son aventure sur le banc des Pays-Bas par un match de Ligue des Nations face à l'Allemagne jeudi.
3: La trêve internationale pour le football masculin, mais pas féminin, avec un choc en Ligue des Champions ce mardi.
2: Real Madrid, Paris Saint-Germain, une belle affiche en ouverture de cette édition 2026-2027 de la plus grande des compétitions de clubs. Un duel qui tourne souvent à l'avantage des Parisiennes, victorieuses de 3 des 5 rencontres qui ont opposé les deux formations, coup d'envoi à 19h, temps universel.
3: Du foot toujours, et un coéquipier de Kylian Mbappé au Real, sévère blessé et absent pour de nombreuses semaines.
2: Décidément, ça ne va pas fort au Real Madrid. 6 points de retard sur le Barça en championnat. Une défaite dans le derby ce week-end face à l'Atlético et une grosse blessure pour Federico Valverde, l'Uruguayen sorti touché à la cheville. Il souffre d'une entorse de grade 3 et sera absent de nombreuses semaines.
3: Et puis, une nouvelle information dans l'épineux dossier FIFA, Gianni Infantino qui dure depuis le début de l'été.
2: Le président de l'instance mondiale du football, candidat à sa propre succession mais empêtré dans une crise de gouvernance, a proposé lundi une consultation des fédérations afin de réformer le fonctionnement de la FIFA. Le Suisse a adressé une lettre aux 211 fédérations membres. Infantino, plus fragilisé que jamais ces dernières semaines, à quelques mois des élections à la FIFA.
3: L'actualité sportive, Esteban Mirales. Il y avait les images, mais pas de son. Donald Trump privé en partie d'exposition médiatique hier parce que 4 grandes chaînes de télévision ont décidé de ne plus suivre les activités de la Maison-Blanche. CBS, ABC, NBC et Fox News. Or, ce sont elles qui sont là tous les jours aux côtés du président américain et qui relaient ensuite leurs images aux autres médias dans le monde entier. Bonjour Romuald Sura.
4: Bonjour.
3: Vous êtes essayiste franco-américain. Vous dirigez l'Observatoire politique et géostratégique des États-Unis de l'IRIS, où vous êtes chercheur associé. Et vous avez écrit beaucoup d'ouvrages sur les États-Unis, dont un qui paraîtra demain. Lettre ouverte à Trump d'un Américain de papier. C'est publié par les éditions Point Nemo. C'est inédit, une décision comme celle-ci de la part de chaînes de télé.
4: Oui, c'est inédit et cela démontre à quel point la démocratie américaine est malade. Ces chaînes décident de contre-attaquer puisque tous les bastions de la démocratie justement sont eux-mêmes attaqués à prix d'assaut depuis plus d'un an par cette administration et ils répliquent d'une manière ferme que l'on peut trouver admirable mais également dangereuse. Des chaînes qui décident de ne plus diffuser les discours du président des États-Unis, quel que soit ce président, c'est aussi la porte ouverte à certaines dérives. Mais c'est cette administration qui a poussé ces chaînes à cette réaction.
3: Alors, elles répondent à l'exclusion de la Maison-Blanche de différents médias, Politico, CNN et MS Now, on aura l'occasion d'en parler. Mais avant, je voudrais qu'on s'arrête encore sur cette décision-là des 4 grandes chaînes de télé. Parmi elles, je l'ai dit, il y a Fox News, très conservatrice, plutôt proche de Donald Trump. Comment est-ce qu'il faut interpréter le fait que même cette chaîne-là se joigne au boycott ?
4: Écoutez, il y a quelque chose de positif dans la position de Fox News, c'est de voir que justement un bastion dit réactionnaire hein, d'une droite que l'on jugeait radicale il y a encore quelques années, décide de se placer comme l'un des porte-étendards de la démocratie américaine au nom du pluralisme et au nom de la liberté d'expression et surtout de la liberté pour les médias de pouvoir couvrir la Maison Blanche comme cela a été le cas depuis toujours. N'oublions pas quand même qu'il y a quand même des frictions hein, qui sont déjà assez anciennes hein, entre Fox News et Donald Trump. Fox News est une chaîne très à droite, mais d'une droite qui prône l'économie de marché, la mondialisation dite heureuse, la fameuse fin de l'histoire, vision de Fukuyama dans les années 90. Ce n'est pas du tout une chaîne sur le plan moral réactionnaire et encore moins une chaîne qui prône l'autoritarisme en politique, le repli sur soi, la politique de taxation tous azimuts qui nuit plus qu'autre chose à l'économie américaine. Donc il y a eu déjà pas mal de divergences et la plus importante de toutes ces divergences est sans doute liée à l'élection de 2020. Jamais Fox News n'a accepté de reconnaître les mensonges de Donald Trump qui donc prétend que lui-même a gagné l'élection au lieu de Joe Biden et surtout Fox News a été farouchement opposé à l'assaut contre le Capitole le 6 janvier 2021.
3: Donc une posture de défense de la démocratie comme les autres médias qu'on a cités et qui ont décidé de ne plus couvrir l'activité de la Maison-Blanche, en réaction donc à l'exclusion d'autres médias. Pourquoi, selon vous, Donald Trump a-t-il pris cette décision de mettre à l'écart ces 3 médias, CNN, Politico et MS Now, là en pleine campagne, en pleine campagne électorale? On est à un tout petit peu plus d'un mois là maintenant des élections de mi-mandat.
4: Cela faisait longtemps qu'il avait ses médias, surtout CNN, dans le

0: collimateurs, mais tout cela fait partie d'une stratégie. Ne pensons pas que Trump agit à chaque fois avec impulsivité. Nous sommes en train d'assister à la mise en place d'une probable fuite en avant autoritaire de la part du président des États-Unis et de cette administration. Une fois encore, Trump de haut n'a rien à voir avec Trump 2015-2016. Hein. Ce coup-ci, en 2025, c'est un homme qui a été élu avec l'aide de l'extrême droite américaine, une extrême droite ultra-radicale qui, en France, n'existe qu'à travers des groupuscules, une extrême droite que j'appelle crypto-fasciste, et qui est représentée au pouvoir par des idéologues et des intellectuels de haut niveau, je pense à Jill Evans, le vice-président, ou Susie Wiles, la secrétaire générale de la Maison-Blanche. Et tout ce petit monde a des objectifs très précis. Et l'un de ces objectifs est de se maintenir au pouvoir le plus longtemps possible. Les élections de mi-mandat, qui auront lieu donc dans quelques semaines, s'annoncent plus que périlleuses pour la majorité en place, et nous avons déjà commencé à assister à la légitimisation de la probable contestation. Et donc, cette décision va dans ce sens. Le 3 juillet, devant le Mont Rushmore, à la veille du 250e anniversaire des États-Unis, Trump nous parle du danger communiste qui est en train de submerger les villes américaines. Quelques jours après, il fait un appel à la nation pour parler des méchants chinois qui sont en train de truquer nos élections. Donc tout ça pour légitimer une probable contestation. Et puis maintenant, ce sont ces médias vicieux, faiseurs de fake news, qu'il faut bannir au nom de la démocratie, car selon Trump et ses amis, la démocratie américaine est en péril et seuls eux et leur politique autoritaire peuvent sauver l'Amérique éternelle. Donc tout cela fait partie d'une stratégie dont l'aboutissement aura probablement lieu après les élections de mi-mandat si elles sont perdues.
1: Alors bannir cela, ces médias, mais pas tous, ils se posent quand même comme défenseurs de la liberté de la presse, il l'a dit.
0: Oui, bien évidemment. Mais de quelle liberté? Prenons par exemple le magazine The Nation, qui est le magazine, le plus ancien magazine aux États-Unis, un magazine très connu des Américains, peu connu en Europe, mais tout à fait respectable, d'une gauche que l'on pourrait dire radicale pour les États-Unis, mais qui s'apparenterait au Parti Socialiste en France. Jill Evans, vice-président, nous avait fait il y a plusieurs mois un discours qui est assez passé inaperçu en Europe, où il nous parlait donc de ces médias rouges, dangereux, qui était lié à une gauche radicale, voire terroriste, et qu'il souhaitait placer sous investigation. Il cite le magazine The Nation en disant « probablement c'est quelque chose qui devrait être fermé ». Donc oui, liberté de la presse, bien évidemment, mais quelle presse?
1: Alors justement, quelle presse? Parce que Donald Trump en a aussi besoin. On sait que une partie de sa stratégie, c'est d'inonder les médias de déclarations d'événements qu'il faut suivre. Est-ce qu'il peut là, en ce moment, se passer de certains médias, même si ce sont des médias qui sont a priori pas ceux qu'il soutient le plus?
0: Mais il ne s'en passe pas. Regardez ce que nous sommes en train de faire. Il a gagné son pari. Tout cela fait partie d'une stratégie et nous tombons joyeusement dans le piège. On n'a pas le choix. Il faut bien commenter cela. Son objectif n'est pas de vous convaincre, ou moi, puisque je suis américain et que je vote aux États-Unis. Son objectif, comme toujours, c'est sa base MAGA, son électorat de cœur. Hein. Ces gens qui, justement, l'ont suivi le 6 janvier 2021 et dont il pourrait avoir besoin prochainement dans des circonstances analogues. Un électorat qui avait commencé à se détourner de ce président, qui avait promis de ne pas nous entraîner dans une guerre style Irak ou Afghanistan et qui est revenu donc sur sa parole avec l'Iran. En agissant ainsi vis-à-vis de ces médias, qu'est-ce qu'il il ne prend guère de risque? Ces médias eux-mêmes vont parler de leur propre bannissement, vont parler d'une atteinte contre le droit d'expression. Les autres médias qui peuvent le supporter vont parler de la lutte farouche de Donald Trump pour défendre les valeurs américaines. Bref, tout le monde parle de cela, tous les médias. Donc, il se sert même des médias qu'il décide de bannir.
1: Et ça marche auprès de cet électorat, justement, taper sur les médias, c'est quelque chose qui mobilise toujours?
0: Bien évidemment, Trump s'est toujours positionné comme le champion anti-establishment. Et ça fonctionne auprès de l'électorat MAGA.
1: Alors, on a appris aussi là que Donald Trump lançait sa propre chaîne de télé sur YouTube, il l'a annoncé hier soir. Est-ce que selon vous c'était prévu? Ou est-ce que c'est une réaction à la décision des quatre grandes chaînes de télé dont on parlait tout à l'heure?
0: C'était quelque chose qui était en gestation depuis déjà un moment. Quand pensait-il véritablement annoncer la bonne nouvelle? Probablement un peu plus tard, avant les mi-termes ou après les mi-termes. Mais c'était un projet qui était déjà en gestation. Alors, on se moque un petit peu de l'initiative de Donald Trump. Il faudra voir les suites qui sont données. Soit c'est un projet qui disparaîtra, qui tombera aux oubliettes, comme beaucoup d'idées du président américain. Soit comme Trou Social, son réseau social dont tout le monde s'est moqué et auquel tout le monde aujourd'hui est abonné. Parce qu'une fois encore, on n'a pas le choix si on veut suivre les déclarations du président américain. S'il va jusqu'au bout de son projet, Corée. Il ne s'agit pas d'une chaîne de télévision classique, mais pour l'instant, il promet que cette chaîne sera la seule à pouvoir diffuser les déclarations présidentielles. Ce qui veut donc dire que vous et moi serons évidemment abonnés à cette chaîne si on veut pouvoir continuer à faire notre métier.
1: Et ça, dans le rapport avec les médias, est-ce que c'est quelque chose qui pourrait être suivi selon vous? Est-ce que les grands médias américains vont se plier à ça, en quelque sorte, pour avoir accès aux déclarations?
0: Bien évidemment, comme tout le monde s'est plié à Truth Social. Tant que Trump sera président, ou si Jesse Ventz lui succède, prenant la même politique en beaucoup plus radicale, hein, car Trump c'est le gentil dans l'affaire, faut quand même pas l'oublier, Jesse Ventz c'est le méchant. Si Jesse Ventz continue avec cette chaîne, tenter qu'elle voit véritablement le jour, bien évidemment, celle-ci deviendra une forme d'institution et tous les médias auront obligation de s'y abonner, de la suivre. On ne peut pas commenter l'actualité sans avoir accès à la parole du président des États-Unis, même si on déteste celui-ci.
1: Donc ce sera un canal qui s'adresserait avant tout aux médias plutôt qu'à une audience plus générale et à un public similaire qu'on pourrait toucher par des médias classiques?
0: Il s'adressera aux deux publics. Il y aura des discours qui s'adresseront à la Nation MAGA, d'autres aux républicains en général, et le plus souvent, bien évidemment, des déclarations qui seront destinées aux médias mainstream, mais également aux médias du monde entier.
1: Donc on verra ce que donne donc cette nouvelle chaîne YouTube qui s'appelle Trump TV. Pour l'instant, ce sont surtout des images d'archives qui ont été diffusées, mais donc à terme, l'objectif, c'est d'y diffuser toutes les activités présidentielles et tous les discours de Donald Trump. Merci beaucoup, Romuald Sura, d'avoir été avec nous. Je rappelle que vous dirigez l'Observatoire politique et géostratégique des États-Unis de l'IRIS. Et je redonne le titre de votre livre qui paraît demain, Lettre ouverte à Trump d'un Américain de papier.
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1: 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Il est midi et demi en temps universel, 14h30 ici à Paris. C'est l'heure d'Afrique Midi. Bonjour Nicolas Sûr.
7: Bonjour Anne Kantzner, bonjour à toutes et à tous. En République démocratique du Congo, le pouvoir mobilise ce mardi en faveur du projet de changement de constitution. Il y a une semaine, l'opposition tentait de manifester contre, manifestation qui avait été dispersée dans la violence à Kinshasa. La fête nationale au Mali, le président de la transition, le général Assimi Goïta, a prononcé hier soir un discours dans lequel il s'est félicité de l'état de l'économie du pays. Il a aussi promis de renforcer davantage la lutte contre les groupes armés terroristes et prôner la réconciliation. Les expulsions massives de migrants mises en œuvre depuis un an et demi par l'administration Trump, des accords entourés de la plus grande opacité ont été signés avec 13 pays d'Afrique pour les accueillir. L'enquête The Deportation Project du collectif de presse Forbidden Stories lève depuis hier un coin du voile.
1: Et notre consoeur de France 24, Karina Chabot, a mené l'enquête sur les expulsions à destination du Ghana et d'Eswatini, l'ancien Swaziland. Elle sera notre invitée tout à l'heure. En République démocratique du Congo, le camp au pouvoir organise aujourd'hui plusieurs marches à travers le pays.
7: Des marches pour soutenir le projet de modification de la Constitution défendu par la majorité présidentielle. À Kinshasa, la mobilisation a commencé devant le siège de l'UDPS, le parti du pouvoir. Pauline Azidi, vous êtes sur place et il y a du monde.
8: Oui, c'est une démonstration de force qui est en train d'effectuer le parti du président Félix Tshisekedi. Depuis ce matin, de nombreux militants sympathisants affluent vers ce cortège qui ne cesse de grossir. Il y a un important dispositif sécuritaire autour du rassemblement, mais moins imposant que celui de mardi dernier pour encadrer la marche de l'opposition. Et sur place, les manifestants ne cachent pas qu'un des objectifs est de donner une leçon justement à cette opposition pour montrer la capacité de mobilisation du pouvoir. Véronique, une maman dans la file, nous a confié « Nous avons été 37 ans dans l'opposition, nous savons ce que c'est la lutte et nous sommes prêts à continuer ». Le mot d'ordre, c'est le soutien au président et au projet de changement de la Constitution qui ouvrirait la voie à un troisième mandat pour le chef de l'État, sans oublier de condamner aussi l'agression rwandaise à l'Est. Les manifestants sont désormais en train de se rassembler aux abords du Stade des Martyrs sur le boulevard Triomphal. Des responsables politiques doivent prendre la parole sur une scène installée sur un camion. On attend notamment la déclaration d'Augustin Kabouya, secrétaire général de l'UDPS et organisateur du rassemblement.
7: Pauline Azidi, correspondante de RFI à Kinshasa. La RDC est confrontée à une épidémie d'Ebola de grande ampleur, mais c'est loin d'être la seule urgence. Le cluster santé, la structure qui coordonne l'action des ONG nationales et internationales actives dans le domaine sanitaire, appelle à ne pas oublier les autres épidémies qui sévissent dans le pays, comme le choléra ou la rougeole. Les financements manquent, je ne sais pas si on l'igue dire.
9: Oui, Nicolas, trois épidémies, mais souvent les mêmes moyens pour y répondre. Début septembre, le choléra avait provoqué plus de 43 000 cas suspects et 1050 décès depuis le début de l'année. Le dernier bilan disponible pour la rougeole faisait état de plus de 120 000 cas suspects et de 1600 morts, et près de 8 malades sur 10 avaient moins de 5 ans. Dans le même temps, la riposte contre Ebola mobilise des soignants, des laboratoires, des véhicules, des systèmes de surveillance et des stocks de médicaments également nécessaires face à ces deux maladies. Les financements manquent aussi. Au 31 août, moins de la moitié des 2,13 milliards de dollars demandés pour l'ensemble, la réponse humanitaire avait été reçue. Le cluster santé redoute donc qu'une concentration excessive de ressources sur Ebola ne fragilise ailleurs la vaccination, les accouchements, la santé mentale ou la prise en charge des victimes de violences sexuelles. Il recommande de réserver explicitement du personnel et des moyens aux soins non liés à Ebola, de sécuriser les stocks des médicaments et de mieux coordonner les financements. Objectif Nicolas, contenir Ebola sans provoquer un recul des autres services essentiels.
1: Au Congo-Brazzaville, l'Observatoire des droits de l'homme, l'OCDH, présente son bilan de l'opération Zéro Koulouna.
7: Une opération anti-criminalité contre de jeunes délinquants urbains qu'on appelle au Congo les Koulouna ou bébés noirs. Elle avait été confiée, cette opération, par le président Sassou à la DGSP, la Direction Générale de la Sécurité Présidentielle. Eh bien, l'OCDH affirme avoir recensé 561 cas de disparition dans les quatre principales agglomérations du pays, Brazzaville, Pointe-Noire, Dolisie, Unkaï. Parfait Moukoko est le président du conseil d'administration de l'Observatoire congolais des droits de l'homme.
10: Nous reconnaissons la légitimité et la pertinence de la lutte contre la criminalité. Mais l'Observatoire congolais des droits de l'homme rappelle que ce pays a des lois. Ce pays se veut un état de droit. Ce pays a des institutions et services compétents. Pourquoi remettre le rôle de la lutte contre la criminalité à un corps spécialisé, chargé de la sécurité du président et de sa famille? Nous demandons aux autorités de judiciariser l'opération Zéro Koulouna, que les personnes arrêtées soient jugées devant des tribunaux compétents, où les uns et les autres ont la possibilité de se défendre. La DGSP doit répondre du lieu de détention, du sort, pour ceux qui sont déjà décédés certainement, et pour d'autres, ceux qui se sont portés disparus, détenus dans des endroits que nous ne connaissons pas, que nul ne connaît. 561 personnes sont soustraites à la protection de la loi.
7: Des propos recueillis par Amélie Tchulé. En Guinée équatoriale, le parquet général déclare groupe terroriste la CORED, la coalition des opposants politiques. La justice équato-guinéenne annonce même des récompenses pour qui livrerait ses membres. Dans le viseur, Polycarpe Samba, des responsables de 13 partis politiques et associations critiques envers les autorités de Malabo.
11: Oui, Nicolas, ces opposants vivent pour la majorité en exil dans divers pays européens, notamment en France, en Espagne et au Royaume-Uni. Dans une résolution lue hier devant la presse, le procureur général Anatalio Nzangemamange a annoncé la mise en place de récompenses financières pour les personnes, institutions ou gouvernements engagés dans la lutte contre le terrorisme qui pourraient faire rapatriés en Guinée équatoriale, les cadres du collectif CORED. Le chef de file de la coalition, Salomon Abe Sondon, qui vit aujourd'hui à Londres et qui avait été désigné comme le principal commanditaire d'un coup d'État que le régime équato-guinéen dit avoir déjoué en 2017, est tout en haut de la liste. Pour son seul rapatriement, Malabo est prêt à payer jusqu'à 1,5 million d'euros, soit environ 1 milliard de francs CFA. 12 autres noms sont sur la liste avec des récompenses là aussi élevées, allant de 700 000 à 1 million d'euros. Selon les autorités de Malabo, la Corède avait, après avoir échoué dans son projet de coup d'État de 2017, a désormais activé un plan B, ce plan consistant à solliciter le soutien de groupes armés internationaux tels que les djihadistes d'Al-Qaïda ou Boko Haram en vue d'attenter à la vie du chef de l'État, de renverser le gouvernement par la violence et de commettre des attentats contre des marchés, des bâtiments publics et des ambassades, a assuré le parquet.
1: Le Mali célèbre aujourd'hui le 66e anniversaire de son indépendance.
7: Et comme de coutume, le chef de la junte, le général Assimi Goïta, s'est adressé à la nation hier lors d'une allocution radio-télévisée. Alors que les attaques djihadistes sont en recrudescence, il a réaffirmé sa volonté de défendre l'intégrité nationale, tout en appelant au dialogue, Serge Daniel.
12: Le 106e anniversaire de l'indépendance du Mali coïncide avec l'an 5 du coup d'État des militaires qui ont renversé l'ancien président malien Ibrahim Boubacar Keïta. Lors d'une allocution radio-télévisée lundi soir, le chef de la junte malienne fixe les priorités de son action future à la tête de l'État. Général Assimi Goïta.
13: Mes chers compatriotes, tout en demeurant ouvert au dialogue et à la réconciliation entre frères maliens, notre volonté ferme de défendre l'intégrité de notre territoire et l'unité nationale reste intacte. Dans ce contexte, la lutte contre l'insécurité et les groupes armés terroristes va se renforcer davantage.
12: Sur le terrain, les djihadistes affiliés à Al-Qaïda mènent des opérations contre les positions de l'armée. Par exemple, plus de 100 militaires maliens ont été récemment tués lors de l'attaque djihadiste d'un camp de l'armée malienne dans le centre du pays. Plusieurs dizaines d'autres militaires ont été faits prisonniers. Dans son discours, le général Assimi Goïta s'est incliné devant la mémoire des soldats morts pour la patrie. Il s'est également engagé à renforcer l'outil de défense avec le partenaire stratégique, c'est-à-dire la Russie. Serge Daniel, Dakar, RFI.
7: Assimi Goïta a également estimé que le Mali poursuivait au sein de l'Alliance des États du Sahel sa marche vers la souveraineté. Un discours que ne partagent pas évidemment les opposants au régime de transition. Étienne Fakaba Sissoko est le porte-parole de la Coalition des Forces pour la République, la CFR, menée par l'imam Diko et qui rassemble des opposants politiques ou de la société civile malienne en exil.
14: Je regrette que dans son discours, Assimi Goïta ait associé le 66e anniversaire de notre indépendance au bilan de la transition. On peut aimer profondément le Mali, soutenir nos soldats, défendre notre souveraineté et en même temps demander des comptes à ceux qui aujourd'hui se sont accaparés du pouvoir. Les Maliens attendent des résultats. Pouvoir circuler en toute sécurité, travailler et nourrir leur famille, disposer de l'électricité, vivre librement et retrouver une véritable perspective politique. Ce discours, le fait de ne pas faire allusion à la Russie et au bilan des militaires russes, c'est un aveu d'échec. Tout le monde voit aujourd'hui le bilan de ce partenariat-là. Il y a une dizaine de jours, il y a eu Djoura.
15: Djoura où plus d'une centaine de militaires maliens ont été tués et plusieurs dizaines faits prisonniers par les djihadistes du Jnim.
14: Absolument. Aujourd'hui, le Mali est triste. L'état de délabrement du pays a atteint un niveau jamais égalé dans notre histoire politique. Je refuse aujourd'hui de dire que je suis en fait.
7: Propos recueillis par David Bachet. Au Niger, l'avocat Lirwana Abdourahmane, placé en garde à vue hier, il s'était rendu à une convocation de la police judiciaire à Niamey, comme il l'avait lui-même annoncé sur ses réseaux sociaux. Selon plusieurs sources, sa convocation fait suite à certaines de ses publications en ligne sur la situation nigérienne. Le Niger, où cela fait 3 semaines qu'on est sans nouvelles de Moussa Kaka. 3 semaines aussi de silence de la part des autorités. Notre confrère, voix historique de RFI dans le pays jusqu'à la coupure de nos émetteurs, s'est volatilisé après avoir quitté la rédaction de la radio-télévision Sahraouia qu'il dirige. C'était le 31 août dernier. Des voix de plus en plus nombreuses s'élèvent pour demander que la lumière soit faite sur son sort, comme celle d'Alioune Tine, fondateur du think tank Africa Jeune Center.
16: Je connais bien Moussa Kaka pour être intervenu pour sa libération il y a déjà des années avec l'ancien président Mamadou Tandja. Donc vraiment, nous nous demandons que le président Tchani, qui est à la tête d'un État qu'on considère encore jusqu'à preuve du contraire comme un État de droit, que toutes les actions concrètes soient prises par son gouvernement pour quand même nous dire ce qui est advenu de Moussa Kaka. Il faut qu'on sache où se trouve Moussa Kaka, quelle est la situation dans laquelle elle vit. Il est inadmissible, il est inacceptable que les gens puissent disparaître. Moussa Kaka, tout le monde le connaît, c'est un journaliste professionnel. Ce nom nous dit quelque chose. Du jour au lendemain, qu'il y ait un silence aussi long, cela nous sidère totalement. Et vraiment, nous prions le président Tiani lui-même de faire en sorte que des informations concrètes sur la vie de Moussa Kaka nous parviennent dans les meilleurs délais.
7: L'appel d'Aliun Tin, militant des droits de l'homme et fondateur d'Africa Jeune Center pour Moussa Kaka. Il répondait aux questions de Magali Lagrange.
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7: Il est 13h43 à Niamey. Dans la deuxième partie d'Afrique Midi, des élections législatives demain au Maroc. Kylian Mbappé, invité exclusif de RFI, et la RDC dans l'attente de la validation des travaux de rénovation du stade des Martyrs de Kinshasa.
1: La campagne pour les législatives s'achève ce soir au Maroc.
7: Une campagne atone qui a surtout vu s'opposer les deux principaux partis de la coalition gouvernementale sur fond de bataille pour le ralliement des notables et des têtes de liste. Des querelles politiciennes qui semblent surtout avoir aggravé le désamour des électeurs pour la classe politique. À Casablanca, le reportage de notre correspondant Mathias Reynal.
17: Dans leur conversation, les Casablancais évoquent à peine les élections. Quand le sujet est abordé, c'est rarement pour en dire du bien.
18: C'est vraiment un désastre sur un désastre. J'aimerais que ça s'arrête. Hein.
17: Lassé, cet électeur n'ira pas voter demain.
18: Les politiciens, la formation politique, elle est très importante. C'est-à-dire pour qu'ils puissent défendre le peuple ou défendre un programme électoral, il doit avoir une formation politique. Ils ne connaissent ni la différence entre la droite, la gauche.
17: Un pouvoir d'achat qui stagne, des services publics en crise. Les Marocains attendaient davantage de cette campagne pour les législatives qui n'a pas donné lieu à une véritable confrontation d'idées, de programmes électoraux.
19: Comme on dit, il y a un contenant et un contenu. Là, il n'y a pas le contenu, il n'y a que le contenant. Moi, ça ne me plaît pas, évidemment. Je ne pense pas que ce soit la manière... pour faire les choses.
20: Donc pas totalement désintéressé par la politique?
19: Bien sûr que non, pas totalement, mais je regarde avec un seul œil. Pas les deux pour l'instant.
17: Finalement, c'est l'abstention qui pourrait profiter de cette crise politique. Les observateurs craignent un niveau record. Mathias Reynal, Casablanca, RFI.
7: Du football, il mène campagne pour remporter son premier ballon d'or. Kylian Mbappé a choisi RFI pour parler en exclusivité de sa saison, du dernier mondial, du nouveau sélectionneur des Bleus, Zinedine Zidane, du Real Madrid où il évolue, et surtout de ses liens avec l'Afrique, des racines profondes avec un père camerounais et une mère algérienne. Extrait de l'entretien qu'il a accordé ce matin, Olivier Pron.
21: J'ai jamais coupé le lien avec mes racines, avec mes origines. Je pense que c'est important parce que d'une part, c'est aussi, ça fait partie de la personne que vous êtes, des valeurs qu'on vous inculque. Et je pense que c'est important. Je suis retourné au Cameroun il n'y a pas longtemps. Et c'était vraiment un super moment. J'ai passé un super moment. Et à chaque fois que je vais en Afrique, je suis toujours extrêmement bien reçu. Je ressens l'amour des gens. Et ça, c'est vraiment important. Et c'est vraiment gratifiant de ressentir le soutien de tout un continent comme ça.
22: On vous a vu à la CAN aussi. Bon, là, vous aviez votre copain Achraf Hakimi.
23: Ouais. Mais j'allais voir Côte d'Ivoire-Cameroun aussi. Super match. C'était à Marrakech. Mais moi, j'aime regarder les matchs. Et la CAN, c'était une super compétition. J'étais très content de... Je suis parti soutenir un ami, bien sûr, mais je voulais regarder plusieurs matchs. Je pense que le niveau aujourd'hui est top. C'est un top niveau. On voit les équipes. On l'a vu aussi à la Coupe du Monde. C'est des équipes qui regardent toutes les équipes dans les yeux, droit dans les yeux, les meilleures équipes du monde maintenant. Et je pense que c'est un football que j'aime regarder aussi.
7: L'entretien complet accordé par Kylian Mbappé à Olivier Pron est à réécouter tout à l'heure dans Radio Foot International à partir de 16h10 temps universel et sur nos applications rubrique invité, onglet grand invité international. La CAN 2027 à présent, les éliminatoires commencent après-demain. Deux journées se disputeront en une semaine à partir de ce jeudi. 8 matchs sont au programme. Parmi eux, le duel entre la RDC et la Guinée équatoriale prévu au stade des Martyrs de Kinshasa. La rencontre se déroulera-t-elle avec ou sans public? C'est toute la question. La CAF doit encore donner son autorisation à ce sujet. après des travaux de rénovation, le Gamba Sangou.
0: Fermé depuis décembre 2025, le stade des martyrs de Kinshasa a subi des grands travaux de réhabilitation. Dixon Yala est conseiller en matière d'infrastructure au ministère des Sports et Loisirs.
3: Il y a eu les premières recommandations de la CAF. C'était en rapport surtout avec les casses qu'il y a eu au mois de septembre. La CAF avait sanctionné en décembre le stade. Nous avions entamé les travaux et en début août, il y a eu une nouvelle inspection qui est tombée et qui nous a fait des nouvelles recommandations. Et nous sommes en train de nous adapter par rapport à ces cahiers des charges.
0: Ces travaux de modernisation seront-ils suffisants pour arracher le feu vert de la Confédération africaine de football? Toute la République reste suspendue au verdict de la prochaine visite d'inspection, comme l'indique Véran Mossengo, président de la FECOFA.
4: Aujourd'hui, nous, ce qu'on a reçu comme go, c'est notre surface de jeu, nos vestiaires. Maintenant, il reste des normes de sécurité, de l'accueil de supporters. Ça, il y a un expert CAF qui va inspecter tout ça, voir si nous répondons aux normes de la CAF en termes de sécurité de supporters, parce que c'est important. Nous, on veut bien accueillir le supporter, mais il faut qu'on ait des moyens de les sécuriser.
0: Dans les rues de Kinshasa, l'incertitude passe mal. Les supporters congolais refusent catégoriquement d'envisager un match à huis clos dans la capitale. Face au risque des tribunes vides, plusieurs d'entre eux auraient préféré voir la rencontre délocalisée à Lubumbashi pour s'assurer que les léopards ne soient pas privés de leur 12e homme. Olga Massangou, Kinshasa, RFI.
7: Il est 13h48 à Kinshasa. Anne Kantner, les grands titres de ce mardi 22 septembre.
1: De nouveaux bombardements russes contre des sites industriels en Ukraine et 4 morts civils dans la ville de Dnipro. La guerre et les tirs sur des sites énergétiques doivent être évoqués tout à l'heure à New York par Donald Trump et Volodymyr Zelensky. Les deux hommes participent à l'Assemblée générale des Nations unies, début des discours des dirigeants du monde entier ce mardi, avec notamment le secrétaire général des Nations unies, Antonio Guterres, et le président américain. La guerre en Ukraine et les sanctions contre la Russie qui divisent en Europe. Les 27 ont jusqu'à ce soir pour se mettre d'accord sur une liste de personnalités sanctionnées. La France veut en sortir l'homme d'affaires Alisher Ousmanov. Le Luxembourg fait une demande similaire pour Mikhail Friedman. Et ça déplaît beaucoup à l'Ukraine, dont la parole est portée en Europe aujourd'hui par la Lettonie, veto letton. Les discussions se poursuivent à Bruxelles. Et puis alors que le prix des carburants augmente sans cesse et que le gouvernement français doit annoncer tout à l'heure des mesures d'aide à la population, Emmanuel Macron, lui, demande à l'Union européenne un certain nombre d'assouplissements, notamment sur la qualité des carburants et les émissions de méthane, comme cela avait été le cas pendant l'épidémie de Covid.
7: C'est la dernière enquête coordonnée par le collectif de presse Forbidden Stories à laquelle RFI et France 24 se sont associés. Depuis hier, The Deportation Project lève un coin du voile sur les expulsions massives de migrants mises en œuvre par l'administration Trump et notamment sur les accords conclus avec des pays tiers pour accueillir ces expulsés. Bonjour Karina Chabour.
6: Bonjour.
7: Vous êtes journaliste à France 24 et vous signez dans le cadre de ce projet, le documentaire ICE, Trump et l'Afrique, accord secret, vie sacrifiée. Et dans ce documentaire, vous retracez notamment les mésaventures de personnes originaires d'Afrique de l'Ouest, mais installées aux États-Unis de longue date, arrêtées par l'ICE, la police de l'émigration américaine, et qui se retrouvent expulsées dans le même avion le 6 novembre 2025 à destination du Ghana. D'abord, pouvez-vous nous expliquer qui sont ces personnes ?
6: Alors, tout d'abord, important de souligner que contrairement à ce que peut dire Donald Trump, ces personnes ne sont pas des criminels. Il a tendance à dire que tous les déportés, enfin les expulsés, sont des criminels. Ça n'est pas du tout leur cas. Ce sont des réfugiés, des personnes qui ont fui leur pays d'origine parce qu'ils y étaient en danger. Et effectivement, une partie de ces personnes vivaient depuis très longtemps sur le territoire américain. En particulier, la protagoniste du documentaire, Rabiatou Kouyaté, qui elle peut être qualifiée de citoyenne modèle aux États-Unis puisqu'elle y exerçait depuis plus de 25 ans comme infirmière, très active au moment du Covid notamment. C'était une aidante, elle s'occupait de ses parents âgés et malades, une
7: son
6: mère
7: fils
6: de famille
7: sur place.
6: Absolument, son fils qui comme ses parents ont la citoyenneté américaine, ce qui n'est pas son cas. Pour un tas de tracasseries administratives, elle n'a jamais réussi à obtenir la nationalité américaine. Elle devait simplement renouveler tous les ans son permis de travail et se rendre au bureau local de l'immigration pour une visite de routine, une visite de contrôle.

0: news qu'il faut bannir au nom de la démocratie, car selon Trump et ses amis, la démocratie américaine est en péril et seuls eux et leur politique autoritaire peuvent sauver l'Amérique éternelle. Donc tout cela fait partie d'une stratégie dont l'aboutissement aura probablement lieu après les élections de mi-mandat si elles sont perdues.
1: Alors bannir cela, ces médias, mais pas tous, ils se posent quand même comme défenseurs de la liberté de la presse, il l'a dit.
0: Oui, bien évidemment. Mais de quelle liberté? Prenons par exemple le magazine The Nation, qui est le magazine, le plus ancien magazine aux États-Unis, un magazine très connu des Américains, peu connu en Europe, mais tout à fait respectable, d'une gauche que l'on pourrait dire radicale pour les États-Unis, mais qui s'apparenterait au Parti Socialiste en France. Jill Evans, vice-président, nous avait fait il y a plusieurs mois un discours qui est assez passé inaperçu en Europe, où il nous parlait donc de ces médias rouges, dangereux, qui était lié à une gauche radicale, voire terroriste, et qu'il souhaitait placer sous investigation. Il cite le magazine The Nation en disant « probablement c'est quelque chose qui devrait être fermé ». Donc oui, liberté de la presse, bien évidemment, mais quelle presse ?
1: Bah alors justement, quelle presse ? Parce que Donald Trump en a aussi besoin. On sait que une partie de sa stratégie, c'est d'inonder les médias de déclarations d'événements qu'il faut suivre. Est-ce qu'il peut là, en ce moment, se passer de certains médias, même si ce sont des médias qui sont a priori pas ceux qu'il soutiennent le plus ?
0: Mais il ne s'en passe pas. Regardez ce que nous sommes en train de faire. Il a gagné son pari. Tout cela fait partie d'une stratégie et nous tombons joyeusement dans le piège. On n'a pas le choix. Il faut bien commenter cela. Son objectif n'est pas de vous convaincre, ou moi, puisque je suis américain que je vote aux États-Unis. Son objectif, comme toujours, c'est sa base MAGA, son électorat de cœur, hein. Ces gens qui, justement, l'ont suivi le 6 janvier 2021 et dont il pourrait avoir besoin prochainement dans des circonstances analogues. Un électorat qui avait commencé à se détourner de ce président, qui avait promis de ne pas nous entraîner dans une guerre style Irak ou Afghanistan, et qui est revenu donc sur sa parole avec l'Iran. En agissant ainsi vis-à-vis de ces médias, qu'est-ce qu'il il ne prend guère de risque? Ces médias eux-mêmes vont parler de leur propre bannissement, vont parler d'une atteinte contre le droit d'expression. Les autres médias qui peuvent le supporter vont parler de la lutte farouche de Donald Trump pour défendre les valeurs américaines. Bref, tout le monde parle de cela, tous les médias. Donc, il se sert même des médias qu'il décide de bannir.
1: Et ça marche auprès de cet électorat, justement, taper sur les médias, c'est quelque chose qui mobilise toujours ?
0: Bien évidemment. Trump s'est toujours positionné comme le champion anti-establishment. Et ça fonctionne auprès de l'électorat MAGA.
1: Alors, on a appris aussi là que Donald Trump lançait sa propre chaîne de télé sur YouTube, il l'a annoncé hier soir. Est-ce que selon vous c'était prévu ? Ou est-ce que c'est une réaction à la décision des quatre grandes chaînes de télé dont on parlait tout à l'heure ?
0: C'était quelque chose qui était en gestation depuis déjà un moment. Quand pensait-il véritablement annoncer la bonne nouvelle? Probablement un peu plus tard, avant les mi-termes ou après les mi-termes. Mais c'était un projet qui était déjà en gestation. Alors, on se moque un petit peu de l'initiative de Donald Trump. Il faudra voir les suites qui sont données. Soit c'est un projet qui disparaîtra et qui tombera aux oubliettes comme beaucoup d'idées du président américain. Soit comme Trou Social, son réseau social dont tout le monde s'est moqué et auquel tout le monde aujourd'hui est abonné. Parce qu'une fois encore, on n'a pas le choix si on veut suivre les déclarations du président américain. S'il va jusqu'au bout de son projet, il ne s'agit pas d'une chaîne de télévision classique, mais pour l'instant, il promet que cette chaîne sera la seule à pouvoir diffuser les déclarations présidentielles. Ce qui veut donc dire que vous et moi serons évidemment abonnés à cette chaîne si on veut pouvoir continuer à faire notre métier.
1: Et ça, dans le rapport avec les médias, est-ce que c'est quelque chose qui pourrait être suivi selon vous ? Est-ce que les grands médias américains vont se plier à ça, en quelque sorte, pour avoir accès aux déclarations ?
0: Bien évidemment, comme tout le monde s'est plié à Trou Social. Tant que Trump sera président, ou si Jill Evans lui succède, prenant la même politique en beaucoup plus radicale, hein, car Trump c'est le gentil dans l'affaire, faut quand même pas l'oublier, Jill Evans c'est le méchant. Si Jill Evans continue avec cette chaîne, tentait qu'elle voit véritablement le jour, bien évidemment, celle-ci deviendra une forme d'institution et tous les médias auront obligation de s'y abonner, de la suivre. On ne peut pas commenter l'actualité sans avoir accès à la parole du président des États-Unis, même si on déteste celui-ci.
1: Donc ce sera un canal qui s'adresserait avant tout aux médias plutôt qu'à une audience plus générale et à un public similaire qu'on pourrait toucher par des médias classiques ?
0: Il s'adressera aux deux publics. Il y aura des discours qui s'adresseront à la nation MAGA, d'autres aux républicains en général, et le plus souvent, bien évidemment, des déclarations qui seront destinées aux médias mainstream, mais également aux médias du monde entier.
1: Donc on verra ce que donne donc cette nouvelle chaîne YouTube qui s'appelle Trump TV. Pour l'instant, ce sont surtout des images d'archives qui ont été diffusées, mais donc

0: terme. L'objectif, c'est d'y diffuser toutes les activités présidentielles et tous les discours de Donald Trump. Merci beaucoup, Romuald Sura, d'avoir été avec nous. Je rappelle que vous dirigez l'Observatoire politique et géostratégique des États-Unis de l'IRIS. Et je redonne le titre de votre livre qui paraît demain, Lettre ouverte à Trump d'un Américain de papier.
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0: 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Il est midi et demi en temps universel, 14h30 ici à Paris. C'est l'heure d'Afrique Midi. Bonjour Nicolas Sûr.
6: Bonjour Anne Kantner, bonjour à toutes et à tous. En République démocratique du Congo, le pouvoir mobilise ce mardi en faveur du projet de changement de constitution. Il y a une semaine, l'opposition tentait de manifester contre, manifestation qui avait été dispersée dans la violence à Kinshasa. La fête nationale au Mali, le président de la transition, le général Assimi Goïta, a prononcé hier soir un discours dans lequel il s'est félicité de l'état de l'économie du pays. Il a aussi promis de renforcer davantage la lutte contre les groupes armés terroristes et prôner la réconciliation. Les expulsions massives de migrants mises en œuvre depuis un an et demi par l'administration Trump, des accords entourés de la plus grande opacité ont été signés avec 13 pays d'Afrique pour les accueillir. L'enquête The Deportation Project du collectif de presse Forbidden Stories lève depuis hier un coin du voile.
0: Et notre consoeur de France 24, Karina Chabot, a mené l'enquête sur les expulsions à destination du Ghana et d'Eswatini, l'ancien Swaziland. Elle sera notre invitée tout à l'heure. En République démocratique du Congo, le camp au pouvoir organise aujourd'hui plusieurs marches à travers le pays.
6: Des marches pour soutenir le projet de modification de la Constitution défendu par la majorité présidentielle. À Kinshasa, la mobilisation a commencé devant le siège de l'UDPS, le parti du pouvoir. Pauline Azidi, vous êtes sur place et il y a du monde.
7: Oui, c'est une démonstration de force qui est en train d'effectuer le parti du président Félix Tshisekedi. Depuis ce matin, de nombreux militants sympathisants affluent vers ce cortège qui ne cesse de grossir. Il y a un important dispositif sécuritaire autour du rassemblement, mais moins imposant que celui de mardi dernier pour encadrer la marche de l'opposition. Et sur place, les manifestants ne cachent pas qu'un des objectifs est de donner une leçon justement à cette opposition pour montrer la capacité de mobilisation du pouvoir. Véronique, une maman dans la file, nous a confié « Nous avons été 37 ans dans l'opposition, nous savons ce que c'est la lutte et nous sommes prêts à continuer ». Le mot d'ordre, c'est le soutien au président et au projet de changement de la Constitution qui ouvrirait la voie à un troisième mandat pour le chef de l'État, sans oublier de condamner aussi l'agression rwandaise à l'Est. Les manifestants sont désormais en train de se rassembler aux abords du Stade des Martyrs sur le boulevard Triomphal. Des responsables politiques doivent prendre la parole sur une scène installée sur un camion. On attend notamment la déclaration d'Augustin Kabouya, secrétaire général de l'UDPS et organisateur du rassemblement.
6: Pauline Azidi, correspondante de RFI à Kinshasa. La RDC est confrontée à une épidémie d'Ebola de grande ampleur, mais c'est loin d'être la seule urgence. Le cluster santé, la structure qui coordonne l'action des ONG nationales et internationales actives dans le domaine sanitaire, appelle à ne pas oublier les autres épidémies qui sévissent dans le pays, comme le choléra ou la rougeole. Les financements manquent, je ne suis pas sûr, Ligodi.
8: Oui, Nicolas, 3 épidémies, mais souvent les mêmes moyens pour y répondre. Début septembre, le choléra avait provoqué plus de 43 000 cas suspects et 1050 décès depuis le début de l'année. Le dernier bilan disponible pour la rougeole faisait état de plus de 120 000 cas suspects et de 1600 morts, et près de 8 malades sur 10 avaient moins de 5 ans. Dans le même même temps, la riposte contre Ebola mobilise des soignants, des laboratoires, des véhicules, des systèmes de surveillance et des stocks de médicaments également nécessaires face à ces deux maladies. Les financements manquent aussi. Au 31 août, moins de la moitié des 2,13 milliards de dollars demandés pour l'ensemble, la réponse humanitaire avait été reçue. Les clusters santé redoutent donc qu'une concentration excessive de ressources sur Ebola ne fragilise ailleurs la vaccination, les accouchements, la santé mentale ou la prise en charge des victimes de violences sexuelles. Il recommande de réserver explicitement du personnel et des moyens aux soins non liés à Ebola, de sécuriser les stocks des médicaments et de mieux coordonner les financements. Objectif Nicolas, contenir Ebola sans provoquer un recul des autres services essentiels.
0: Au Congo-Brazzaville, l'Observatoire des droits de l'homme, l'OCDH, présente son bilan de l'opération Zéro Koulouna.
6: Une opération anti-criminalité contre de jeunes délinquants urbains qu'on appelle au Congo les Koulouna ou bébés noirs. Elle avait été confiée, cette opération, par le président Sassou à la DGSP, la Direction Générale de la Sécurité Présidentielle. Eh bien, l'OCDH affirme avoir recensé 561 cas de disparition dans les quatre principales agglomérations du pays, Brazzaville, Pointe-Noire, Dolisy, Unkaï. Parfait Moukoko est le président du conseil d'administration de l'Observatoire congolais des droits de l'homme.
9: Nous reconnaissons la légitimité et la pertinence de la lutte contre la criminalité. Mais l'Observatoire congolais des droits de l'homme rappelle que ce pays a des lois. Ce pays se veut un état de droit. Ce pays a des institutions et services compétents. Pourquoi remettre le rôle de la lutte contre la criminalité à un corps spécialisé, chargé de la sécurité du président et de sa famille? Nous demandons aux autorités de judiciariser l'opération Zéro Koulouna, que les personnes arrêtées soient jugées devant des tribunaux compétents, où les uns et les autres ont la possibilité de se défendre. La DGSP doit répondre du lieu de détention, du sort, pour ceux qui sont déjà décédés certainement, et pour d'autres, ceux qui se sont portés disparus, détenus dans des endroits que nous ne connaissons pas, que nul ne connaît, 561 personnes sont soustraites à la protection de la loi.
6: Des propos recueillis par Amélie Tchulé. En Guinée équatoriale, le parquet général déclare groupe terroriste la CORED, la coalition des opposants politiques. La justice équato-guinéenne annonce même des récompenses pour qui livrerait ses membres. Dans le viseur, Polycarpe Samba, des responsables de 13 partis politiques et associations critiques envers les autorités de Malabo.
10: Oui, Nicolas, ces opposants vivent pour la majorité en exil dans divers pays européens, notamment en France, en Espagne et au Royaume-Uni. Dans une résolution lue hier devant la presse, le procureur général Anatalio Nzangemamange a annoncé la mise en place de récompenses financières pour les personnes, institutions ou gouvernements engagés dans la lutte contre le terrorisme qui pourraient faire rapatrié en Guinée équatoriale, les cadres du collectif CORED. Le chef de file de la coalition, Salomon Abe Sondon, qui vit aujourd'hui à Londres et qui avait été désigné comme le principal commanditaire d'un coup d'État que le régime équato-guinéen dit avoir déjoué en 2017, est tout en haut de la liste. Pour son seul rapatriement, Malabo est prêt à payer jusqu'à 1,5 million d'euros, soit environ 1 milliard de francs CFA. 12 autres noms sont sur la liste avec des récompenses là aussi élevées, allant de 700 000 à 1 million d'euros. Selon les autorités de Malabo, la CORED avait, après avoir échoué dans son projet de coup d'État de 2017, a désormais activé un plan B, ce plan consistant à solliciter le soutien de groupes armés internationaux tels que les djihadistes d'Al-Qaïda ou Boko Haram en vue d'attenter à la vie du chef de l'État, de renverser le gouvernement par la violence et de commettre des attentats contre des marchés, des bâtiments publics et des ambassades, a assuré le parquet.
0: Mali célèbre aujourd'hui le 66e anniversaire de son indépendance.
6: Et comme de coutume, le chef de la junte, le général Assimi Goïta, s'est adressé à la nation hier lors d'une allocution radio-télévisée. Alors que les attaques djihadistes sont en recrudescence, il a réaffirmé sa volonté de défendre l'intégrité nationale tout en appelant au dialogue, Serge Daniel.
11: Le 66e anniversaire de l'indépendance du Mali coïncide avec l'enceinte du coup d'État des militaires qui ont renversé l'ancien président malien Ibrahim Boubacar Keïta. Lors d'une allocution radio-télévisée lundi soir, le chef de la junte malienne fixe les priorités de son action future à la tête de l'État. Général Assimi Goïta.
12: Mes chers compatriotes, tout en demeurant ouvert au dialogue et à la réconciliation entre frères maliens, notre volonté ferme de défendre l'intégrité de notre territoire et l'unité nationale reste intacte. Dans ce contexte, la lutte contre l'insécurité et les groupes armés terroristes va se renforcer davantage.
11: Sur le terrain, les djihadistes affiliés à Al-Qaïda mènent des opérations contre les positions de l'armée. Par exemple, plus de 100 militaires maliens ont été récemment tués lors de l'attaque djihadiste d'un camp de l'armée malienne dans le centre du pays. Plusieurs dizaines d'autres militaires ont été faits prisonniers. Dans son discours, le général Assimi Goïta s'est incliné devant la mémoire des soldats morts pour la patrie. Il s'est également engagé à renforcer l'outil de défense avec le partenaire stratégique, c'est-à-dire la Russie. Serge Daniel, Dakar, RFI.
13: Assimi Goïta a également estimé que le Mali poursuivait au sein de l'Alliance des États du Sahel sa marche vers la souveraineté. Un discours que ne partagent pas évidemment les opposants au régime de transition. Étienne Fakaba Sissoko est le porte-parole de la Coalition des Forces pour la République, la CFR, menée par l'imam Diko et qui rassemble des opposants politiques ou de la société civile malienne en exil.
14: Je regrette que dans son discours, Assimi Goïta ait associé le 66e anniversaire de notre indépendance au bilan de la transition. On peut aimer profondément le Mali, soutenir nos soldats, défendre notre souveraineté et en même temps demander des comptes à ceux qui aujourd'hui se sont accaparés du pouvoir. Les Maliens attendent des résultats. Pouvoir circuler en toute sécurité, travailler et nourrir leur famille, disposer de l'électricité, vivre librement et retrouver une véritable perspective politique. Ce discours, le fait de ne pas faire allusion à la Russie et au bilan des militaires russes, c'est un aveu d'échec. Tout le monde voit aujourd'hui le bilan de ce partenariat-là. Il y a une dizaine de jours, il y a eu Djoura.
15: Djoura où plus d'une centaine de militaires maliens ont été tués et plusieurs dizaines faits prisonniers par les djihadistes du JNIM.
14: Absolument. Aujourd'hui, le Mali est triste. L'état de délabrement du pays a atteint un niveau jamais égalé dans notre histoire politique. Je refuse aujourd'hui de dire que je suis en fait.
13: Propos recueillis par David Baché. Au Niger, l'avocat Lirwana Abdourahmane, placé en garde à vue hier, il s'était rendu à une convocation de la police judiciaire à Niamey, comme il l'avait lui-même annoncé sur ses réseaux sociaux. Selon plusieurs sources, sa convocation fait suite à certaines de ses publications en ligne sur la situation nigérienne. Le Niger, où cela fait 3 semaines qu'on est sans nouvelles de Moussa Kaka. 3 semaines aussi de silence de la part des autorités. Notre confrère, voix historique de RFI dans le pays jusqu'à la coupure de nos émetteurs, s'est volatilisé après avoir quitté la rédaction de la radio-télévision Saraounia qu'il dirige. C'était le 31 août dernier. Des voix de plus en plus nombreuses s'élèvent pour demander que la lumière soit faite sur son sort, comme celle d'Aliountine, fondateur du think tank Africa Jom Center.
16: Je connais bien Moussa Kaka pour être intervenu pour sa libération il y a déjà des années avec l'ancien président Mamadou Tandiane. Donc vraiment, nous nous demandons que le président Tchani, qui est à la tête d'un État qu'on considère encore jusqu'à preuve du contraire comme un État de droit, que toutes les actions concrètes soient prises par son gouvernement pour quand même nous dire ce qui est advenu de Moussa Kaka. Il faut qu'on sache où se trouve Moussa Kaka, quelle est la situation dans laquelle elle vit. Il est inadmissible, il est inacceptable que les gens puissent disparaître. Moussa Kaka, tout le monde le connaît, c'est un journaliste professionnel. Ce nom nous dit quelque chose. Du jour au lendemain qu'il y ait un silence aussi long, cela nous sidère totalement. Et vraiment, nous prions le président Tchani lui-même de faire en sorte que des informations concrètes sur la vie de Moussa Kaka nous parviennent dans les meilleurs délais.
13: L'appel d'Aliountine, militant des droits de l'homme et fondateur d'Africa Jom Center pour Moussa Kaka, il répondait aux questions de Magali Lagrange.
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13: Il est 13h43 à Niamey. Dans la deuxième partie d'Afrique Midi, des élections législatives demain au Maroc. Kylian Mbappé, invité exclusif de RFI, et la RDC dans l'attente de la validation des travaux de rénovation du stade des Martyrs de Kinshasa.
0: La campagne pour les législatives s'achève ce soir au Maroc.
13: Une campagne atone qui a surtout vu s'opposer les deux principaux partis de la coalition gouvernementale sur fond de bataille pour le ralliement des notables et des têtes de liste. Des querelles politiciennes qui semblent surtout avoir aggravé le désamour des électeurs pour la classe politique. À Casablanca, le reportage de notre correspondant Mathias Reynal.
17: Dans leur conversation, les Casablancais évoquent à peine les élections. Quand le sujet est abordé, c'est rarement pour en dire du bien.
18: C'est vraiment un désastre sur un désastre. J'aimerais que ça s'arrête. Hein.
17: Lassé, cet électeur n'ira pas voter demain.
18: Les politiciens, la formation politique, elle est très importante. C'est-à-dire pour qu'ils puissent défendre le peuple ou défendre un programme électoral, il doit avoir une formation politique. Ils ne connaissent ni la différence entre la droite, la gauche.
17: Un pouvoir d'achat qui stagne, des services publics en crise. Les Marocains attendaient davantage de cette campagne pour les législatives qui n'a pas donné lieu à une véritable confrontation d'idées, de programmes électoraux.
19: Comme on dit, il y a un contenant et un contenu. Là, il n'y a pas le contenu, il n'y a que le contenant. Moi, ça ne me plaît pas, évidemment. Je ne pense pas que ce soit la manière... pour faire les choses.
20: Donc pas totalement désintéressé par la politique?
19: Bien sûr que non, pas totalement, mais je regarde avec un seul œil. Pas les deux pour l'instant.
17: Finalement, c'est l'abstention qui pourrait profiter de cette crise politique. Les observateurs craignent un niveau record. Mathias Reynal, Casablanca, RFI.
13: Du football, il mène campagne pour remporter son premier ballon d'or. Kylian Mbappé a choisi RFI pour parler en exclusivité de sa saison, du dernier mondial, du nouveau sélectionneur des Bleus, Zinedine Zidane, du Real Madrid où il évolue, et surtout de ses liens avec l'Afrique, des racines profondes avec un père camerounais et une mère algérienne. Extrait de l'entretien qu'il a accordé ce matin, Olivier Pron.
21: J'ai jamais coupé le lien avec mes racines, avec mes origines. Je pense que c'est important parce que d'une part, c'est aussi, ça fait partie de la personne que vous êtes, des valeurs qu'on vous inculque. Et je pense que c'est important. Je suis retourné au Cameroun il n'y a pas longtemps. Et c'était vraiment un super moment. J'ai passé un super moment. Et à chaque fois que je vais en Afrique, je suis toujours extrêmement bien reçu. Je ressens l'amour des gens. Et ça, c'est vraiment important. Et c'est vraiment gratifiant de ressentir le soutien de tout un continent comme ça.
22: On vous a vu à la CAN aussi. Bon, là, vous aviez votre copain Achraf Hakimi.
23: Ouais. Mais j'allais voir Côte d'Ivoire-Cameroun aussi. Super match. C'était à Marrakech. Mais moi, j'aime regarder les matchs. Et la CAN, c'était une super compétition. J'étais très content de... Je suis parti soutenir un ami, bien sûr, mais je voulais regarder plusieurs matchs. Je pense que le niveau aujourd'hui est top. C'est un top niveau. On voit les équipes. On l'a vu aussi à la Coupe du Monde. C'est des équipes qui regardent toutes les équipes dans les yeux, droit dans les yeux, les meilleures équipes du monde maintenant. Et je pense que c'est un football que j'aime regarder aussi.
13: L'entretien complet accordé par Kylian Mbappé à Olivier Pron est à réécouter tout à l'heure dans Radio Foot International à partir de 16h10 temps universel et sur nos applications rubrique invité, onglet grand invité international. La CAN 2027 à présent, les éliminatoires commencent après-demain. Deux journées se disputeront en une semaine à partir de ce jeudi. 8 matchs sont au programme. Parmi eux, le duel entre la RDC et la Guinée équatoriale prévu au stade des Martyrs de Kinshasa. La rencontre se déroulera-t-elle avec ou sans public? C'est toute la question. La CAF doit encore donner son autorisation à ce sujet après des travaux de rénovation, le Gama Sangou.
24: Fermé depuis décembre 2025, le stade des Martyrs de Kinshasa a subi des grands travaux de réhabilitation. Dickson Yala est conseiller en matière d'infrastructure au ministère des Sports et Loisirs.
25: Il y a eu les premières recommandations de la CAF. C'était en rapport surtout avec les casses qu'il y a eu au mois de septembre. La CAF avait sanctionné en décembre les stades. Nous avions entamé les travaux et en début août, il y a eu une nouvelle inspection qui est tombée et qui nous a fait des nouvelles recommandations. Et nous sommes en train de nous adapter par rapport à ces cahiers des charges.
24: Ces travaux de modernisation seront-ils suffisants pour arracher le feu vert de la Confédération africaine de football? Toute la République reste suspendue au verdict de la prochaine visite d'inspection, comme l'indique Véran Mossengo, président de la FECOFA.
26: Aujourd'hui, nous, ce qu'on a reçu comme go, c'est notre surface de jeu, nos vestiaires. Maintenant, il reste des normes de sécurité, de l'accueil de supporters. Ça, il y a un expert CAF qui va inspecter tout ça, voir si nous répondons aux normes de la CAF en termes de sécurité des supporters, parce que c'est important. Nous, on veut bien accueillir le supporter, mais il faut qu'on ait des moyens de les sécuriser.
24: Dans les rues de Kinshasa, l'incertitude passe mal. Les supporters congolais refusent catégoriquement d'envisager un match à huis clos dans la capitale. Face au risque des tribunes vides, plusieurs d'entre eux auraient préféré voir la rencontre délocalisée à Lubumbashi pour s'assurer que les léopards ne soient pas privés de leur 12e homme. Olga Massin ou Kinshasa, RFI.
13: Il est 13h48 à Kinshasa. Anne Kantner, les grands titres de ce mardi 22 septembre.
0: De nouveaux bombardements russes contre des sites industriels en Ukraine et 4 morts civils dans la ville de Dnipro. La guerre et les tirs sur des sites énergétiques doivent être évoqués tout à l'heure à New York par Donald Trump et Volodymyr Zelensky. Les deux hommes participent à l'Assemblée générale des Nations unies, début des discours des dirigeants du monde entier ce mardi, avec notamment le secrétaire général des Nations unies, Antonio Guterres, et le président américain. La guerre en Ukraine et les sanctions contre la Russie qui divisent en Europe. Les 27 ont jusqu'à ce soir pour se mettre d'accord sur une liste de personnalités sanctionnées. La France veut en sortir l'homme d'affaires Alisher Usmanov. Le Luxembourg fait une demande similaire pour Mikhail Friedman. Et ça déplaît beaucoup à l'Ukraine, dont la parole est portée en Europe aujourd'hui par la Lettonie, veto letton. Les discussions se poursuivent à Bruxelles. Et puis alors que le prix des carburants augmente sans cesse et que le gouvernement français doit annoncer tout à l'heure des mesures d'aide à la population, Emmanuel Macron, lui, demande à l'Union européenne un certain nombre d'assouplissements, notamment sur la qualité des carburants et les émissions de méthane, comme cela avait été le cas pendant l'épidémie de Covid.
13: C'est la dernière enquête coordonnée par le collectif de presse Forbidden Stories à laquelle RFI et France 24 se sont associés. Depuis hier, The Deportation Project lève un coin du voile sur les expulsions massives de migrants mises en œuvre par l'administration Trump et notamment sur les accords conclus avec des pays tiers pour accueillir ces expulsés. Bonjour Karina Chabour.
2: Bonjour.
13: Vous êtes journaliste à France 24 et vous signez dans le cadre de ce projet, le documentaire ICE, Trump et l'Afrique, accord secret, vie sacrifiée. Et dans ce documentaire, vous retracez notamment les mésaventures de personnes originaires d'Afrique de l'Ouest, mais installées aux États-Unis de longue date, arrêtées par l'ICE, la police de l'émigration américaine, et qui se retrouvent expulsées dans le même avion le 6 novembre 2025 à destination du Ghana. D'abord, pouvez-vous nous expliquer qui sont ces personnes ?
2: Alors, tout d'abord, important de souligner que contrairement à ce que peut dire Donald Trump, ces personnes ne sont pas des criminels. Il a tendance à dire que tous les les expulsés sont des criminels. Ça n'est pas du tout leur cas. Ce sont des réfugiés, des personnes qui ont fui leur pays d'origine parce qu'ils y étaient en danger. Et effectivement, une partie de ces personnes vivaient depuis très longtemps sur le territoire américain. En particulier, la protagoniste du documentaire Rabiatou Kouyaté, qui elle peut être qualifiée de citoyenne modèle aux États-Unis puisqu'elle y exerçait depuis plus de 25 ans comme infirmière, très active au moment du Covid notamment. C'était une aidante, elle s'occupait de ses parents âgés et malades, une
13: son
2: mère
13: fils
2: de famille
13: aîné sur place.
2: Absolument, son fils qui comme ses parents ont la citoyenneté américaine, ce qui n'est pas son cas. Pour un tas de tracasseries administratives, elle n'a jamais réussi à obtenir la nationalité américaine. Elle devait simplement renouveler tous les ans son permis de travail et se rendre au bureau local de l'immigration pour une visite de routine, une visite de contrôle.
13: Et c'est lors d'un de ces contrôles de routine qu'elle se retrouve arrêtée et précipitée dans un engrenage infernal.
2: Absolument. C'est d'ailleurs le cas de plusieurs des personnages. Ce qui s'est passé, c'est que lors de cette visite, elle est détenue, elle est envoyée en centre de détention, où elle restera 5 mois, et ensuite elle sera envoyée à l'aéroport, et ça n'est qu'au pied de l'avion qu'elle apprendra la destination, qui est le Ghana, un pays avec lequel elle n'a absolument aucun lien, qu'elle ne connaît pas, et elle va donc passer 3 jours dans un hôtel au Ghana, et à l'issue de ces 3 jours, les agents d'immigration ghanéens vont venir la chercher, la traîner de force, littéralement, pour la faire embarquer dans un avion à destination de la Sierra Leone, le pays qu'elle a fui 30 ans auparavant.
13: Un mot sur la méthode employée aux États-Unis, le mensonge et la brutalité. On voit notamment dans votre documentaire des images insoutenables sur les méthodes employées aux États-Unis, et notamment le rap device utilisé contre ceux qui résistent. Est-ce que vous

0: quelques années, décide de se placer comme l'un des porte-étendards de la démocratie américaine au nom du pluralisme et au nom de la liberté d'expression et surtout de la liberté pour les médias de pouvoir couvrir la Maison Blanche comme cela a été le cas depuis toujours. N'oublions pas quand même qu'il y a quand même des frictions qui sont déjà assez anciennes entre Fox News et Donald Trump. Fox News est une chaîne très à droite, mais d'une droite qui prône l'économie de marché, la mondialisation dite heureuse, la fameuse fin de l'histoire, vision de Fukuyama dans les années 90. Ce n'est pas du tout une chaîne sur le plan moral réactionnaire, et encore moins une chaîne qui prône l'autoritarisme en politique, le repli sur soi, la politique de taxation tous azimuts qui nuit plus qu'autre chose à l'économie américaine. Donc il y a eu déjà pas mal de divergences, et la plus importante de toutes ces divergences est sans doute liée à l'élection de 2020. Jamais Fox News n'a accepté de reconnaître les mensonges de Donald Trump, qui donc prétend que Joe Biden a gagné, que lui-même, pardon, a gagné l'élection au lieu de Joe Biden. Et surtout, Fox News a été farouchement opposé à l'assaut contre le Capitole le 6 janvier 2021.
1: Donc une posture de défense de la démocratie, comme les autres médias qu'on a cités et qui ont décidé de ne plus couvrir l'activité de la Maison Blanche, en réaction donc à l'exclusion d'autres médias. Pourquoi, selon vous, Donald Trump a-t-il pris cette décision de mettre à l'écart ces trois médias, CNN, Politico et MS Now, là, en pleine campagne, en pleine campagne électorale? On est à un tout petit peu plus d'un mois là maintenant des élections de mi-mandat.
0: Cela faisait longtemps qu'il avait ses médias, surtout CNN dans le collimateur, mais tout cela fait partie d'une stratégie. Ne pensons pas que Trump agit à chaque fois avec impulsivité. Nous sommes en train d'assister à la mise en place d'une probable fuite en avant autoritaire de la part du président des États-Unis et de cette administration. Une fois encore, Trump de haut n'a rien à voir avec Trump 2015-2016. Ce coup-ci, en 2025, c'est un homme qui a été élu avec l'aide de l'extrême droite américaine, une extrême droite ultra-radicale qui, en France, n'existe qu'à travers des groupuscule, une extrême droite que j'appelle crypto-fasciste et qui est représentée au pouvoir par des idéologues et des intellectuels de haut niveau, je pense à Jill Evans, le vice-président, ou Susie Wills, la secrétaire générale à Maison-Blanche. Tout ce petit monde a des objectifs très précis et l'un de ces objectifs est de se maintenir au pouvoir le plus longtemps possible. Les élections de mi-mandat qui auront lieu donc dans quelques semaines s'annoncent plus que périlleuses pour la majorité en place et nous avons déjà commencé à assister à la légitimisation de la probable contestation. Et donc, cette décision va dans ce sens, le 3 juillet devant le Mont Rushmore, la veille du 250e anniversaire des États-Unis, Trump nous parle du danger communiste qui est en train de submerger les villes américaines. Quelques jours après, il fait un appel à la nation pour parler des méchants chinois qui sont en train de truquer nos élections. Donc tout ça pour légitimer une probable contestation. Et puis maintenant, ce sont ces médias vicieux, faiseurs de fake news, qu'il faut bannir au nom de la démocratie, car selon Trump et ses amis, la démocratie américaine est en péril. Et seuls eux et leur politique autoritaire peuvent sauver l'Amérique éternelle. Donc tout cela fait partie d'une stratégie dont l'aboutissement aura probablement lieu après les élections de mi-mandat si elles sont perdues.
1: Alors bannir ceux-là, ces médias, mais pas tous, ils se posent quand même comme défenseurs de la liberté de la presse, il l'a dit.
0: Oui, bien évidemment. Mais de quelle liberté? Prenons par exemple le magazine The Nation, qui est le magazine, le plus ancien magazine aux États-Unis, un magazine très connu des Américains, peu connu en Europe, mais tout à fait respectable, d'une gauche que l'on pourrait dire radicale pour les États-Unis, mais qui s'apparenterait au Parti Socialiste en France. Jill Evans, vice-président, nous avait fait il y a plusieurs mois un discours qui est assez passé inaperçu en Europe, où il nous parlait donc de ces médias rouges, dangereux, qui était lié à une gauche radicale, voire terroriste, et qu'il souhaitait placer sous investigation. Il cite le magazine The Nation en disant « probablement c'est quelque chose qui devrait être fermé ». Donc oui, liberté de la presse, bien évidemment, mais quelle presse?
1: Alors justement, quelle presse? Parce que Donald Trump en a aussi besoin. On sait que une partie de sa stratégie, c'est d'inonder les médias de déclarations d'événements qu'il faut suivre. Est-ce qu'il peut là, en ce moment, se passer de certains médias, même si ce sont des médias qui sont a priori pas ceux qu'il soutiennent le plus?
0: Mais il ne s'en passe pas. Regardez ce que nous sommes en train de faire. Il a gagné son pari. Tout cela fait partie d'une stratégie et nous tombons joyeusement dans le piège. On n'a pas le choix. Il faut bien commenter cela. Son objectif n'est pas de vous convaincre, ou moi, puisque je suis américain que je vote aux États-Unis. Son objectif, comme toujours, c'est sa base MAGA, son électorat de cœur, ces gens qui, justement, l'ont suivi le 6 janvier 2021 et dont il pourrait avoir besoin prochainement dans des circonstances analogues. Un électorat qui avait commencé à se détourner de ce président qui avait promis de ne pas nous entraîner dans une guerre style Irak ou Afghanistan.

0: qui est revenu donc sur sa parole avec l'Iran. En agissant ainsi vis-à-vis de ces médias, qu'est-ce qu'il il ne prend guère de risque. Ces médias eux-mêmes vont parler de leur propre bannissement, vont parler d'une atteinte contre le droit d'expression. Les autres médias qui peuvent le supporter vont parler de la lutte farouche de Donald Trump pour défendre les valeurs américaines. Bref, tout le monde parle de cela, tous les médias. Donc, il se sert même des médias qu'il décide de bannir.
1: Et ça marche auprès de cet électorat, justement, taper sur les médias, c'est quelque chose qui mobilise toujours ?
0: Bien évidemment, Trump s'est toujours positionné comme le champion anti-establishment, et ça fonctionne auprès de l'électorat MAGA.
1: Alors, on a appris aussi là que Donald Trump lançait sa propre chaîne de télé sur YouTube, il l'a annoncé hier soir. Est-ce que, selon vous, c'était prévu ? Ou est-ce que c'est une réaction à la décision des quatre grandes chaînes de télé dont on parlait tout à l'heure ?
0: C'était quelque chose qui était en gestation depuis déjà un moment. Quand pensait-il véritablement annoncer la bonne nouvelle? Probablement un peu plus tard, avant les mi-termes ou après les mi-termes. Mais c'était un projet qui était déjà en gestation. Alors, on se moque un petit peu de l'initiative de Donald Trump. Il faudra voir les suites qui sont données. Soit c'est un projet qui disparaîtra et qui tombera aux oubliettes comme beaucoup d'idées du président américain. Soit comme Trou Social, son réseau social dont tout le monde s'est moqué et auquel tout le monde aujourd'hui est abonné. Parce qu'une fois encore, on n'a pas le choix si on veut suivre les déclarations du président américain. S'il va jusqu'au bout de son projet, il ne s'agit pas d'une chaîne de télévision classique, mais pour l'instant, il promet que cette chaîne sera la seule à pouvoir diffuser les déclarations présidentielles. Ce qui veut donc dire que vous et moi serons évidemment abonnés à cette chaîne si on veut pouvoir continuer à faire notre métier.
1: Et ça, dans le rapport avec les médias, est-ce que c'est quelque chose qui pourrait être suivi selon vous ? Est-ce que les grands médias américains vont se plier à ça, en quelque sorte, pour avoir accès aux déclarations ?
0: Bien évidemment, comme tout le monde s'est plié à Trou Social. Tant que Trump sera président, ou si Jay Vance lui succède, prenant la même politique en beaucoup plus radicale, hein, car Trump c'est le gentil dans l'affaire, faut quand même pas l'oublier, Jay Vance c'est le méchant. Si Jay Vance continue avec cette chaîne, tentait qu'elle voit véritablement le jour, bien évidemment, celle-ci deviendra une forme d'institution et tous les médias auront obligation de s'y abonner, de la suivre. On ne peut pas commenter l'actualité sans avoir accès à la parole du président des États-Unis, même si on déteste celui-ci.
1: Donc ce sera un canal qui s'adresserait avant tout aux médias plutôt qu'à une audience plus générale et à un public similaire qu'on pourrait toucher par des médias classiques ?
0: Il s'adressera aux deux publics. Il y aura des discours qui s'adresseront à la nation MAGA, d'autres aux républicains en général, et le plus souvent, bien évidemment, des déclarations qui seront destinées aux médias mainstream, mais également aux médias du monde entier.
1: Donc on verra ce que donne donc cette nouvelle chaîne YouTube qui s'appelle Trump TV. Pour l'instant, ce sont surtout des images d'archives qui ont été diffusées, mais donc à terme, l'objectif, c'est d'y diffuser toutes les activités présidentielles et tous les discours de Donald Trump. Merci beaucoup, Romuald Sura, d'avoir été avec nous. Je rappelle que vous dirigez l'Observatoire politique et géostratégique des États-Unis de l'IRIS. Et je redonne le titre de votre livre qui paraît demain, « Lettre ouverte à Trump d'un Américain de papier ».
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1: 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Il est midi et demi en temps universel, 14h30 ici à Paris. C'est l'heure d'Afrique Midi. Bonjour Nicolas Sûr.
7: Bonjour Anne Kantner, bonjour à toutes et à tous. En République démocratique du Congo, le pouvoir mobilise ce mardi en faveur du projet de changement de constitution. Il y a une semaine, l'opposition tentait de manifester contre, manifestation qui avait été dispersée dans la violence à Kinshasa. La fête nationale au Mali, le président de la transition, le général Assimi Goïta, a prononcé hier soir un discours dans lequel il s'est félicité de l'état de l'économie du pays. Il a aussi promis de renforcer davantage la lutte contre les groupes armés terroristes et prôner la réconciliation. Les expulsions massives de migrants mises en œuvre depuis un an et demi par l'administration Trump, des accords entourés de la plus grande opacité ont été signés avec 13 pays d'Afrique pour les accueillir. L'enquête The Deportation Project du collectif de presse Forbidden Stories lève depuis hier un coin du voile.
1: Et notre consoeur de France 24, Karina Chabot, a mené l'enquête sur les expulsions à destination du Ghana et des Swatini, l'ancien Swaziland. Elle sera notre invitée tout à l'heure. En République démocratique du Congo, le camp au pouvoir organise aujourd'hui plusieurs marches à travers le pays.
7: Des marches pour soutenir le projet de modification de la Constitution défendu par la majorité présidentielle. À Kinshasa, la mobilisation a commencé devant le siège de l'UDPS, le parti du pouvoir. Pauline Azidi, vous êtes sur place et il y a du monde.
8: Oui, c'est une démonstration de force qui est en train d'effectuer le parti du président Félix Tshisekedi. Depuis ce matin, de nombreux militants sympathisants affluent vers ce cortège qui ne cesse de grossir. Il y a un important dispositif sécuritaire autour du rassemblement, mais moins imposant que celui de mardi dernier pour encadrer la marche de l'opposition. Et sur place, les manifestants ne cachent pas qu'un des objectifs est de donner une leçon justement à cette opposition pour montrer la capacité de mobilisation du pouvoir. Véronique, une maman dans la file, nous l'a confié. Nous avons été 37 ans dans l'opposition. Nous savons ce que c'est la lutte et nous sommes prêts à continuer. Le mot d'ordre, c'est le soutien au président et au projet de changement de la Constitution qui ouvrirait la voie à un troisième mandat pour le chef de l'État, sans oublier de condamner aussi l'agression rwandaise à l'Est. Les manifestants sont désormais en train de se rassembler aux abords du Stade des Martyrs sur le boulevard Triomphal. Des responsables politiques doivent prendre la parole sur une scène installée sur un camion. On attend notamment la déclaration d'Augustin Kabouya, secrétaire général de l'UDPS et organisateur du rassemblement.
7: Pauline Azidi, correspondante de RFI à Kinshasa. La RDC est confrontée à une épidémie d'Ebola de grande ampleur, mais c'est loin d'être la seule urgence. Le cluster santé, la structure qui coordonne l'action des ONG nationales et internationales actives dans le domaine sanitaire, appelle à ne pas oublier les autres épidémies qui sévissent dans le pays, comme le choléra ou la rougeole. Les financements manquent, je ne sais pas si on y peut dire.
9: Oui, Nicolas, 3 épidémies, mais souvent les mêmes moyens pour y répondre. Début septembre, le choléra avait provoqué plus de 43 000 cas suspects et 1050 décès depuis le début de l'année. Le dernier bilan disponible pour la rougeole faisait état de plus de 120 000 cas suspects et de 1600 morts. Et près de 8 malades sur 10 avaient moins de 5 ans. Dans le même temps, la riposte contre Ebola mobilise des soignants, des laboratoires, des véhicules, des systèmes de surveillance et des stocks de médicaments également nécessaires face à ces deux maladies. Les financements manquent aussi. Au 31 août, moins de la moitié des 2,13 milliards de dollars demandés pour l'ensemble, la réponse humanitaire avait été reçue. Les clusters santé redoutent donc qu'une concentration excessive de ressources sur Ebola ne fragilise ailleurs la vaccination, les accouchements, la santé mentale ou la prise en charge des victimes de violences sexuelles. Il recommande de réserver explicitement du personnel et des moyens aux soins non liés à Ebola, de sécuriser les stocks de médicaments et de mieux coordonner les financements. Objectif Nicolas, contenir Ebola sans provoquer un recul des autres services essentiels.
1: Au Congo-Brazzaville, l'Observatoire des droits de l'homme, l'OCDH, présente son bilan de l'opération Zéro Kuluna.
7: Une opération anti-criminalité contre de jeunes délinquants urbains qu'on appelle au Congo les Kuluna ou bébés noirs. Elle avait été confiée, cette opération, par le président Sassou à la DGSP, la Direction Générale de la Sécurité Présidentielle. Eh bien, l'OCDH affirme avoir recensé 561 cas de disparition dans les 4 principales agglomérations du pays, Brazzaville, Pointe-Noire, Dolisy, Unkaï. Parfait Moukoko est le président du conseil d'administration de l'Observatoire congolais des droits de l'homme.
10: Nous reconnaissons la légitimité et la pertinence de la lutte contre la criminalité. Mais l'Observatoire congolais des droits de l'homme rappelle que ce pays a des lois. Ce pays se veut un état de droit. Ce pays a des institutions et services compétents. Pourquoi remettre le rôle de la lutte contre la criminalité à un corps spécialisé, chargé de la sécurité du président et de sa famille? Nous demandons aux autorités de judiciariser l'opération Zéro Kuluna, que les personnes arrêtées soient jugées devant des tribunaux compétents, où les uns et les autres ont la possibilité de se défendre. La DGSP doit répondre du lieu de détention, du sort pour ceux qui sont déjà décédés, certainement. Et pour d'autres, ceux qui sont portés disparus, détenus dans des endroits que nous ne connaissons pas, que nul ne connaît, 561 personnes sont soustraites à la protection de la loi.
7: Des propos recueillis par Amélie Tchulet. En Guinée équatoriale, le parquet général déclare groupe terroriste la CORED, la coalition des opposants politiques. La justice équato-guinéenne annonce même des récompenses pour qui livrerait ses membres. Dans le viseur, Polycarpe Samba, des responsables de 13 partis politiques et associations critiques envers les autorités de Malabo.
11: Oui, Nicolas, ses opposants vivent pour la majorité en exil dans divers pays européens, notamment en France, en Espagne et au Royaume-Uni. Dans une résolution lue hier devant la presse, le procureur général Anatalio Nzangemamange a annoncé la mise en place de récompenses financières pour les personnes, institutions ou gouvernements engagés dans la lutte contre le terrorisme qui pourraient faire rapatrié en Guinée équatoriale les cadres du collectif CORED. Le chef de file de la coalition, Salomon Abe Sondon, qui vit aujourd'hui à Londres et qui avait été désigné comme le principal commanditaire d'un coup d'État que le régime équato-guinéen dit avoir déjoué en 2017, est tout en haut de la liste. Pour son seul rapatriement, Malabo est prêt à payer jusqu'à 1,5 million d'euros, soit environ 1 milliard de francs CFA. 12 autres noms sont sur la liste avec des récompenses là aussi élevées, allant de 700 000 à 1 million d'euros. Selon les autorités de Malabo, la CORED avait, après avoir échoué dans son projet de coup d'État de 2017, a désormais activé un plan B, ce plan consistant à solliciter le soutien de groupes armés internationaux tels que les djihadistes d'Al-Qaïda ou Boko Haram en vue d'attenter à la vie du chef de l'État, de renverser le gouvernement par la violence et de commettre des attentats contre des marchés, des bâtiments publics et des ambassades, a assuré le parquet.
1: Le Mali célèbre aujourd'hui le 66e anniversaire de son indépendance.
7: Et comme de coutume, le chef de la junte, le général Assimi Goïta, s'est adressé à la nation hier lors d'une allocution radio-télévisée. Alors que les attaques djihadistes sont en recrudescence, il a réaffirmé sa volonté de défendre l'intégrité nationale tout en appelant au dialogue, Serge Daniel.
12: Le 66e anniversaire de l'indépendance du Mali coïncide avec l'enceinte du coup d'État des militaires qui ont renversé l'ancien président malien Ibrahim Boubacar Keïta. Lors d'une allocution radio-télévisée lundi soir, le chef de la junte malienne fixe les priorités de son action future à la tête de l'État. Général Assimi Goïta.
13: Mes chers compatriotes, tout en demeurant ouvert au dialogue et à la réconciliation entre frères maliens, notre volonté ferme de défendre l'intégrité de notre territoire et l'unité nationale reste intacte. Dans ce contexte, la lutte contre l'insécurité et les groupes armés terroristes va se renforcer davantage.
12: Sur le terrain, les djihadistes affiliés à Al-Qaïda mènent des opérations contre les positions de l'armée. Par exemple, plus de 100 militaires maliens ont été récemment tués lors de l'attaque djihadiste d'un camp de l'armée malienne dans le centre du pays. Plusieurs dizaines d'autres militaires ont été faits prisonniers. Dans son discours, le général Assimi Goïta s'est incliné devant la mémoire des soldats morts pour la patrie. Il s'est également engagé à renforcer l'outil de défense avec le partenaire stratégique, c'est-à-dire la Russie. Serge Daniel, Dakar, RFI.
7: Assimi Goïta a également estimé que le Mali poursuivait au sein de l'Alliance des États du Sahel sa marche vers la souveraineté. Un discours que ne partagent pas évidemment les opposants au régime de transition. Étienne Fakaba Sissoko est le porte-parole de la Coalition des Forces pour la République, la CFR, menée par l'imam Diko et qui rassemble des opposants politiques ou de la société civile malienne en exil.
14: Je regrette que dans son discours, Assimi Goïta ait associé le 66e anniversaire de notre indépendance au bilan de la transition. On peut aimer profondément le Mali, soutenir nos soldats, défendre notre souveraineté et en même temps demander des comptes à ceux qui aujourd'hui se sont accaparés du pouvoir. Les Maliens attendent des résultats. Pouvoir circuler en toute sécurité, travailler et nourrir leur famille, disposer de l'électricité, vivre librement et retrouver une véritable perspective politique. Ce discours, le fait de ne pas faire allusion à la Russie et au bilan des militaires russes, c'est un aveu d'échec. Tout le monde voit aujourd'hui le bilan de ce partenariat-là. Il y a une dizaine de jours, il y a eu Djoura.
15: Djoura où plus d'une centaine de militaires maliens ont été tués et plusieurs dizaines faits prisonniers par les djihadistes du JNIM.
14: Absolument. Aujourd'hui, le Mali est triste. L'état de délabrement du pays a atteint un niveau jamais égalé dans notre histoire politique. Je refuse aujourd'hui de dire que je suis en fait.
7: Propos recueillis par David Bachet. Au Niger, l'avocat Lirwana Abdourahmane, placé en garde à vue hier, il s'était rendu à une convocation de la police judiciaire à Niamey, comme il l'avait lui-même annoncé sur ses réseaux sociaux. Selon plusieurs sources, sa convocation fait suite à certaines de ses publications en ligne sur la situation nigérienne. Le Niger, où cela fait 3 semaines qu'on est sans nouvelles de Moussa Kaka. 3 semaines aussi de silence de la part des autorités. Notre confrère, voix historique de RFI dans le pays jusqu'à la coupure de nos émetteurs, s'est volatilisé après avoir quitté la rédaction de la radio-télévision Sahraouia qu'il dirige. C'était le 31 août dernier. Des voix de plus en plus nombreuses s'élèvent pour demander que la lumière soit faite sur son sort, comme celle d'Aliountine, fondateur du think tank Africa Jom Center.
16: Je connais bien Moussa Kaka pour être intervenu pour sa libération il y a déjà des années avec l'ancien président Mamadou Tandja. Donc vraiment, nous nous demandons que le président Tchani, qui est à la tête d'un État qu'on considère encore jusqu'à preuve du contraire comme un État de droit, que toutes les actions concrètes soient prises par son gouvernement pour quand même nous dire ce qui est advenu de Moussa Kaka. Il faut qu'on sache où se trouve Moussa Kaka, quelle est la situation dans laquelle il vit. Il est inadmissible, il est inacceptable que les gens puissent disparaître. Moussa Kaka, tout le monde le connaît, c'est un journaliste professionnel. Ce nom nous dit quelque chose. Du jour au lendemain qu'il y ait un silence aussi long, cela nous sidère totalement. Et vraiment, nous prions le président Tchani lui-même de faire en sorte que des informations concrètes sur la vie de Moussa Kaka nous parviennent dans les meilleurs délais.
7: L'appel d'Aliountine, militant des droits de l'homme et fondateur d'Africa Jom Center pour Moussa Kaka, il répondait aux questions de Magali Lagrange.
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7: Il est 13h43 à Niamey. Dans la deuxième partie d'Afrique Midi, des élections législatives demain au Maroc. Kylian Mbappé, invité exclusif de RFI, et la RDC dans l'attente de la validation des travaux de rénovation du stade des Martyrs de Kinshasa.
1: La campagne pour les législatives s'achève ce soir au Maroc.
7: Une campagne atone qui a surtout vu s'opposer les deux principaux partis de la coalition gouvernementale sur fond de bataille pour le ralliement des notables et des têtes de liste. Des querelles politiciennes qui semblent surtout avoir aggravé le désamour des électeurs pour la classe politique. À Casablanca, le reportage de notre correspondant Mathias Reynal.
17: Dans leur conversation, les Casablancais évoquent à peine les élections. Quand le sujet est abordé, c'est rarement pour en dire du bien.
18: C'est vraiment un désastre sur un désastre. J'aimerais que ça s'arrête.
17: Lassé, cet électeur n'ira pas voter demain.
18: Les politiciens, la formation politique, elle est très importante. C'est-à-dire pour qu'ils puissent défendre le peuple ou défendre un programme électoral, il doit avoir une formation politique. Ils ne connaissent ni la différence entre la droite, la gauche.
17: Un pouvoir d'achat qui stagne, des services publics en crise. Les Marocains attendaient davantage de cette campagne pour les législatives qui n'a pas donné lieu à une véritable confrontation d'idées, de programmes électoraux.
19: Comme on dit, il y a un contenant et un contenu. Là, il n'y a pas le contenu, il n'y a que le contenant. Moi, ça ne me plaît pas, évidemment. Je ne pense pas que ce soit la manière pour faire les choses.
20: Donc pas totalement désintéressé par la politique?
19: Bien sûr que non, pas totalement, mais je regarde avec un seul œil. Pas les deux pour l'instant.
17: Finalement, c'est l'abstention qui pourrait profiter de cette crise politique. Les observateurs craignent un niveau record. Mathias Reynal, Casablanca, RFI.
7: Du football, il mène campagne pour remporter son premier ballon d'or. Kylian Mbappé a choisi RFI pour parler en exclusivité de sa saison, du dernier mondial, du nouveau sélectionneur des Bleus, Zinedine Zidane, du Real Madrid où il évolue, et surtout de ses liens avec l'Afrique, des racines profondes avec un père camerounais et une mère algérienne. Extrait de l'entretien qu'il a accordé ce matin, Olivier Pron.
21: J'ai jamais coupé le lien avec mes racines, avec mes origines. Je pense que c'est important parce que d'une part, c'est aussi, ça fait partie de la personne que vous êtes, des valeurs qu'on vous inculque. Et je pense que c'est important. Je suis retourné au Cameroun il n'y a pas longtemps. Et c'était vraiment un super moment. J'ai passé un super moment. Et à chaque fois que je vais en Afrique, je suis toujours extrêmement bien reçu. Je ressens l'amour des gens. Et ça, c'est vraiment important. Et c'est vraiment gratifiant de ressentir le soutien de tout un continent comme ça.
0: On vous a vu à la CAN aussi. Bon, là, ouais. Vous aviez votre copain, Achraf Hakimi.
3: Ouais. Mais j'allais voir Côte d'Ivoire-Cameroun aussi. Super match. C'était à Marrakech. Mais moi, j'aime regarder les matchs. Et la CAN, c'était une super compétition. J'étais très content de... Je suis parti soutenir un ami, bien sûr, mais je voulais regarder plusieurs matchs. Je pense que le niveau aujourd'hui est top. C'est un top niveau. On voit les équipes, on l'a vu aussi à la Coupe du Monde. C'est des équipes qui regardent toutes les équipes dans les yeux, droit dans les yeux, les meilleures équipes du monde maintenant. Et je pense que c'est un football que j'aime regarder aussi.
7: 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La CAN 2027 à présent, les éliminatoires commencent après-demain. Deux journées se disputeront en une semaine à partir de ce jeudi. 8 matchs sont au programme. Parmi eux, le duel entre la RDC et la Guinée équatoriale prévu au stade des Martyrs de Kinshasa. La rencontre se déroulera-t-elle avec ou sans public? C'est toute la question. La CAF doit encore donner son autorisation à ce sujet après des travaux de rénovation, le Gama Sangou.
22: Fermé depuis décembre 2025, le stade des Martyrs de Kinshasa a subi des grands travaux de réhabilitation. Dickson Yala est conseiller en matière d'infrastructure au ministère des Sports et Loisirs.
23: Il y a eu les premières recommandations de la CAF. C'était en rapport surtout avec les casses qu'il y a eu au mois de septembre. La CAF avait sanctionné en décembre le stade. Nous avions entamé les travaux et en début août, il y a eu une nouvelle inspection qui est tombée et qui nous a fait des nouvelles recommandations. Et nous sommes en train de nous adapter par rapport à ces cahiers des charges.
22: Ces travaux de modernisation seront-ils suffisants pour arracher le feu vert de la Confédération africaine de football? Toute la République reste suspendue au verdict de la prochaine visite d'inspection, comme l'indique Véran Mossengo, président de la FECOFA.
24: Aujourd'hui, nous, ce qu'on a reçu comme go, c'est notre surface de jeu, nos vestiaires. Maintenant, il reste des normes de sécurité, de l'accueil de supporters. Ça, il y a un expert CAF qui va inspecter tout ça, voir si nous répondons aux normes de la CAF en termes de sécurité des supporters, parce que c'est important. Nous, on veut bien accueillir le supporter, mais il faut qu'on ait des moyens de les sécuriser.
22: Dans les rues de Kinshasa, l'incertitude passe mal. Les supporters congolais refusent catégoriquement d'envisager un match à huis clos dans la capitale. Face au risque des tribunes vides, plusieurs d'entre eux auraient préféré voir la rencontre délocalisée à Lubumbashi pour s'assurer que les léopards ne soient pas privés de leur 12e homme. Olga Massangou, Kinshasa, RFI.
7: Il est 13h48 à Kinshasa. Anne Kantner, les grands titres de ce mardi 22 septembre.
1: De nouveaux bombardements russes contre des sites industriels en Ukraine et 4 morts civiles dans la ville de Dnipro. La guerre et les tirs sur des sites énergétiques doivent être évoqués tout à l'heure à New York par Donald Trump et Volodymyr Zelensky. Les deux hommes participent à l'Assemblée générale des Nations unies, début des discours des dirigeants du monde entier ce mardi, avec notamment le secrétaire général des Nations unies, Antonio Guterres, et le président américain. La guerre en Ukraine et les sanctions contre la Russie qui divisent en Europe. Les 27 ont jusqu'à ce soir pour se mettre d'accord sur une liste de personnalités sanctionnées. La France veut en sortir l'homme d'affaires Alisher Ousmanov. Le Luxembourg fait une demande similaire pour Mikhail Friedman. Et ça déplaît beaucoup à l'Ukraine, dont la parole est portée en Europe aujourd'hui par la Lettonie, veto letton. Les discussions se poursuivent à Bruxelles. Et puis alors que le prix des carburants augmente sans cesse et que le gouvernement français doit annoncer tout à l'heure des mesures d'aide à la population, Emmanuel Macron, lui, demande à l'Union européenne un certain nombre d'assouplissements, notamment sur la qualité des carburants et les émissions de méthane, comme cela avait été le cas pendant l'épidémie de Covid.
7: C'est la dernière enquête coordonnée par le collectif de presse Forbidden Stories à laquelle RFI et France 24 se sont associés. Depuis hier, The Deportation Project lève un coin du voile sur les expulsions massives de migrants mises en œuvre par l'administration Trump et notamment sur les accords conclus avec des pays tiers pour accueillir ces expulsés. Bonjour Karina Chabour.
25: Bonjour.
7: Vous êtes journaliste à France 24 et vous signez dans le cadre de ce projet, le documentaire ICE, Trump et l'Afrique, accord secret, vie sacrifiée. Et dans ce documentaire, vous retracez notamment les mésaventures de personnes originaires d'Afrique de l'Ouest, mais installées aux États-Unis de longue date, arrêtées par l'ICE, la police de l'émigration américaine, et qui se retrouvent expulsées dans le même avion le 6 novembre 2025 à destination du Ghana. D'abord, pouvez-vous nous expliquer qui sont ces personnes ?
4: Alors, tout d'abord, important de souligner que contrairement à ce que peut dire Donald Trump, ces personnes ne sont pas des criminels. Il a tendance à dire que tous les déportés, enfin les expulsés, sont des criminels. Ça n'est pas du tout leur cas. Ce sont des réfugiés, des personnes qui ont fui leur pays d'origine parce qu'ils y étaient en danger. Et effectivement, une partie de ces personnes vivaient depuis très longtemps sur le territoire américain. En particulier, la protagoniste du documentaire Rabiatou Kouyaté, qui elle peut être qualifiée de citoyenne modèle aux États-Unis puisqu'elle y exerçait depuis plus de 25 ans comme infirmière, très active au moment du Covid notamment. C'était une aidante, elle s'occupait de ses parents âgés et malades, une
5: son
4: mère
5: fils
4: de famille
5: aîné sur place.
4: Absolument, son fils qui comme ses parents ont la citoyenneté américaine, ce qui n'est pas son cas. Pour un tas de tracasseries administratives, elle n'a jamais réussi à obtenir la nationalité américaine. Elle devait simplement renouveler tous les ans son permis de travail et se rendre au bureau local de l'immigration pour une visite de routine, une visite de contrôle.
5: Et c'est lors d'un de ces contrôles de routine qu'elle se retrouve arrêtée et précipitée dans un engrenage infernal.
4: Absolument. C'est d'ailleurs le cas de plusieurs des personnages. Ce qui s'est passé, c'est que lors de cette visite, elle est détenue, elle est envoyée en centre de détention où elle restera 5 mois et ensuite elle sera envoyée à l'aéroport et ça n'est qu'au pied de l'avion qu'elle apprendra la destination qui est le Ghana, un pays avec lequel elle n'a absolument aucun lien, qu'elle ne connaît pas. Et elle va donc passer 3 jours dans un hôtel au Ghana. Et à l'issue de ces 3 jours, les agents de l'immigration ghanéens vont venir la chercher, la traîner de force, littéralement, pour la faire embarquer dans un avion à destination de la Sierra Leone, le pays qu'elle a fui 30 ans auparavant.
5: Un mot sur la méthode employée aux États-Unis, le mensonge et la brutalité. On voit notamment dans votre documentaire des images insoutenables sur les méthodes employées aux États-Unis. Et notamment le RAP device utilisé contre ceux qui résistent. Est-ce que vous pouvez nous expliquer ce que c'est ?
4: Alors le RAP, effectivement, c'est un système de contention intégrale où la personne est vraiment ficelée des pieds à la tête. Alors c'est utilisé par différents services de police aux États-Unis, mais c'est vrai que très récemment, l'ICE, la police de l'immigration, a tendance à l'utiliser pour ses déportés. Alors elle l'utilise pour tout simplement faire embarquer de force les personnes qui ne souhaitent pas entrer dans l'avion, et aussi pour d'une certaine façon inciter les autres personnes à ne pas résister et à entrer dans l'avion. Donc c'est un mésusage puisque théoriquement ce dispositif n'est utilisé que pendant des arrestations contre des personnes agressives. Là ça n'est pas le cas, ce sont des personnes qui ne souhaitent pas être renvoyées dans leur pays ou dans un pays qu'ils ne connaissent pas.
5: Alors ces personnes bénéficient pour la plupart de décisions de la justice américaine qui leur sont favorables et qui interdit théoriquement qu'elles soient renvoyées dans leur pays d'origine parce qu'elles y courent un danger. Et pourtant, quand elles se retrouvent en Ghana, un certain nombre d'entre elles se retrouvent renvoyées chez elles. C'est ce qu'on appelle le refoulement.